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1: Son esprit rugueux ne trouvait rien de mieux que de faire rimer printemps avec girandeux.

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rends pas compte, je crois. J'ai l'impression de plus être la même personne. C'est comme si d'un coup je me remettais d'une cuite qui avait duré genre 2 ans. C'est long, 2 ans. Je me sens différent, j'ai envie de me lever à l'heure, de me remettre en mouvement, de moins fumer, de moins boire, de plus draguer n'importe qui par peur de la solitude.

voudrais pas que tu te fasses de fausses idées non plus. J'ai pas l'intention de te demander en mariage. Et même si, évidemment, je peux pas te forcer à me fréquenter, par contre, je peux te demander de me croire quand je te dis tout ce que je te dis ce soir. Je suis pas un énième connard qui veut juste coucher avec toi. Me mets pas dans le même sac, c'est tout ce que je te demande. Allez, je vais te laisser tranquille maintenant. Oui, je parle beaucoup, je sais, je suis désolé. Tu peux me répondre plus tard, t'en fais pas, le temps de digérer tout ça, y'a rien d'urgent. D'ici là, s'il y a quoi que ce soit, comme je te disais, je bouge pas. Bonne soirée.

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0: Les enfants chancelants. Un texte de Thibaut Dubreuil sur une lecture de l'auteur. Avec la participation de Fanny Lerest, du cours Charmet. Troisième épisode sur quatre. Précédemment, un homme dont on ignore le nom tente de reprendre pied dans la société après un long coma. Il se sent un peu perdu, mais peut compter sur le soutien de l'hôpital. Lors de ses fréquentes promenades, en bord de rivière notamment, il est régulièrement abordé par une gamine qui lui pose des questions étranges. Le jeudi suivant, j'avais confié mon désarroi à l'infirmier, lui racontant mes rencontres avec cet enfant, l'étrangeté de ses remarques, son attitude à la fois proche et distante, ses réponses auxquelles je ne saisissais rien. Il m'avait répondu qu'il n'avait pas compétence en la matière, qu'il faudrait voir avec les parents de la petite et que j'interroge aussi l'orthophoniste, qui ne devrait pas tarder. Lui saurait certainement. « Et puis, je vous assure que vous boitez. Montrez-moi vos chaussures. » Je lui confiais ma paire de grolles. Il la regarda comme un savant qui vient de découvrir une nouvelle espèce de grenouille. Puis il sortit une règle et mesura tige, longueur, talon, d'un œil concentré, avant de conclure que mes chaussures étaient en bon état et que donc cela devait venir d'autre chose. Il me proposa un rendez-vous que j'acceptais pour lui faire plaisir. Faire plaisir était pour moi une preuve de sociabilité. Je devrais passer une radio, déformation de la colonne, hernie discale, il fallait tirer cela au clair. Vraiment, vous ne ressentez aucune douleur ? Afin qu'il n'ait pas perdu son temps, je lui répondis que par moments, oui, ça tirait dans ma jambe gauche, ce qui le contenta. Il avait le diagnostic facile. « Ah, cet après-midi, à 17h, j'ai une place qui vient de se libérer. » Avant qu'il ne me quitte, je le questionnais sur qui était Abel Forestier. « Quoi ?» me répondit-il. De retour chez moi, je repris mes marques dans cet appartement que j'avais délaissé pendant tant d'années. Ou plutôt, je tentais de retrouver mon chez-moi. Lui aussi m'avait abandonné. Fouillant les placards comme un voleur, triant les choses inutilisables, l'humidité avait fait des ravages. Fallait que je m'y mette, je risquais de tomber malade, ou pire encore de chuter, à vivre dans un tel désordre. La publicité emplissait à nouveau ma boîte à lettres, et on me proposait du mobilier, des cuisines en solde, les images d'une vie idéale, qui ne me correspondait guère, mais me fournir des exemples de ce que devait être un appartement bien tenu. La pub vous retrouve toujours. Ma bibliothèque, aux pages tellement piquées, trempées par endroits que cela rendait la lecture des livres impossible, fut vidée et je déposai le tout sur le trottoir. « Pas grave, me dis-je, j'en achèterai d'autres. » Seule, toute honte bue, posée sur la table du salon, apporta un peu de neuf dans cet ensemble délavé par le soleil et recouvert d'une poussière jaune si épaisse qu'on aurait dit un limon. J'avais dû m'absenter vraiment longtemps et passer le torchon sur les vitres afin d'y voir plus clair. Une ramette de papier avait subi le même sort que mes livres et dans le tiroir de mon bureau, je trouvais une pochette contenant des pages de notes. Je reconnus mon écriture et entrepris de déchiffrer ce qui était écrit là. Je fus surpris de découvrir que le texte qui avait traversé mon esprit alors que je marchais sur le chemin, juste avant que cette gamine pénible ne vienne me déranger, était une suite acceptable à ce que je lisais. Cela me contenta tellement que je m'assis lourdement dans le fauteuil, faisant voler une poussière jaune qui fit comme un nuage autour de moi. Oui, et ça collait bien. C'était le début d'un texte, pas mauvais d'ailleurs, mais avec quelque lourdeur de style. La différence d'époque, me rassurais-je, il me faudrait amender cela, biffer, corriger ici, réécrire. Oui, mais sur quoi? Les quelques feuilles volées à l'hôpital n'y suffiraient pas. Quant à me servir de l'ordinateur, il ne fallait pas y compter. Il avait fait sauter les plombs dès que je l'avais allumé et les grésillements, l'odeur de brûlé qui s'ensuivirent me décidèrent à le déposer, avec le reste, sur la rue. L'appartement résonnait de ma voix un peu pâteuse et poser le roman d'Abel Forestier sur une étagère époustée n'apporta pas de matitude à ce logis. dont je me rappelais soudain le silence des grands travaux. Seul restait mon stylo et ses quelques feuilles subtilisées qui suffirent à mon bonheur du jour de poursuivre ce texte. J'écrivis comme autrefois des bœufs attelés tiraient des navires chargés de tonneaux de vin ou de sel à contre-courant de la rivière, lentement, faisant des pauses régulières, mais ignorant la journée qui déroulait, mon rendez-vous pour une radio à 17h, et la faim qui me tenaillait. J'écrivis laborieusement. Mes doigts empâtés se fatiguèrent aussi vite que mon esprit allait de son pas ralenti, mais inéluctablement j'avançais, et dans la joie de conclure une première page noircie de cette écriture fine que je reconnaissais enfin, déposée à mon côté cette page, comme un précieux. Remontant vers la source pour alimenter un marché dont je serais le seul client et dont je devinais déjà l'animation dans les dialogues qu'il faudrait placer ici ou là. Décidément, je savais fabriquer des images. Aboutir comptait peu, seul le chemin importait et je m'en fichais dans l'excitation d'un petit cri que ce texte fût à reprendre avant d'en tirer quelque chose d'acceptable à une lecture qui, au final, ne serait que la mienne. Mon pays n'était plus en guerre, et peu importe que cela fût vrai ou faux, tout ceci disparaissait sous l'encre qui noircissait les feuilles, noir sur blanc, noir et blanc, des fondamentaux pour un monde qui naissait là, sous mes yeux, soulagé de cette lampe dont l'ampoule fonctionnait encore, même si je redoutais qu'elle claque, me laissant le seul choix d'allumer des bougies, mais impossible de remettre la main dessus. Ce jour-là, j'écrivis comme un habit. J'en ris encore. Quelle frime! Réparer, juste réparer un peu le monde dans lequel j'étais revenu était déjà bien suffisant et à tous égards aux limites du supportable pour un corps si malmené, alors que la nuit ne tarderait pas et que je sentais un bout de fatigue déjà me lasser les bras et le dos. Et l'envie aussi, qui se tarissait. Je reposais mon stylo et vins à ma fenêtre. Au dehors, la ville bruissait. Du dedans, je la veillais, me disant qu'écrire, c'était aussi sauver un peu le monde. Je me persuadais alors que, définitivement, les médecins avaient raison. Et ce passant aussi que j'avais croisé le jour de ma sortie, il n'y avait plus de guerre, mais un combat. Et pas sûr que les médecins en sachent quelque chose de cette lutte que je menais, quand soudain, on appela.
1: Et tu peux m'ouvrir, j'ai pas le code.
0: Encore aujourd'hui, je m'interroge sur mon empressement à courir à l'interphone. Et c'est, planté devant ma porte, une dizaine de livres entre les mains que je retrouvais la gamine. Encore toi ?
1: Pourquoi t'as acheté tes livres ?
0: Non mais, de quoi je me mêle ? Tu vas continuer encore longtemps comme ça ? Et elle déposa les bouquins sur le paillasson. Son visage était translucide. Elle me salua, puis se dirigea vers l'escalier quand je la rappelai. « Attends ! Qui est Abel Forestier ?»« Quoi ?» me répondit-elle. Et elle dévala les marches avant de sortir sur la rue où je la vis disparaître, sautillant comme un moineau. Rapidement, je dus me rendre à l'évidence des nuits d'insomnie. Les 7 livres qu'elle avait récupérés sur le trottoir étaient tous du même auteur. Et c'était heureux que je sache encore mon nom.

Écoutez, vous semblez en parfaite santé. Le corps, bien sûr. Vous marchez beaucoup, c'est une bonne chose. Ça remuscle, et ce n'est pas violent. Mais vous boitez. À coup sûr, vous boitez. La radio n'a rien donné. Pas de déformation de la colonne, pas d'hernie, rien. Je vous avoue que je suis circonspect. Mais c'était votre démarche avant ? Je veux dire, avant votre accident, visiblement, vous n'avez jamais eu de fracture. À part celle du crâne, votre chute. Vous avez des souvenirs de votre vie d'avant ? Des confidences de vos parents qui vous auraient dit une maladie infantile, une malformation ? Il n'y a plus rien sur vous. Il y a quelque chose qui vous fait boiter, mais nous n'en avons pas trouvé la cause. Essayez de voir, mais regardez par vous-même, regardez dans la glace, marchez. Mais marchez donc, vous voyez bien, vous boitez. Je rentrais chez moi, amusé et agacé aussi par ces médecins qui vous cherchent des maladies et des déficiences là où il n'y a rien. C'était déjà bien assez de mon coma et de la difficulté à parler. Mon état de fatigue permanent à m'épuiser pour un rien, l'appartement en désordre, j'avais assez à faire qu'à me trouver des infirmités. Il m'inquiétait plus qu'autre chose. Sans compter la gamine, dont je redoutais qu'elle soit assise devant chez moi à me poser des questions stupides. Je me déchaussais en rentrant, regardant mes souliers de cuir comme des objets curieux. L'interne en médecine m'avait remis mes radios. Je les possède toujours, rangées dans un tiroir. J'ignorais encore qu'elles allaient me conduire sur un autre chemin. Et ce jour-là, comme pour en rire, je les coinçais dans le châssis du vitrage, enfin propre. Depuis mon fauteuil, j'admirais ma belle constitution osseuse, tout en pied pour la radio de gauche et seul le bas de mon corps pour celle de droite. Puis, mon regard vint se poser sur mes chaussures. Je les saisis et les retournai. Un caillou. Un minuscule caillou tomba sur le sol. Pas même un gravier que j'aurais senti immédiatement. Non, non, non. Un petit rien minéral que je ramassai et posai délicatement sur l'étagère. À l'hôpital, où je revins les jours suivants pour les exercices de mémoire et ceux de diction, je fus en peine de me faire, non pas un ami, mais juste un camarade. Non point que je ne manifestais pas de bonne volonté, je révisais l'éveil de rendez-vous, m'entraînais lors de mes promenades à répéter des mots qui devaient, l'orthophoniste, ce spécialiste du langage, nous l'avait répété, délier notre langue, notre bouche, afin de reprendre pleinement notre place dans la société, mais je n'en finissais pas d'interroger le bien fondé de la méthode. Ce choix de mots, ces expressions qu'on devait assimiler, ingurgiter, disais-je pour moi-même, et dont certains me laissaient pantois. Tout ceci me faisait veiller la nuit. Alors qu'il nous posait la question de savoir s'il y avait un mot complexe qu'on aimerait travailler en particulier, j'avais suggéré « anticonstitutionnellement », le mot le plus long de la langue française, et qui en ferait buter plus d'un. Je m'attendais à des sourires, déjà des essais. Pour le jeune homme à ma gauche, ce serait un vrai défi. Mais on me regarda avec surprise. Surtout Werner, l'orthophoniste, qui me fit remarquer que plus personne n'utilisait ce mot. Bien qu'il comprenne sa nature complexe, avec toute cette articulation de syllabes, il suggéra qu'on s'en tînt à la liste qu'il possédait. À la pause, alors que nous buvions un café, je confiais à mon voisin que je ne comprenais rien à cette fameuse liste. On y trouvait des mots et des expressions de toutes sortes, couvrant bien des domaines. Je ne remettais pas en cause le travail de Werner, mais dans cette liste, tous les mots avaient un point commun que je cherchais, sans pouvoir le nommer. Agriculture biologique, par exemple. On l'a travaillé mardi dernier, tu t'en rappelles ? Eh ben, je comprends bien agriculture et biologique. Mais l'assemblage des deux, ça colle pas. L'homme à qui je m'adressais me répondit que cela qualifiait pourtant une réalité, avec certitude et précision. Il butait sur la prononciation de cette expression, n'arrivant pas à la dire sans marquer une pause, mais l'agencement des deux mots lui paraissait pertinent. Il existait des paysans utilisant des produits chimiques et d'autres qui ne s'en servaient jamais. C'était tout à fait clair dans son esprit.
Je lui répliquai, alors que Werner nous rappelait à la table de travail, qu'il avait existé, avant l'agriculture chimique, des millénaires d'agriculture sans aucune chimie, et qu'il y avait là une préséance historique. On devait nommer l'agriculture biologique agriculture, et celle avec chimie, agriculture chimique. Et franchement, tu cherches la petite bête, me répliqua l'homme, qui s'étonna lui-même de la fluidité de sa remarque. Sans doute, oui. Sans doute cherchais-je la petite bête, celle qu'on ne trouvait plus dans l'agriculture chimique. Mais cette remarque, je la gardais pour moi alors que je me rasseyais, découvrant sur la table une énième série de mots imprimés sur des pages dont je me dis qu'il faudrait que je parte avec pour leur verso vierge. Car oui, c'était bien un roman que je poursuivais. Assis chaque jour à ma table de travail, quelques heures à écrire un texte qui, hélas, n'avançait plus, et dont je me surprenais à constater chaque jour, dans la relecture que j'en faisais, qu'auteur avait dû être peut-être un métier, à tout le moins ma passion. Une marotte poussée assez loin tout de même pour qu'un éditeur acceptât d'éditer quelques-uns de mes textes. Mais depuis que la gamine m'avait ramené mes livres, plus rien. Impossible d'aligner trois mots d'affilée. Je ne m'en inquiétais pas. Je savais que ma guérison serait longue et on m'avait suffisamment rappelé qu'elle se ferait par à-coups, des avancées fulgurantes, toujours fugaces, suivies de périodes de stagnation qu'il fallait prendre comme un mal en patience et parfois, oui, et des reculs qu'il faudrait accepter sagement avant des avancées, solides celles-là, et qui serviraient de base. La rivière et son chemin de halage que je parcourais chaque jour, même sous la pluie, étaient devenus ma seconde maison, une maison de patience. Comme un verger où mûrissaient les mots, les idées qui s'en viendraient se coucher sur le papier au soir venant. Celui-ci ou un autre, demain, je ne suis pas du matin. J'avais refait de mon appartement un lieu acceptable. Encore aujourd'hui, je me contente de peu et ne goûte que le simple. Je n'avais pas revu cette gamine casse-pied et intrigante qui m'avait posé des questions auxquelles je n'avais su répondre et qui répondait aux miennes de manière si mystérieuse que cela me donnait juste l'envie de ne plus m'interroger sur rien. Depuis qu'elle m'avait ramené mes livres, ceux dont j'étais l'auteur, elle avait disparu. L'école était pourtant voisine de mon logement. Parfois, j'entendais les petits dévaler la rue en criant, mais jamais je ne la reconnus parmi toute cette marmaille agitée et joyeuse. J'avais abandonné la lecture de toute honte bue. Le livre prenait la poussière sur mon étagère et je n'avais guère envie de me replonger dans ce texte qui me fit repenser, un soir que je ne trouvais pas le sommeil, à cette citation d'Italo Calvino. Il y a des livres qu'on a déjà lus, sans avoir besoin de les ouvrir, parce qu'ils appartiennent à la catégorie du déjà lu, avant même d'avoir été écrit. Je m'en voulais tout de même de ne pas avoir dépassé la cinquième page. Il fallait laisser une chance à cet auteur, Abel Forestier. Je fus refusé tellement de fois par des maisons d'édition pour des textes dans lesquels j'avais mis le meilleur de moi-même que c'était vraiment forfanterie de ma part que de condamner ce livre sans en avoir été au bout, tout en pensant que j'aurais fait mieux et sur un claquement de doigts. Mais une tentative le lendemain d'une insomnie se solda par le même malaise. Cette sensation de s'enfoncer dans un coussin moelleux qui tôt ou tard vous étouffera. Et c'est la semaine suivante, quand je revins à l'hôpital, que ça se passa mal.

Werner n'était pas dupe des critiques que j'émettais dans son dos. Je savais pourtant que sa méthode portait les plus beaux fruits. Les jeux de cartes, les devinettes, répéter, faire travailler sa mémoire comme un muscle, produisaient des effets, et j'en voyais chaque jour les bienfaits. Mais les mots... Il y avait cette collision permanente entre ce que j'avais écrit et ces pages qu'il nous distribuait, sur lesquelles on devait bosser, dont je doutais de plus en plus. Au-delà de la prononciation, toujours bénéfique, j'avais la sensation de m'appauvrir, à n'utiliser que des mots valises pour exprimer ma pensée, des expressions englobant un tout et qu'on ne devait pas questionner. Ou alors un vocabulaire de baïne, des suites de mots dérivant celui qui veut dire vraiment et dont le salut passera par cette bouée de sauvetage normalisée dont le nageur ignore tout et dont il ne pourra se départir au risque de se noyer à ne plus être compris. Dans cette liste que Werner écrivit au tableau ce jour-là, je choisis le mot « perceuse », dont je devais regarder l'orthographe pendant quelques secondes avant que Werner ne masque le mot à ma vue. Je fis une faute en écrivant « perceuse ». Perceuse est un mot qui désigne un objet. L'ignorer est embêtant, mais beaucoup de peuples vivent sans jamais avoir vu de perceuse, et ils ne s'en portent pas plus mal. Werner vit ma déception et ma volonté de me corriger. Et après d'autres mots simples, écrivit au tableau une expression que je n'avais jamais entendue. Plan de sauvegarde de l'emploi. Je regardais mes voisins. Tous semblaient la connaître, cette expression, qui écrivait, lentement pour certains, plus facilement pour d'autres, plan de sauvegarde de l'emploi, sur leurs feuilles. J'interrogeais Werner sur cette expression. « Ah, c'est quand on vire plein de gens dans une entreprise », me répondit-il. Je lui fis remarquer qu'il se trompait. Ce dont il parlait s'appelait « plan de licenciement ». Je le savais, j'en avais été victime dans ma jeunesse. Et fouiller dans l'armoire m'avait même permis de remettre une date sur le jour où on m'avait flanqué à la porte avec une trentaine de mes collègues. Sa définition de l'expression « plan de sauvegarde de l'emploi » devait sans doute désigner autre chose. « C'est toi qu'on va virer », me souffla ma voisine, « si t'arrêtes pas de couper les cheveux en quatre. » Je vis le rouge monter aux joues de Werner qui me prit à part et me demanda de cesser de le contredire. Et c'était lui qui se contredisait. Il me félicita pour mes progrès, mais si je voulais que ça se poursuive, il fallait que j'arrête avec mes remarques qui retardaient le groupe. N'avais-je pas vu comment j'agaçais tout le monde à questionner le sens des mots, leur utilitarisme en permanence, même pendant les pauses? On n'était pas là pour faire de la poésie. Je pouvais toujours en écrire des poésies, mais pas ici. Le stock de mots avait diminué, c'était heureux. L'orthographe simplifiait, on gagnait un temps fou avec les nouveaux logiciels. Tout devenait plus précis, incontestable, comme on reconnaît qu'une perceuse est une perceuse, avait-il conclu en me fixant. Mon chemin vers les mots n'était pas celui-ci. J'avais la sensation que dans ce lieu, on tentait de me faire prendre une bretelle sur le chemin que je m'étais fixé. Et je n'y tenais pas. C'était pas violent, pas forcé. Mes camarades de travail consentaient sans s'interroger, comme si un matin, leur voiture, encore rouge la veille, était devenue blanche, et eux partiraient travailler sans s'en rendre compte. Je me rassis donc, dans les regards moqueurs, avant de quitter la salle définitivement quelques secondes plus tard, quand Werner écrivit au tableau « Éléments de langage ». De retour chez moi, j'étais furieux. D'abord contre moi-même. Je voyais l'apport de ces exercices et je redoutais de partir dans l'autre sens, de soudain perdre mes mots, prononcer des phrases sans aucun sens, les écrire sans même m'en rendre compte, pour à terme ne plus être compris, même de moi, et rester seul, sans avoir quelqu'un à qui parler. Revenir aux séances nécessiterait que je m'excuse. Le plus dur serait de le faire devant le groupe, dont certains membres avaient dû se féliciter de mon départ. Que je reconnaisse m'être trompé pour accepter sans ciller ces expressions de fête des fous, de carnaval. En six lettres, on s'en sert pour faire piper. Je regrettais soudain de ne pas avoir tenu la liste de cet archipel de mots éclatés. Leur torpeur convenait à tous qui les répétaient, puis les écrivaient pour les faire leur. Mais ils masquaient mal ces mots, une hystérisation que seul, visiblement, je saisissais. En six lettres, on s'en sert pour faire piper. À peau. Les éléments
du langage. Je les connaissais bien, la syntaxe, l'orthographe, savoir conjuguer autant voulu, user d'une grammaire précise, sans compter le vocabulaire, indispensable à qui veut exprimer sa pensée correctement. Et puis la ponctuation, bien sûr, la forme et le contenu, l'usage aussi. L'intonation et la façon de prononcer les mots à l'oral, encore différents que de les agencer à l'écrit. Le sens, élément de langage, était une expression qui n'avait pas de sens. Elle n'était pas correctement écrite. Et même si je saisissais combien il était difficile pour certains d'entre nous de la prononcer, cette expression, je disais clairement que la forme recouvrait le fond. Comment Werner pouvait-il prétendre apprendre à des gens qui avaient connu des accidents, comme ce coma qui m'avait interdit tout contact avec le monde extérieur, et cependant des années, comment pouvait-il prétendre enseigner à des personnes si fragiles, presque en formation, qui devaient tout reprendre depuis le début, à retrouver le langage, si lui-même faisait des fautes? Et puis cette femme, une petite brune dans la vingtaine, qui s'était interrogé sur le sens de la proposition « les enfants chancelants ». Werner nous faisait recopier ces mots et elle avait demandé à son voisin le sens de « chancelant ». Celui-ci avait répondu que cela signifiait « avoir de la chance ». Werner avait entendu et n'avait rien dit, approuvant même d'un hochement de tête alors qu'il passait maître d'école derrière chacun des participants. Et j'avais vu, effaré, notre groupe recopier les enfants chancelants avec application dans la joie d'orthographier correctement et l'insouciance de ne rien comprendre. On ne connaît que ce qu'on reconnaît. Et je ne reconnaissais plus rien. Le monde était-il devenu cul de plomb? Alors que je tournais dans l'appartement faisant sortir cette colère qui m'animait et qui m'agaçait d'autant plus qu'elle n'affectait que moi, me revinrent ces mots d'Yves Simon. Le monde était en guerre. Sur les ondes longues, on passait Schubert. Werner, Schubert, ouais, ça rimait bien. Avant de quitter l'hôpital, furieux, l'infirmier m'avait lancé un au revoir un peu surpris, et puis il m'avait dit tout à sa joie « Mais vous ne boitez plus !»

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1: Bonjour, je suis Madame Aubriot de l'association des Razzias de Paoui. Je vous appelle car la MJC des Razzias de Paoui organise avec le soutien de la région Grand Est une soirée concert pop-rock qui aura lieu le samedi 13 juin à partir de 19h dans le magnifique village de Gézoncourt qui se situe au cœur de la petite Suisse lorraine. Et donc au programme, nous accueillons le groupe Explicit Lyrics qui fait des reprises rock des années 70 à 2000 en première partie, et le groupe Dana Point avec des reprises de Queen, Maneskin, en passant par Muse, CDC ou Bruno Mars en seconde partie. Je vous souhaite une belle journée ensoleillée. Merci, au revoir.

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La base de loisirs intercommunale à Favières commence sa saison estivale le samedi 13 juin. Les horaires changent cette année avec une baignade qui sera surveillée de 12h30 à 18h30 chaque jour. Pour garantir une baignade agréable cette année, les algues qui se multipliaient dans les temps ont été coupées juste avant l'ouverture. Le restaurateur Jérémy Thomas assure l'ouverture du restaurant à partir du 3 juin jusqu'à la fin du mois d'août. Des animations seront concentrées du vendredi au dimanche, telles que le retour du kayak, des initiations poney ou encore des activités sportives. On retrouvera à la fête de la musique la MJC de Favières le samedi 20 juin pour un spectacle de danse et un DJ. La saison se clôturera le dimanche 30 août. Pour l'occasion, un festival est proposé sur ce dernier week-end pour bouger sur la fin de l'été. Toutes les informations sont à retrouver sur www.basedeloisirsfavières.fr.

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0: Bonjour à toutes et à tous et bienvenue dans cette émission Tourisme en Terre de Lorraine. Alors ce sera aujourd'hui une émission un petit peu spéciale puisque pour les auditeurs qui entendent cette première diffusion, et bien juste avant vous avez pu entendre le forum des 1000 premiers jours qui se passait à Bénolet-Toul et donc nous étions en direct jusqu'à 12h30. Donc ensuite c'était un peu compliqué pour revenir au studio et la faire en direct comme nous le faisons habituellement. Donc cette émission est enregistrée en amont avec chacun et chacune des participants. Et pour ceux qui nous écoutent avec la rediffusion, eh bien, si ça vous intéresse d'en savoir plus sur ce forum, vous pouvez retrouver en podcast sur le site internet les conférences et tables rondes enregistrées. Mais tout d'abord, revenons à notre émission donc du jour, le tourisme en Terre de Lorraine. Et cette émission du mois de juin est consacrée aux loisirs nautiques. Et donc, nos quatre représentants des quatre communautés de communes vont nous parler de ce qui peut être proposé sur leur territoire comme loisirs nautiques. Nous aurons donc Nathalie Merlet, agent de développement pour l'Office de tourisme du Pays du Saint-Ouen. Nous aurons aussi Pauline Louillot, guide conférencière et conseillère en séjour pour la Maison du tourisme Terre Touloise. Vous entendrez aussi Pierre Rossin, qui est responsable de la base nautique intercommunale de Favières. Et enfin, vous entendrez aussi dans cette émission, pour Moselle et Madon, Gabriel Kotchek, qui est directeur de la base nautique et de plein air de Messin. Et pour commencer cette émission, eh bien, je vous propose qu'on se dirige du côté du Pays du Saint-Ouen avec Nathalie Merlet. Alors Nathalie, de quoi vas-tu nous parler aujourd'hui ?
1: Eh bien moi, je vais vous parler de l'eau, je vais vous parler de la Moselle sauvage, et plus exactement de la réserve naturelle régionale de la Moselle sauvage. Et il faut savoir qu'effectivement, on a la Moselle est une rivière qu'on appelle une rivière vivante. Elle occupe pas mal d'espace en fait sur notre territoire. Hein. Alors on va dire qu'en kilomètres, c'est 10 kilomètres, c'est pas très grand, hein, je vous l'accorde. Mais c'est un espace qui est très important parce que on va y retrouver en fait des espèces emblématiques au niveau de la faune. Parce que tout le monde s'y attend, mais on va parler du castor. Mais effectivement, quand on se balade, on peut trouver quelques espèces qui sont protégées. Il y a une flore aussi qui est très importante. Et donc tout ça, c'est une gestion au quotidien. C'est quelque chose qu'on connaît pas forcément. C'est un endroit où en fait on peut faire des balades de la rando. Alors, on a un circuit de randonnée en fait, un sentier de randonnée qui fait 2 kilomètres, qui dure une petite heure avec un terrain relativement plat qui est très sympa. Voilà, il y a des. Après, quand on se balade, il faut faire attention à pas marcher sur les bancs de galets entre avril et juillet parce que il y a des oiseaux qui nichent ici. Mais j'ai envie de dire que ce qui peut être super sympa, et je vous invite en fait tous ce week-end, dimanche, à la fête de la réserve. Donc le 7 juin à Bainville-au-Miroir, en fait, la réserve naturelle régionale va fêter ses 20 ans. C'est quand même un grand moment. C'est une entrée libre. Il va y avoir plein de choses, en fait. Justement, il va y avoir des visites guidées thématiques sur les oiseaux, les castors, la flore, les poissons. Il va y avoir des spectacles, un marché de producteurs, un espace immersion avec des vidéos, réalité virtuelle, des ateliers créatifs de vannerie, aquarelle, céramique, des découvertes de la réserve à vélo et puis des jeux, des stands et des jeux. Donc, vous retrouverez d'ailleurs l'Office de tourisme. Hein. On fera un jeu sur le patrimoine du Pays du Saint-Ouen et puis mes collègues de la communauté de communes feront des jeux en fait justement sur les espèces animales et ils ont créé un jeu très sympa et c'est un moment sympa parce que ça va permettre je vous invite à y aller en famille. Il fera un peu moins chaud, donc ça sera cool. Et c'est sympa. Alors, c'est vrai qu'on s'y baigne pas, hein, mais il y a moyen, en fait, quand il fait chaud, de trouver un petit peu de fraîcheur au bord de la Moselle sauvage. C'est vraiment des coins très, très sympas et je vous invite à les découvrir. Hein. Les réserves naturelles régionales dans le Grand Est, il y en a beaucoup. Hein. Il y en a quand même un certain nombre et c'est toujours un moment ultra sympathique et c'est vraiment des endroits à découvrir.
0: Eh ben, on n'y manquera pas alors. Merci beaucoup Nathalie.
1: Mais de rien, avec grand plaisir et on se retrouve tous dimanche.
0: Eh bien oui, on prend le rendez-vous.
1: Eh ben ça marche.
0: Comme ça, vous savez déjà quoi faire en attendant l'ouverture de la base de loisirs intercommunale de Favières, qui aura lieu tout prochainement le 13 juin prochain. Et justement, allons donc du côté du Pays de Colombey et du Sud Toulois pour en savoir plus sur ce qui vous est proposé à la base de loisirs. Bonjour Pierre.
2: Bonjour Élise, merci beaucoup. Bonjour à tous. Pierre Rossin, donc du coup responsable de la base de loisirs à Favières depuis juillet 2023. Depuis ce temps-là, je m'occupe de la base de loisirs pour le compte de la communauté de communes de Colombey et du Sud Toulois. Donc aujourd'hui présent pour vous faire un petit rappel de ce qu'est la base de loisirs, des actualités, nouveautés que vous pourrez rencontrer cet été. Alors pour vous parler un petit peu de cette base de loisirs qui a été créée en 1993 par une association de pêcheurs à Favières, la PPMA des Hameçons de la Roffe. Cette APPMA a décidé à l'époque de pouvoir créer nos étangs à Favières et donc du coup a décidé de créer deux étangs pour pouvoir travailler avec le département sous Michel Dinet. Donc du coup nous avons un étang dédié à la pêche et un étang dédié à la baignade. Et c'est en 2008 que la communauté de communes a pu hériter des fonctions de la base de loisirs et de sa gestion. Nous avons pu en 2013 pouvoir agrémenter cette base de loisirs d'un restaurant fonctionnel. Et donc du coup, nous avons accueilli l'année dernière à peu près 13 000 visiteurs. Ces visiteurs sont de juin, juillet jusqu'à août. Et nous avons battu l'année dernière un petit record grâce aux chaleurs du mois d'août avec 1250 personnes qui sont venues sur la même journée. Alors, pourquoi venir à la base de loisirs à Favières? Donc, c'est une base de loisirs qui est la dernière base de loisirs, entre guillemets, où on peut pratiquer la baignade en eau vive de Meurthe-et-Moselle. Vous allez retrouver un grand parc de 20 hectares avec ses deux étangs, avec un étang qui fait 1,3 hectare pour la baignade et qui dispose d'une plage qui permet, entre guillemets, le jeu pour petits et grands et de pouvoir et se baigner et bronzer pendant la période estivale. C'est un espace qui dispose de beaucoup d'ombrage, qui permet de pique-niquer avec beaucoup de tables pour pouvoir s'installer, donc du coup qui plaît notamment au grand public de ce côté-là pour pouvoir passer une journée entière du midi jusqu'au soir sur cet espace qui est un îlot de fraîcheur. Cet espace dispose aussi d'un grand parking, donc du coup ce qui permet d'accueillir tout ce petit monde facilement. Pour parler un petit peu des infos pratiques de cette année, la base de loisirs, l'année dernière commencer l'ouverture à partir de 10h30 du matin jusqu'à 18h30. Cette année, nous changeons, nous réduisons un petit peu la voilure pour des raisons tout simplement budgétaires. Nous ouvrons qu'à partir de 12h30 cette année jusqu'à 18h30. C'est la période d'ouverture de la baignade. Et donc, du coup, le tarif d'entrée reste fixe. Il est à 3€ l'entrée par personne et toujours gratuit pour les enfants de moins d'1m15. Ensuite, nous avons également les dates d'ouverture de la base de loisirs qui sont décalées d'une semaine. Nous ferons cette année qu'à partir du 13 juin, mais nous pouvons clôturer la saison le 30 août, le dernier dimanche du mois d'août, pour pouvoir profiter de l'ensemble des vacances scolaires pour les enfants. Nous avons une baignade qui est assurée cette année par nos maîtres nageurs qui viennent de la Ligue Grand Est de natation et qui assure l'entièreté de la sécurité sur cette période. Nous avons également un restaurant qui est géré cette année pour la 6e saison consécutive par Jérémy Thomas, habitant de Favières, qui ouvrira ce restaurant le 3 juin à partir de midi. Donc, il vous attend avec impatience. Il vous proposera une cuisine similaire à l'année dernière avec évidemment des produits plutôt locaux, notamment sur la viande et les légumes. Il espère pouvoir vous proposer un menu du jour varié tout l'été. Nous ne sommes pas en reste sur les animations. Cet été, nous allons vous proposer, comme l'année dernière, la fête de la musique avec la MJC de Favières, qui proposera son spectacle de danse, mais également son DJ avec le DJ Sound Music, qui proposera de vous amuser jusqu'au bout de la nuit. L'objectif cette année, c'est pour nous de vous proposer un beau festival, un festival qui s'appelle le festival White Nose, ou Bruit Blanc en français, qui est géré par deux jeunes étudiants, dont une étudiante de notre territoire qui propose la création de ce festival. Ce festival aura lieu le 29 et 30 août sur le dernier week-end de l'été. L'objectif pour eux, c'est de vous proposer un festival plutôt varié. Ils vont promouvoir une diversité musicale. Leur objectif, c'est également de mettre en avant plutôt des artistes émergents pour la découverte. C'est créer un moment plutôt intergénérationnel. Ils ont une envie de dynamiser notre espace toulois et notamment de vous sensibiliser aussi à l'écologie sur une période également festive. Alors, pour les animations, journée n'est pas en reste puisqu'on a le retour du kayak. L'objectif, c'est de vous amuser plutôt sur la période de fin de semaine, sur le week-end, du vendredi au dimanche. On retrouvera l'association du kayak de Toul sur les vendredis de l'été. Nous aurons également deux animateurs de tir à l'arc qui feront des sessions très régulièrement sur la fin de semaine. Nous avons également de l'initiation poney. Ça, c'est si vous aimez pour les enfants, trois dates à retenir, c'est le 28 juin, le 19 juillet et le 9 août, où les poneys seront présents sur la base de loisirs pour s'initier. Nous avons également une journée triathlon, c'est le 27 juin, c'est le moment pour vous de découvrir ce que c'est que cette pratique sportive. La Fédération Grand Est de Triathlon viendra pour pouvoir proposer cette animation. Nous avons également des animateurs sportifs qui passeront un petit peu de temps sur l'été sur la base de loisirs pour vous proposer des tournois sportifs, du gyropode ou du tir laser, ces animations qui reviendront régulièrement. La communauté de communes met à disposition aussi Chloé, notre animatrice lecture, qui fera des animations lire en short. Son objectif, c'est de vous faire découvrir les contes et la lecture pour petits et grands, et qui viendra plusieurs mercredis dans l'été. Tout cela, vous le retrouverez sur le site internet de la base de loisirs de Favière, qui vous permettra de retrouver son programme et toutes ses dates clés, et qui s'ajouteront au fur et à mesure. Nous avons également un petit parc matériel de jeux de société, de matériel sportif, ballons et autres que vous retrouverez à l'accueil, qui seront mis à votre disposition. Vous retrouverez les saisonniers qui permettront de vous les prêter. Ce parc de 20 hectares possède également un beau parcours pieds nus qui permettra aux petits et grands d'aller explorer avec son petit labyrinthe végétal, mais également son aire de jeu. Vous retrouverez une grande pierre à cordes et une tyrolienne ainsi qu'un petit parc de jeux pour les enfants. Maintenant, j'aimerais bien vous parler de nos étangs. Ces étangs qui sont un petit peu la fierté locale, qui sont des étangs, entre guillemets, artificiels avec deux belles digues. Et nous avons pu, cette année, pratiquer le focardage sur les étangs. L'année dernière, si vous vous rappelez, ces algues, ce myriophile qui s'appelle, envahissait petit à petit nos étangs et envahissait aussi notre zone de baignade. Cette plante sud-américaine plutôt invasive commençait fortement à se développer dans nos étangs. Grâce à l'entreprise Boulanger, nous avons pu réussir à focardager l'étang, ça veut dire qu'il y a concrètement un petit bateau qui est venu dans l'étang et qui est venu faucher ces algues, les déposer sur la berge et donc du coup nettoyer cet étang de cet excédent de verdure qui s'y trouvait. Nous avons pu recevoir également cette semaine les analyses d'eau de baignade, donc grâce à l'ARS Grand Est qui s'assure de la santé de la population. Nous sommes obligés de réaliser des analyses d'eau toutes les deux semaines et qui nous permettent de savoir la qualité de nos zones baignades. Deux choses nous préoccupent particulièrement, ce sont l'Escherichia coli et les cyanobactéries. Et grâce à cette analyse d'eau, nous avons une qualité d'eau que nous savons plutôt bonne, puisque nous sommes, entre guillemets, dans pour la cinquième année consécutive, dans le top des eaux de baignade du Grand Est. Concernant la biodiversité, moi j'aimerais bien vous rappeler que nous sommes une zone où nous possédons de l'écrevisse à pattes rouges, qui est un peu l'emblème de la base de loisirs. Cette écrevisse, c'est un animal très sensible, et donc du coup sa vie dans les étangs prouve qu'il y a une belle qualité d'eau. Sans ça, elle ne pourrait pas s'y développer. Comme c'est un milieu naturel, les étangs, je vous rappelle que la crème solaire, si possible, choisissez-en une plutôt adaptée et peu impactante sur l'environnement. Et pour la dernière activité, il s'agit de la pêche. Cette pêche qui est gérée par la PPMA des hameçons de la Rove sur notre étang de pêche, vous pouvez pratiquer la pêche l'été sur l'étang. Il vous suffit pour cela de récupérer une carte de pêche sur le site internet de la Fédération 54 de pêche, qui vous permet de prendre une carte de pêche à la journée directement en ligne et de venir ensuite directement pêcher sur nos étangs. Sans payer évidemment l'entrée, nous ne faisons pas payer les pêcheurs pour aller sur l'étang de pêche. Et enfin, je vous rappelle que c'est un espace ludique et qui nécessite, entre guillemets, beaucoup de bienveillance et de respect d'autrui, puisque nous accueillons beaucoup de personnes. Il est important, pour que tout le monde puisse passer une bonne journée, de rester bienveillant et agréable avec autrui. Voilà Élie, je pense que j'ai fait le tour à peu près pour cette base de loisirs.
0: Eh bien, parfait. Merci beaucoup Pierre Rossin pour toutes ces explications sur la base de loisirs intercommunale de Favière. Il ne nous reste plus qu'à, pour ceux qui ne la connaissent pas, aller la découvrir tout prochainement dès dès son ouverture le 13 juin prochain. On va maintenant changer de territoire et aller du côté de Terre Touloise. Alors nous allons retrouver Pauline qui a interviewé l'ALTECK. Mais qu'est-ce que c'est donc que ce sigle ? Eh bien, vous allez le découvrir tout de suite dans l'interview que vous propose Pauline pour la Maison du Tourisme Terre Touloise.
3: Alors, je suis actuellement avec Julien Atmokempf, donc qui est chef de base de l'ALTECK. Merci de m'accueillir.
4: Bonjour, avec plaisir.
3: Et qui, du coup, va nous présenter les activités qui sont présentées par l'ALTECK directement à Toul. Donc déjà, est-ce que vous pouvez nous présenter qui est l'ALTECK ?
4: Alors l'ALTECK, c'est l'Amicale Laïque Toul de Canoë Kayak. C'est un club sportif à la base, qui a plus d'une trentaine d'années d'existence, qui est situé sur le site de la baignade des Chevaux, donc à l'ancienne piscine découverte, pour ceux qui connaissent, à Toul. Donc nous, on propose toute l'année des activités kayak, dragon boat, paddle, voilà, tous les sports de pagaie, donc des plus jeunes de 8 ans à 90 ans. Un peu pour tout public, donc on a des jeunes, des personnes en situation de handicap, du sport santé, du handisport.
3: Et vous proposez ces activités toute l'année ?
4: Alors toute l'année, après on va adapter selon la météo, on va aller en piscine, en salle ou alors sur l'eau.
3: Par rapport aux activités que vous proposez en été, vu que ce sont à peu près les mêmes activités que vous proposez à l'année, qu'est-ce qu'une personne qui a envie, par exemple, de se rafraîchir ou alors de faire une activité qui change un petit peu d'habitude pourrait faire ici à l'ALTECK, par exemple, un jour où il fait beau, un week-end, en famille ou entre amis? Est-ce qu'il y a des activités un petit peu atypiques que l'on peut faire sur la Moselle?
4: Alors, sur la partie estivale, elle se déroule donc de mai à octobre, on va dire. Donc là, on est plus soit sur la partie, effectivement, location de kayak, une place de fond à trois places, du paddle, des activités encadrées en dragon boat avec des sorties le dimanche matin. Et après, à part ça, donc on a aussi des parcours d'interprétation un peu type escape game pour tout âge. On a les modèles enfants et aussi adultes pour découvrir un petit peu la Moselle différemment. On peut avoir aussi des sorties depuis l'année dernière sur des croquis aussi en kayak. Donc ça permet aussi d'observer un petit peu l'environnement et d'observer sur différents angles et un côté un peu plus artistique plus que sportif.
3: Qui est avec l'atelier Créer Sentir.
4: Oui. C'est ça. Après, donc, sur les activités estivales, on a également les stages été pour les jeunes. Donc là, c'est les semaines tous les matins, 9h midi. Donc là, c'est vraiment plus voilà, pour les bases et puis découvrir un peu les sports de pagaie.
3: Donc il y a vraiment de quoi faire si on a envie à la fois de découvrir ou de faire une activité et vraiment pour tout âge. Donc,
4: pour tout âge, la seule condition sont des chaussures fermées, des tenues un peu adaptées en fonction de la météo, casquette, lunettes de soleil, crème de soleil. Par contre, obligation de savoir nager.
3: Ce qui paraît logique.
4: Sport aquatique, voilà, mais pas pour tout le monde.
3: Justement, pour tout ce qui va être conditions de réservation, donc là par exemple on a eu certaines conditions pour comment il faut venir se présenter. Est-ce que c'est une activité qu'il faut pouvoir prévoir à l'avance histoire que vous puissiez vous préparer, ou est-ce que par exemple sur un coup de tête les gens peuvent se dire on vient de découvrir la LTCK, on vient de découvrir les activités que vous proposez, est-ce qu'on peut venir maintenant ou est-ce qu'on vient par exemple on découvre le matin pour l'après-midi, ou est-ce qu'il faut prévoir pour le lendemain ou plus tard?
4: Alors l'idéal effectivement c'est de réserver sur notre site internet, parce que là il y a tous les créneaux effectivement ouverts et sans souci, ouvert des personnes pour vous accueillir, et avec différents créneaux de départ, donc 10h, 14h. Vous pouvez passer, mais après avec le risque qu'il n'y ait pas forcément quelqu'un ou pas disponible ou pas le matériel. Voilà. Donc l'idéal c'est d'aller sur le site internet, il y a tout justement tout ce qu'on peut proposer, toutes nos offres, et on propose aussi du coup directement de faire des paiements en ligne. Comme ça le jour J on n'a plus qu'à faire juste l'assurance un jour, et comme ça on prend le matériel et c'est parti, on gagne du temps.
3: C'est parfait. Justement, sur tout ce qui est conditions, est-ce que vous avez des jours de fermeture ou est-ce qu'en été vous êtes ouvert tous les jours?
4: Alors en été, théoriquement on est ouvert tous les jours. Donc après là on est aussi entre nos services civiques et nos bénévoles, donc c'est aussi ça, voilà, ça dépend aussi de nos disponibilités de tout le monde.
3: Et une question qui va être un petit peu plus sur vous, quand vous êtes sur l'eau, quand vous faites les activités, que ce soit pour vous-même ou quand vous êtes avec des groupes par exemple si vous les encadrez, qu'est-ce que vous préférez faire, qu'est-ce que vous préférez voir? Et éventuellement, quel secteur vous aimez bien être, vu que la Moselle, c'est quand même assez long. Qu'est-ce que vous préférez voir et faire?
4: Alors, sur la partie canalisée, ce qui est super bien, c'est qu'on peut aller dans les petits bras un peu morts de la Moselle. On peut aller remonter un petit peu la Bouvade, le bas de la Bouvade, avec toute une zone où, justement, il y a des castors et des ragondins. Donc là, on peut voir des terriers, des arbres tombés, croqués. Donc ça, c'est vraiment le coin pour aller voir. Et on peut y accéder que en kayak, vu qu'en bateau moteur, c'est interdit et l'aviron, c'est trop large. Et aussi, un petit peu plus haut, il y a aussi un ancien bras avec une ancienne écluse désaffectée. Et là, du coup, on peut voir toute la faune, la flore qui y vit, avec les algues, avec une eau un peu transparente selon la période de l'année. Et au bout, du coup, on peut rentrer dans l'écluse désaffectée, voir un peu ce que ça fait d'être dans une écluse. Donc, voilà, pas du tout en fonctionnement, mais voilà.
3: Mais ça permet d'un coup d'avoir une sorte d'expérience qui est certes pas complète, vu qu'on peut pas
4: l'utiliser. On n'en voit pas partout non plus.
3: Mais qui permet d'avoir une expérience qui est assez particulière et propre, je ne vais pas dire au territoire, mais...

0: vous avez envie de faire une activité, et ben on vous recommande chaudement la LTCK qui vous accueillera avec un grand sourire.
1: Merci beaucoup et à bientôt.
2: Merci beaucoup Pauline Louillot, guide conférencière et conseillère en séjour pour la Maison du Tourisme Terre Touloise, d'avoir fait cette interview pour nous parler de kayak. On va terminer ce numéro de Tourisme en Terre de Lorraine avec le territoire de Moselle et Madon, où là on va parler aussi eh bien de kayak, mais aussi de voile et d'autres activités nautiques que vous pouvez aller découvrir à la base nautique et de plein air de Messin. Et pour nous en parler, nous recevons son directeur Gabriel Kotchek. Bonjour.
3: Bonjour à toutes et tous.
2: Alors, nous allons parler ensemble un petit peu de justement la base nautique et de plein air de Messin qui est ouverte depuis le 1er avril. Alors, racontez-nous déjà un petit peu comment s'est fait l'ouverture.
3: Eh ben, c'est positivement. On a une belle saison qui a débuté le 1er avril, effectivement. Et le mois d'avril a été très ensoleillé et venté. Donc, un top départ vraiment positif et de bon augure pour le reste de la saison. Ouais.
2: Qu'est-ce qui nous attend un petit peu comme activité un peu spéciale?
3: Alors, il faut savoir que nous, on a deux types de manifestations et d'organisations. Soit les manifestations en interne où le service gère en autonomie les manifestations, les Naughty Day, le trail de nuit à la fin de l'année. Mais aussi, on peut avoir des événements en partenariat avec une association soit de Messin, soit du territoire. Mais voilà, en juin, on va organiser la fête de la musique et les Naughty Day. Donc, fête de la musique avec le comité des fêtes de Messin le 20 et 21 juin, où là les gens pourront profiter à la fois d'activités toute la journée avec des baptêmes de voile ou de paddle, et en soirée la fête de la musique avec un concert en plein air. Et d'autres événements effectivement arriveront l'été avec la fête du lac, c'est notre 14 juillet un petit peu, aussi en partenariat avec Messin en fête, le comité des fêtes de Messin, et puis d'autres manifestations comme des petits after work où là on essaye de fidéliser un petit peu nos pratiquants en voile pour venir et rester en soirée, profiter des lieux avec de la restauration et puis un karaoké, voilà.
2: Très bien, tout ça on peut retrouver toutes les dates sur le site internet de la base nautique de toute façon.
3: Effectivement, nous on a un site dédié, soit en passant directement avec le site de la mairie de Messin, soit directement sur notre site où on retrouve effectivement la programmation des animations estivales.
2: Très bien, donc là c'est les événements un peu particuliers, mais on peut venir sinon tous les jours à la base nautique.
3: Alors on a effectivement deux types d'ouverture. Nous on va être présent et ouvert tous les jours pour de l'encadrement du 1er avril aux vacances de la Toussaint. Pour le coup, l'activité en location pour le grand public va être ouverte les jours fériés et week-ends pendant la période scolaire. Et l'été, effectivement, on aura une ouverture avec un peu plus de souplesse en journée, la semaine et le week-end, parce que le plan d'eau de Messin n'est pas trop grand, si grand que ça. Donc quand tous les encadrants et les moniteurs sont sur l'eau, on ne peut pas forcément ouvrir à la location, à la fois en termes de sécurité et d'organisation. Donc c'est pour ça qu'on réserve les jours fériés et week-ends pour de la location, et l'été pendant les vacances, la location, c'est en fonction des capacités d'accueil du site.
2: Vaut mieux réserver alors en avance.
3: Alors on fait pas forcément de réservation, nous il faut aussi aller voir sur le site internet, on publie nos horaires d'ouverture au grand public deux semaines avant pour que les gens puissent anticiper un petit peu et prévoir leur week-end et leur venue à Messin, que ce soit pour une location ou de l'encadrement.
2: Et est-ce qu'on peut se baigner?
3: Alors tout le monde pense qu'on peut se baigner, mais malheureusement non. Il y a un arrêté municipal, il y avait deux possibilités. Soit on autorisait et il fallait contrôler, surveiller, mettre en place une surveillance permanente à la charge de la commune, ou soit on interdisait. Le risque et péril n'est pas valable à Messin. Donc le maire a fait le choix pour l'instant d'interdire la baignade et la natation. Nous avons eu dans le cadre du triathlon une autorisation particulière, temporaire, mais effectivement, malgré les grosses chaleurs des derniers jours, on ne peut pas se baigner à Messin. Alors effectivement, il y a toujours eu un peu de baignade, comme dans la Moselle, dans le canal, mais c'est la responsabilité du maire et on a renforcé cet arrêté. Les gendarmes, pour le coup, le mettent aussi en application. Ouais.
2: Très bien, donc on peut venir pour faire par contre des activités, que ce soit donc voile, kayak, paddle, il y a quoi d'autre?
3: Alors effectivement, activités nautiques et terrestres. Sur du nautique, on peut, si on est capable et autonome, utiliser tout type de support, que ce soit à voile, à rame. Et après, effectivement, on peut faire de l'enseignement, c'est-à-dire si les gens ne savent pas et veulent apprendre, on est en capacité, nous, de leur proposer des cours particuliers ou collectifs. On peut retrouver des dériveurs simples, doubles, on peut retrouver des catamarans, on peut retrouver de la planche à voile. Ça, c'est les supports à voile. Ensuite, on peut avoir du kayak, on peut avoir du paddle. On a des water bikes aussi, des vélos un peu sur l'eau, et la sensation est super fun et agréable. Et en activité terrestre, on a des cartes à pédales, des vélos, et puis un parcours d'orientation aussi qui est libre, notre carte est téléchargeable sur le site internet et les gens peuvent le faire avec des balises permanentes quand ils le veulent.
2: Et ça fait à peu près combien de

0: kilomètres le parcours?
1: Alors, si on suit le parcours balise par balise, ça fait environ 4 kilomètres en marchant autour des étangs de Messin.
0: Donc c'est très familial aussi.
1: Ouais.
0: Très bien. Est-ce que justement, comme il y a un âge un peu limite pour certaines activités, enfin, on peut pas partir de tel âge, par exemple, c'est quoi, 6 ans, 7 ans, par exemple, pour la voile ou...
1: Alors effectivement, on a différents arrêtés, parce que dans une commune, c'est les arrêtés qui réglementent nos pratiques en fonction des activités. Alors nous, pour ce qui est de l'encadrement, on prend les enfants à partir de 6-7 ans, mais ayant un test passe nautique. Qui doivent justifier leur capacité à pouvoir, s'ils tombent dans l'eau, se redresser avec un gilet de sauvetage et revenir à l'embarcation. Donc ça, c'est un test qui se fait en piscine directement. Sinon, pour de la location, c'est un peu plus libre, mais on impose, nous, des gilets de sauvetage. Par exemple, le pédalo, c'est 6 ans et un gilet de sauvetage jusqu'à 12 ans. En kayak, on ne peut pas, avant 12 ans, être seul sur son kayak. Il y a différentes réglementations qui est propre à chaque support, que ce soit du paddle, du kayak ou du pédalo. Mais généralement, les gens viennent à partir de 6 ans pour pratiquer pédalo ou d'autres supports nautiques.
0: Très bien. Et est-ce que pour les cours, il y a des jours précis? C'est par exemple les mercredis ou...
1: Alors nous, sur des groupes du scolaire ou des accueils collectifs de mineurs, on va être ouvert tous les jours. Aussi le week-end, possiblement sur réservation. Pour le grand public, ça va plus être sur du cours particulier, généralement. Là, effectivement, ça va être en fonction des disponibilités des moniteurs. Souvent, c'est le week-end, en période scolaire, mais sur les vacances petites et grandes, on va pouvoir mettre des cours particuliers aussi la semaine. Ça se fait aussi. Là, faut savoir que notre équipe, voilà, on est deux permanents, et elle monte à 6-8 encadrants, qu'ils soient moniteurs de voile ou éducateurs sportifs terrestres. Et on a voulu développer à la fois le nautique, mais aussi le terrestre. C'est-à-dire que depuis quelques temps, on s'aperçoit que la voile est un peu en déclin par ce qu'on propose en face, les conditions sur un petit plan d'eau qui sont pas forcément favorables pour une pratique voile sportive, fun, et par rapport aux modalités de consommation un petit peu des activités sportives, hein, par rapport au public qu'on reçoit actuellement, les gens aiment bien aussi pratiquer d'autres supports, que ça soit nautique ou terrestre. C'est pour ça qu'on a voulu un peu élargir cette offre. Donc on a pu acheter des kayaks, des paddles, d'autres activités terrestres. Mais voilà, on a essayé d'élargir un petit peu notre offre pour que quand les conditions ne le permettent pas pour faire de la voile, on puisse proposer autre chose.
0: Mmh. Effectivement, parce que j'imagine qu'il faut par exemple un peu de vent, notamment, pour la
1: ouais.
0: voile.
1: C'est ouais, effectivement, c'est mieux. On se lasse vite si effectivement il n'y a pas de vent. On vient d'essuyer une petite période de canicule et quand il fait chaud et qu'on n'a pas de vent, on essaye de trouver d'autres activités qui peuvent permettre une transversalité dans les disciplines. C'est-à-dire que j'aime bien dire que kayak, paddle, ça permet aussi de progresser en voile, quoi, en termes d'équilibre, de placement, de déplacement. Quoi.
0: Très bien. Et vous l'avez dit, donc les activités terrestres aussi, c'est important. Et justement, on peut venir, par exemple, en vélo aussi depuis notre village, par exemple, depuis Neuve-Maison, par exemple, on peut venir en vélo.
1: Effectivement, nous, on a cette chance d'être sur le bord de la boucle de la Moselle, pour le coup, qui fait tout le tour de Nancy, qui fait environ 80 km, et aussi l'axe qui part vers le canal des Vosges et vers Épinal. Donc, on est un peu un carrefour de ces pistes cyclables là, de ces véloroutes, et effectivement on a beaucoup de public qui vient en vélo de Nancy, de Neuve-Maison, d'un peu plus loin, et qui utilise ces infrastructures sécurisées et très très adaptées, qui ne demandent pas non plus un gros effort parce que c'est assez plat, on est le long du canal, donc à part l'écluse où il y a du dénivelé, mais sinon c'est assez plat et sécurisé et très agréable parce que on est sous les arbres, surtout en cette période. Et donc effectivement nous on essaye de favoriser ça, de promouvoir les mobilités douces. Utilisons le vélo pour se déplacer en interco, Moselle et Madon. Et après, on peut faire les activités sur les différents sites d'activités, que ce soit au Val-de-Fer, que ce soit à la piscine ou ailleurs.
0: Effectivement, c'est bien développé sur le territoire. Et très bien, merci beaucoup de nous avoir parlé donc de la base nautique et de plein air de Messin. Je rappelle donc vous êtes le directeur Gabriel Gottschek. Merci beaucoup.
1: Merci, bonne journée.
0: Bonne journée. Et voilà pour cette émission Tourisme en Terre de Lorraine consacrée aux loisirs nautiques. Merci beaucoup à tous les participants. Je pense qu'ils vous ont donné pas mal de bonnes idées à essayer, expérimenter si vous ne l'avez pas déjà fait sur notre territoire Terre de Lorraine. C'est la fin donc de cette émission. Merci à tous ces participants et merci à vous, chers auditeurs, d'avoir suivi cette émission. Très bonne journée à vous sur Radio Déclic.
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2: Eh bien, bonjour à toutes et à tous. Aujourd'hui, pour cette nouvelle émission de coulisses sonores, je peux vous assurer que vous êtes bien sur Radio Déclic au 87.7, 101.3 et au 89.6. Je suis toujours Timothée, si vous avez pu m'entendre sur le Clic Junior. Et maintenant, c'est à mon tour de faire mon émission pour la deuxième fois. Dans cette émission, nous allons parler de Nicki Doll, une artiste que vous découvrirez aujourd'hui, de ses débuts à aujourd'hui. J'espère que vous êtes prêts, car nous allons commencer tout de suite.
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2: Comment tout a vraiment commencé ? Eh bien, il faut savoir que Nicki Doll s'appelle Carl Sanchez. Il est né en 1991 à Marseille. Il passe son enfance entre la France et le Maroc. Il a développé très tôt un goût pour la mode et le maquillage. En 2009, il créera son personnage, donc Nicki Doll, et commence à se produire sur scène en France, développant son univers unique, année où elle décide donc aussi de faire sa première Pride. Je voulais juste faire un petit retour sur son enfance qu'elle a eue pour sa scolarité. Elle a suivi une scolarité classique en France. Il a toujours été attiré par l'art, la mode et la créativité, ce qui a influencé ses choix d'activités extrascolaires. Même si les détails précis des écoles ou diplômes ne sont pas publiés, il s'oriente vers le maquillage professionnel et la mode, ce qui est cohérent avec sa carrière de drag queen et de performeur. On sait qu'il a suivi une formation professionnelle de maquillage, probablement après le lycée, avant de se lancer pleinement dans la scène drag. Son nom, Nicki Doll, vient de Nicki Minaj et de la versatilité qu'il souhaitait avec ses personnages, Doll, poupée en anglais. En 2015, il déménage aux États-Unis pour San Francisco, puis à New York en 2017, afin d'intégrer la scène drag internationale, là où il travaille comme drag queen professionnelle, mannequin, et apparaît dans plusieurs magazines internationaux, ce qui augmente sa visibilité bien avant la télévision. Sa carrière prend un gros tournant en 2020 lorsqu'il devient la première drag queen française à participer à RuPaul's Drag Race saison 12, je vous en reparlerai juste après. Cette expérience lui permet de se faire connaître auprès d'un public mondial et d'affirmer son style, mélange de couture et d'esthétique poupée. Je vais vous expliquer quand même, parce que en parlant de Nicki Doll, je ne peux pas ne pas parler de l'univers du drag et des émissions. Donc tout simplement, le drag, c'est quoi ? C'est un art de performance qui mélange expression de soi, théâtre, mode et créativité. Il consiste à créer un personnage unique avec un style, une attitude et une identité visuelle forte, souvent en jouant avec les codes du genre et de la culture populaire. Les artistes utilisent le maquillage, les costumes et la scène pour raconter des histoires, provoquer des émotions ou simplement divertir, tout en affirmant leur personnalité et leur vision artistique. Chaque détail compte, la coiffure, le maquillage, le choix des tissus et des accessoires, ainsi que les mouvements sur scène contribuent à créer un personnage mémorable. Le drag peut être humoristique, dramatique, glamour ou avant-gardiste, permet à chaque artiste d'exprimer ses convictions, ses influences et sa créativité tout en célébrant la diversité et l'acceptation de soi. Dans la culture drag, certaines expressions sont devenues emblématiques grâce à RuPaul's Drag Race. Par exemple, le terme « sachet » signifie « marcher avec style, confiance et attitude » sur le podium ou la scène. Il est souvent utilisé dans la phrase « sachet away » qui marque l'élimination d'un candidat, mais la manière dont il quitte la scène reste élégante et théâtrale. Le terme « chantait » vient de la phrase « chantait, you stay » qui signifie qu'un candidat continue dans la compétition. Cette expression célèbre le moment où le jury décide de garder quelqu'un, reconnaissant son talent, son style et sa performance. Ces termes sont devenus des icônes de la culture drag, symbolisant la compétition, la créativité et le spectacle. Maintenant, une petite parenthèse sur les émissions. Donc, il y a Drag Race France et RuPaul's Drag Race, qui sont donc des émissions de télé-réalité qui ont transformé le drag en phénomène culture mondiale. Dans ces compétitions, des artistes s'affrontent dans des épreuves variées, allant du défilé couture à la performance scénique, en passant par le chant, la danse, le lip-sync, des sketchs humoristiques. Chaque saison suit un groupe de participants qui doivent faire preuve de créativité, de technique et de cohérence de leurs personnages. Les candidats sont évalués par un panel de juges experts. Et dans la version américaine, RuPaul agit également comme mentor et guide. RuPaul's Drag Race a popularisé le format à l'international, créant des moments iconiques, des transformations spectaculaires et des phrases cultes qui ont marqué la pop culture. Drag Race France, puisque nous sommes en France, donc nous allons parler de la version française, reprend ce concept en l'adaptant au public francophone avec des références culturelles locales, avec des défilés reflétant l'humour et le style français et des artistes francophones. Les émissions mettent en avant le talent, la créativité et la personnalité des participants tout en célébrant la diversité, l'inclusion et l'expression individuelle, offrant à chaque artiste une plateforme pour briller et partager son univers unique. Les performances mémorables, les défis couture, les improvisations humoristiques et les moments d'émotion forte permettent aux spectateurs de comprendre la complexité et la richesse du drag. C'est un art vivant qui mélange technique, audace et passion et qui inspire de nouvelles générations à explorer leur identité et leur créativité. Dans Drag Race France, chaque saison couronne une gagnante et élit également une Miss Congeniality, qui représente la camaraderie et le charisme au sein de la compétition. Sur la saison 1, qui est donc lancée en 2022, la gagnante était Paloma, tandis que la Miss Congeniality était Ellipse. Pour la saison 2, la gagnante fut Kayona, et Moon reçoit donc le titre de Miss Congeniality. Sur la saison 3, c'est Le Philippe qui remportera la victoire avec, pour Miss Congeniality, Norma Bell. Et donc, pour la dernière saison, la saison All Stars, ce sera Mami Wata et avec la Miss Congeniality qui sera Camille Hugues. Cette distinction montre que le succès sur Drag Race ne se limite pas seulement à remporter la compétition. Certaines Miss Congeniality deviennent très populaires parmi les fans, parfois autant que les gagnantes, grâce à leur charisme, leur humour, leur style et leur capacité à inspirer la communauté. Juste avant, je viens de vous parler de quelques épreuves que les drags doivent participer. Il y a pour commencer trois petites d'extraits de musique que j'aimerais vous parler, dont le premier qui est donc l'ouverture du défilé qui est de RuPaul, c'est Covergirl. Wow. Il y a la deuxième qui sera donc la musique qui sera lancée sur tout le défilé avec la musique entière, mais encore une fois je vous passe un petit bout de Sissy That's Wow. Et je vous ai justement parlé également du lip sync, donc une épreuve où les deux dernières du classement doivent s'affronter avec à la fin l'obtention de tu restes, du chant et tu restes et du sachet c'est terminé. Juste après, il y a la musique I Am a Winner Baby pour célébrer justement toutes les gagnantes de cet épisode. Et bien voilà, je vous ai présenté un petit peu l'avant de Nicki Doll. Je peux maintenant vous présenter sa première musique, enfin l'une de ses premières musiques en tout cas, qui est Attention. Let's go.

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C'était Attention de Nick Idol, donc cette nouvelle impératrice, j'ai envie de dire reine du drag français, puisque en 2022, donc Nick Idol devient la représentatrice de Drag Race France, apportant son expertise et son charisme à l'émission. La même année, elle lance donc le Drag Race France Live Tour, qui parcourront plusieurs villes françaises et européennes, donc simplement une tournée avec toutes les participantes de la première saison de Drag Race France. En 2023, elle anime la série documentaire Les Voyages de Nikki, où elle explore la culture queer et la scène drag dans différents pays. Elle continue également à sortir des singles et des clips, affirmant son identité musicale, avec la seconde saison de Drag Race France. En 2024, Nick Idol participe à la cérémonie d'ouverture des Jeux Olympiques de Paris, offrant une performance qui renforce son statut de figure culturelle en France, avec notamment le tableau au-dessus de la scène sur le pont je ne sais plus lequel. Elle continue à publier de la musique et se produire sur scène, consolidant sa carrière artistique. En 2024, lancera également la saison 3 de Drag Race France. En 2025, elle présentera Drag Race France All Stars, donc une émission où toutes les stars, les reines des saisons 3 qui veulent bien revenir, retenteront leur chance. Elle sortira également son premier album studio, Apollo Artemis, qui marque une étape importante dans sa carrière musicale. En 2026, Nick Idol entame donc sa tournée officiellement à travers la France et l'Europe, et elle publiera également son livre Devenir Soi, où elle partagera donc son parcours, ses réflexions personnelles sur l'art, le drag et l'identité. Je vais pouvoir vous passer, alors pas forcément la dernière musique, mais une musique que j'aime bien de Nick Idol qui est I Had a Dream. C'est tout de suite.

0: C'était donc I Have a Dream de Nick Idol. C'est d'ailleurs la musique, comme je l'ai dit juste avant, que j'aime le plus dans sa carrière, puisqu'elle reprend un petit peu les codes de Dalida sur la musique parlée. Enfin, les paroles plutôt, pardon. Donc, on va continuer avec Qu'est-ce qu'il y a après ? Ok, mais on fait quoi après ?
1: On continue ?
2: Et maintenant ?
0: C'est quoi la suite ?
1: Pourquoi continuer ?
2: Pourquoi s'arrêter ?
0: Et si on continuait vraiment ? Eh bien, c'est simple. Pour la suite, nous avons que des dates importantes pour 2026 et pour 2027. Sachant que pour cette année, donc, nous aurons Drag Race France saison 4 qui arrivera prochainement, je l'espère. Il y aura donc, comme je vous en ai parlé juste avant, son livre « Devenir soi » qui va arriver en courant mai. Une tournée, notamment pour finir sa tournée Apollo Artemis. Et la tournée pour Drag Race France, saison 4. C'est tout ce que j'ai à vous dire pour aujourd'hui, puisque nous avons fini avec l'artiste Nick Idol, son parcours du début à aujourd'hui, et même un peu plus tard. J'espère que cet artiste vous plaira, que vous irez voir en tout cas sa suite. Je vous retrouverai donc la semaine prochaine dans une future émission. Au revoir.
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cette 223e émission de Jungle Fever sera consacrée à une compilation de titres de psychédélia british intitulée Losing Touch With My Mind, sortie en 2019 sur Cherry Red Records. Ce label anglais, créé par Ian McNay, a publié plus de 3000 disques depuis 1978. Cette compilation regroupe sur 3 CD une petite soixantaine de groupes sur la seule période 1986-1990, avec beaucoup d'autres obscures formations et des pépites sous-exposées. C'est un peu sur le principe des célèbres Peebles, Nuggets, ou mieux, The Children of Nuggets, c'est-à-dire des groupes américains à l'esprit revival datant de cette décennie 80. Losing Touch With My Mind vient en complément de Another Splash in Color, une première compilation sur le même thème concernant la période 1980-85. La dernière moitié des années 80 a vu des groupes à travers le Royaume-Uni remplacer leur son post-punk par un son plus doux, une direction plus étrange, fusionnant les genres avec en ligne de mire les 60s psychédéliques, coupe de cheveux et garde-robe y compris. Ces groupes sont précurseurs du mouvement shoegaze de Manchester et de renouveau mode des années 90. J'ai sélectionné une douzaine de titres qui me semblaient les plus intéressants, en commençant par le groupe Spaceman 3, qui a donné le titre de son morceau à cette compilation. Spaceman 3 a été formé en 1982 par Peter Kember et Jason Pierce, avec une affinité pour The Velvet Underground. Les deux membres fondateurs ont connu un succès considérable avec leurs projets ultérieurs respectifs, Spectrum et Spiritualized. On écoute pour commencer donc Spaceman 3 dans Losing Touch With My Mind.

Magic Mushroom Band se sont formés, comme les précédents Space Mutiny, en 1982. On ne me contredira pas lorsque je dirai que, vu leur nom, ils se sont orientés vers du space pop psychédélique. Ils ont sorti 4 ou 5 albums et ont viré vers l'ambiance, nettement moins mon truc. Voici Magic Mushroom Band dans You Can Be My LSD.

The Honey Smugglers existent depuis le début des années 80 et sont toujours d'actualité 45 ans plus tard, puisque leur dernier album date de 2025, certes après une très longue pause, puisque le précédent S-Soul, d'ailleurs, date de 1990. On écoute ces trafiquants de miel dans Smokey Ice Cream.

De même pour The Sens, natifs d'Édimbourg, ils existent toujours 40 ans après leur formation durant les années 80 et jouent du garage beat des années 60 teinté de folk pop et font d'étranges incursions dans le monde psychédélique. On les écoute dans Days Go Slowly By.

toujours issu de cette compilation Losing Touch with My Mind, thème de cette émission, 1000 Violins de Sheffields ont eu quelques petits succès dans les charts indie à la fin des années 80. Leurs trois albums sont largement écoutables. On les écoute dans Please Sandblast My House.

Encore plus obscur, Barbel de Liverpool, qui a enregistré un mini-album et un single et participé à deux excellentes Peel Sessions, puis a disparu. De même pour The Glass Keys, dont on ne connaît qu'un titre, celui sur cette compilation Losing Touch With My Mind. On écoute de suite Barbel dans Income Tax, suivi de The Glass Keys dans Workshop On My Mind.

J'ai intitulé l'anecdote de cette émission « L'enfant né musical et le vieillard meurt musical ». On va voir pourquoi. La musique est un langage universel qui a façonné l'humanité. Anthropologues, ethnomusicologues et linguistes, entre autres, ont apporté des preuves du rôle majeur de la musique dans les sociétés humaines, de son caractère transversal et de son indépendance vis-à-vis du langage. Selon Stephen Mitton, spécialiste de la préhistoire, la musique a joué un rôle prépondérant dans l'évolution des hominidés. Des groupes sociaux se sont formés dans les sociétés de chasseurs-cueilleurs. Ils devaient pouvoir communiquer leurs émotions et tisser des liens. Ils l'ont peut-être fait à travers des sons musicaux. Chanter et danser crée une relation de confiance, facilite la coopération et provoque en outre une libération de dopamine. Ce neurotransmetteur est lié au circuit de la récompense et du plaisir. La musique étant expressive, elle fait naître des émotions. Il est donc fort probable qu'elle fût un vecteur d'intégration collective et signe de l'appartenance à un groupe, à l'image des groupes de supporters de foot ou des chorales. Il est désormais certain que l'hémisphère droit favorise le talent musical inné et que le gauche permet de suivre le rythme et de comprendre la structure globale d'une musique. Il existe une zone du cerveau essentielle à la pratique de la musique. Les aptitudes musicales sont dues à des facteurs artistiques et culturels, ainsi qu'à une forte composante génétique. Bercer un bébé en lui susurrant une douce mélodie permet de le calmer, quelle que soit son origine culturelle. En effet, un nouveau-né a la capacité instinctive de réagir au rythme, au tempo et aux mélodies, explique Stephen Mitton. L'intonation provoque davantage de réactions que des expressions faciales. Ceci viendrait de ces facultés instinctives dont nous sommes programmés pour réagir à la musique. Certaines de nos structures cérébrales se révèlent importantes pour le traitement rythmique. De même, d'une manière générale, nous préférons les sons consonants aux sons discordants. La pratique musicale dès l'enfance, si elle est désirée, facilite la capacité d'acquisition, car c'est une activité qui engage complètement le cerveau. Il a même été démontré que la seule écoute de la musique peut faire bénéficier de cette neuroplasticité. En 1871, Charles Darwin, dans son ouvrage « Affiliation de l'homme et la sélection liée au sexe », percevait que la présence de la musique dans toutes les cultures humaines et le développement spontané des capacités musicales chez les enfants en bas âge devaient correspondre à un avantage sélectif. Il suggérait aussi que la musique pouvait servir à séduire. La musique constitue donc un ciment social pour faciliter la coopération et la cohésion au sein d'un groupe. Les neurosciences nous apprennent aussi que certaines pathologies cérébrales, comme la maladie d'Alzheimer, qui détruisent beaucoup d'habiletés cognitives, laissent préserver la musique, ce qui donne de nouvelles perspectives pour la prise en charge. Désormais, on s'aperçoit que notre oreille s'habitue à la vitesse, à l'énergie et au bruit environnant, qu'il soit industriel ou urbain. C'est ainsi que, grâce aux évolutions technologiques, une des contributions majeures du XXe siècle a été l'adaptation à la musique dite « amplifiée ». Le neuroscientifique Emmanuel Bigan a été frappé, suite à ses observations, par l'impact de la musique dès les premières minutes de la vie, une prédisposition immédiate pour les informations musicales qui se révèle être un marqueur d'attachement à l'autre, présent toute sa vie. De la naissance à la mort, il en a déduit cette formule, l'enfant né musical et le vieillard meurt musical. Eh bien, ça nous fait revenir à notre 223e émission de Jungle Fever, consacrée à cette compilation « Losing Touch with My Mind ». Et on continue avec Jeremy Gluck, qui est le musicien le plus connu avec Captain Sensible qui suivra de cette sélection, je vous la rappelle, donc de cette compilation. Jeremy Gluck, natif du Canada, a débarqué en Angleterre et s'est fait remarquer quelques années plus tard avec les Barracudas, groupe de Six Revival, qui est passé chez Paulette dans les années 80. Jeremy Gluck a joué dans plusieurs formations et sous son propre nom. Son dernier album date de 2024. On l'écoute dans Burning Skulls Rise.

Faudrait-il présenter Captain Sensible aux auditeurs de Jungle Fever ? Raymond Burns, de son vrai nom, est lui aussi passé chez Paulette dans les années 90, après son succès planétaire What, que je ne vous ferai pas l'affront d'écouter ici. Je préfère vous dire qu'il est revenu dans le droit chemin, s'il existe, et continue vaille que vaille à tenir haut la dragée à Dave Vanian dans les Dantes. Voici Captain Sensible dans Exploding Heads and Tearpots.

On revient à l'obscur avec le groupe Something Pretty Beautiful qui n'ont sorti qu'un mini-album en 1990 chez Creation Records, un label de référence. Deux des musiciens ont continué dans divers groupes tout aussi inconnus. En tout cas, ce qu'ils ont produit vaut le coup, dont ce Freak Out Burst, retenu pour la compilation Losing Touch With My Mind, objet de cette émission. Something Pretty Beautiful.

The Prime Mover, ce sont la moitié des Prisoners, avec une autre moitié. En effet, Graham Day a emmené son batteur pour former The Prime Movers le temps de pondre trois albums au début des années 90, dans l'esprit justement des Prisoners et du Chatham Sound, dont les Milkshakes étaient la tête de pont avec l'increvable Billy Childish. D'ailleurs, les membres de ces Prime Movers ont donné dans pas mal de formations obscures de cette scène. On les écoute dans I'm Alive.

Sleep Creatures and the Vampires n'ont sorti qu'un album en 1985. Je ne peux vous en dire plus si ce n'est que ce disque est pas mal du tout. Son titre, The Walking Dream, et si vous le trouvez, vous avez de la chance. On les écoute dans Look to the Sun.

Et pour finir, j'ai choisi Gay Bikers on Acid de Leicester, groupe formé en 1984 et encore en activité plus de 40 ans après. Décrit comme bruyant, décontracté et glorieusement imprévisible. Mêlant énergie punk, chaos psychédélique et une forte dose d'humour tordu, le groupe incarne parfaitement l'esprit sauvage de la scène underground britannique de la fin des années 80, l'un des artistes les plus originaux de leur époque et de cette session qui prend fin avec eux. On écoute Gay Bikers on Acid dans TV Cabbage.

Voilà, je vous avais prévenu, c'est assez déjantant, c'était Gay Bikers on Acid pour terminer cette 223e de Jungle Fever, consacrée à la compilation Losing Touch with My Mind. Et donc, si vous voulez vous la procurer, je pense que vous pouvez la trouver assez facilement sur le net. Elle est sortie en 2019 sur le label Cherry Red Records. Et il y a une soixantaine de groupes comme ça, réparti, je crois, sur 3 CD. Voilà, n'oubliez pas que vous pouvez réécouter toutes mes émissions sur mon site cinedtoneta.com. Et à très bientôt pour la prochaine émission Jungle Fever.

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2: Eh oui, mais ces participants ont fondu avec le soleil. 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Nous ne sommes plus que trois ce soir.
1: Vous n'y échapperez pas quand même, chers auditeurs.
2: Ah, tout à fait. Voilà. On assurera du mieux qu'on peut.
1: Voilà. Et donc, pour présenter cette émission, il y a Jean-Pierre, il y a André, et puis...
2: Vincent.
1: Et puis, il y a ma
2: manette.
1: Et voilà. Donc, on va commencer par...
2: La
1: déclicoscopie.
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3: à la salle de la com à Villers-sec.
2: Eh bien voilà, à Villers-sec. Et les 27 et 28 juin, week-end festif.
3: Passion.
2: À Sion, mais pas qu'à Sion, parce que le 27, c'est le jour du rallye. Alors, si vous souhaitez des informations, si vous souhaitez participer en tant que bénévole ou au rallye, vous allez sur le site de Déclic, vous aurez sur la page d'accueil un magnifique bandeau annonçant ces festivités, des liens sur lesquels vous pouvez cliquer, vous, votre famille, vos voisins, vos amis, et vous inscrire à tout ce que l'on vous propose. Quoi dire d'autre ?
3: Et le départ du rallye sera à 9h30 à Villers-sec, place de la mairie, en face à Déclic, le lieu où est née Radio Déclic.
2: Eh oui.
3: Eh oui, et puis ensuite, vous rejoindrez la colline de Sion, environ vers 17h, pour découvrir une exposition retraçant 40 ans de projet de vie associative et d'éducation populaire.
2: Parce que si on se perd en route pendant le rallye, on n'arrive pas à Sion.
3: Si, on arrivera à Sion de toute façon, puisqu'il y a des points de regroupement qui permettra de redonner les directions à tout le monde.
1: Ouais. En tout cas, moi, je vous le conseille, le rallye, parce que bon, j'ai eu la chance de lire le début du pitch, je peux vous dire que ça a de la gueule et ça donne envie. C'est vraiment enthousiasmant comme perspective.
2: Alors, profitez-en.
1: Voilà.
2: Et comme nouveauté, nous avons
1: Ah oui, alors le mois dernier, on vous avait parlé de deux volontaires en service civique. On vous avait parlé de Mathieu, on vous avait parlé de Julie, puis on a oublié une. Enfin, on l'a pas oublié, c'est parce que
2: arrive un peu plus
1: au
2: tard.
1: Moment où on a enregistré, Inde n'était pas encore arrivé. Donc Inde avait fait partie des trois volontaires en service civique. Hein, donc Inde, Mathieu et puis Julie.
2: Et on peut dire qu'ils sont ravis d'être à la radio et qu'ils ont envie de l'utiliser cet outil comme il faut. Hein. On les a encore entendus ce midi, Julie, ouais. Tout à l'heure.
1: Ouais. Là, il y a du monde. Là, ouais. Alors, à titre d'information, l'émission que vous écoutez, elle est enregistrée le 29 avril. Elle va être diffusée tout le long du mois de mai. Hein. Mais ce qui explique peut-être aussi qu'il y a un certain nombre de choses qu'on ne sait pas encore et notre actualité est peut-être un peu parcellaire. Ce qu'on peut dire quand même, peut-être, c'est que dans le courant du mois de mai, le 7 mai justement, on a la chance de recevoir, mais on vous l'a déjà dit le mois dernier, hein, on a la chance de recevoir des représentants de l'Assemblée citoyenne de Ménil-la-Orgne, un patelin qui pratique la démocratie directe depuis 2020. Et bon, on a invité très très largement à venir débattre avec ces gens-là, parce que la démocratie, c'est quelque chose qui nous interroge à déclic, Déclic est ailleurs. Et donc vous pourrez retrouver toute l'émission probablement sur le site de Déclic. Oui, vas-y.
2: Et pour conclure, on propose une petite chanson.
1: Une petite chanson alors que t'as piraté.
2: Alors, une petite chanson alors que j'ai piraté. Ah oui, je l'avoue, j'ai été pirate sur ce coup-là. Je l'ai enregistré samedi matin sur la place Ronde à Toul, où avait lieu un rassemblement pour la paix au Moyen-Orient. Et à cette occasion, il y avait des musiciens qui étaient présents. Et les manifestants, enfin ceux qui étaient présents au rassemblement, ont chanté en chœur avec ces musiciens la chanson de Maxime Le Forestier, parachutiste, que nous écoutons.

0: Une petite précision, les copains qui chantent et puis qui jouent de la guitare, c'est un groupe qui s'appelle les Moqueurs. Alors les Moqueurs, c'est tiré de moque, hein, qui est le mouvement de l'objection de conscience et qui lutte justement pour la paix, contre toutes les guerres et pour que les monuments aux morts deviennent des monuments pour la paix. Voilà, voilà. Bon, cela dit, dans ce rassemblement pour la paix, faut pas se mentir, on n'était pas 3000, hein, on était plutôt
1: entre 40 et 50.
0: Voilà, c'est ça, ouais, une cinquantaine, quoi.
1: Et c'est... d'autres chansons qui ont plus orienté sur la paix ont été chantées, dont la dernière, avec des paroles accrochées sur un tronc d'arbre, c'était assez magnifique. Tout le monde pouvait chanter.
0: Voilà.
1: Bon, oui, ben voilà. Un petit rappel de ce qui s'était passé. On peut passer à...
0: Est-ce ainsi que les hommes vivent ? Que les hommes vivent !
2: Les femmes, mon gars, alors !
1: Alors, justement, puisque c'était un rassemblement pour la paix, moi, je vais vous parler un petit peu... de la paix. Alors, un peu partout en France, le 26 avril, donc, il y avait des associations, des syndicats, des collectifs qui ont organisé ces rassemblements, comme à Toul. Ça m'a remis en mémoire à mes cours d'histoire du lycée. Le RUP. Ça te cause, André, le RUP ? Est-ce que tu... Non ?
3: Non, même
0: moi
3: pas,
0: non plus, ça ne me parle pas.
1: C'est le Rassemblement Universel pour la Paix. C'était une organisation politique internationale qui a été créée en septembre 1936. Alors cette organisation, à l'époque, elle regroupait divers mouvements, des conservateurs anglais jusqu'aux communistes qui adhéraient à cette organisation. Ils souhaitaient maintenir la paix à tout prix. Mais malheureusement, les pouvoirs politiques des différents pays ont très vite mis à mal cette organisation. Eh ben oui, parce que c'est la période où les régimes dictatoriaux, fascistes ou communistes n'aiment pas trop voir les rapprochements entre les peuples. Eh ben oui, globalement, les peuples ne sont pas constitués de gens qui veulent absolument s'entretuer. Or, le peuple, pour les dirigeants, c'est surtout un instrument. On installe la peur, la précarité, on attise les haines, on désigne des responsables, on fournit des armes, on enrôle, on glorifie la patrie et zou, on a transformé des hommes, des femmes en combattants, en guerrières. Et pourtant, l'humanité n'a pas de frontières. J'en veux pour preuve les expériences vécues par ces nouveaux aventuriers qui partent à vélo pour de longs périples. Nous avons eu l'occasion et la chance d'en accueillir un de ces aventuriers en mars 2025. Il partait de Belgique et il voulait aller jusqu'en Chine.
0: Quand tu dis « on a eu la chance », c'est
1: moi,
0: toi
1: oui, chez
0: enfin, c'est chez vous. Quoi,
1: chez
0: ouais.
1: nous. Mmh. Et c'est pas une blague belge. Hein. Et il est arrivé en Chine. Et depuis, il a traversé pas moins de 17 pays. Il est arrivé en Chine et il en est réparti. Il est aujourd'hui en Inde. Nous le suivons sur son compte Instagram. Et qu'est-ce qu'on y trouve sur son compte Instagram ? Eh ben, on y trouve qu'au fil de ces pays traversés, il n'a qu'une chose qui l'a submergé, c'est l'accueil. C'est l'humanité dont a fait preuve les différents peuples qu'il a connus. En Turquie, il écrit « Je voyage seul, mais je ne me suis jamais senti aussi entouré. Nous parlons des langues différentes, notre culture est différente, mais je ne me suis jamais senti si proche. Au Tadjikistan, par des nuits à moins 10 degrés, il a trouvé la chaleur dans les maisons des bergers et de leurs familles. En Ouzbékistan, il remercie le peuple pour son hospitalité qui n'est pas une exception, mais un véritable mode de vie. Alors, moi je dis, stop, arrêtons les mensonges, les humains sont faits pour cohabiter, supprimons les frontières et abolissons les régimes, mais laissez-nous nous organiser, si ça se trouve on fera mieux. Et voilà, ma petite chronique sur la paix et l'humanité. Et je vous propose d'écouter le bruit et l'odeur qui fait référence à une célèbre parole de Jacques Chirac à l'occasion, qui voulait déjà... faire plaisir à une certaine catégorie politique d'extrême droite.
0: Il n'a pas rencontré Vincent Bolloré, ton pote, là, autrement. Ça l'aurait calmé.
1: Il aurait pu. Hein. Ah non, il ne l'a pas rencontré. Sur ces chemins-là, on ne croise pas ces gens-là.
0: Heureusement. Non.

0: Gabriel Auber.
1: Du marteau piqueur.
2: Alors, on a oublié de dire que c'était le groupe Zebda.
3: Et voilà. Un petit jeu, tiens. Ah. J'ai trouvé ça dans le livre Les mots des métiers. C'est un livre de Pierre Perret. Hein, alors, vous savez que Pierre Perret aime bien tous les mots, les langues l'argot. Alternatives, etc. Et l'argot. Alors, à votre avis, est-ce que vous allez me trouver le métier de ceux qui parlent de claribole?
2: Claribole.
3: Allez, hypothèse.
2: Menuisier, un jour du hasard. Un menuisier. Maçon.
3: Un maçon.
2: Un boucher.
3: Non plus, non.
2: Un métier de bouche.
3: Non plus.
2: Un métier.
3: Non plus. Alors c'est un nom féminin. On dit une claribole.
2: Une claribole. Comment est-ce que la dernière fois que tu as utilisé ta claribole, André?
4: Une personne qui dit l'aventure.
3: Eh ben non, je crois que non. En fait, ni l'un ni l'autre ne jouez de claribole. Une claribole, c'est tout simplement une clarinette. C'est un peu comme une gratte. Quand on parle d'une gratte, on parle d'une guitare. Et une claribole, tout simplement, c'était une clarinette. On parlait de musicien. Voilà. Donc, on poursuit cette émission, instructive s'il en est.
2: Tout à fait.
3: Voilà. Et on est toujours le 29 avril, le 25 avril, après le rassemblement pour la paix. Et on a eu un bol extraordinaire avec ce rassemblement pour la paix. C'est qu'à un moment donné, sur la place ronde, le 25 avril, sont arrivés quelques dizaines de monstres rugissants, etc. C'était le jour de déploiement de l'opération Une Rose, un espoir. Alors, j'ai encore les oreilles qui saignent. Alors, on a beau me dire que c'est pour une bonne cause, je ne vois vraiment pas ce qui justifie de faire un tel boucan. Alors, je vous décris le machin, mais je peux même pas vous faire le bruitage tellement j'ai peur pour vous. Sirène à donf, poignée des gaz manœuvrée malement, et puis ça poque, on s'en prend plein les éponges et plein les esgourdes. Le machin est sexiste à souhait, à de rares exceptions près, où c'est une fille qui cornaque le bolide. En général, c'est un mâle qui est à l'avant. C'est lui qui maîtrise le monstre mécanique. Et la fille est derrière, c'est elle qui descend de l'engin pour s'approcher des chalands avec le sourire et les roses à vendre. Voilà comment ça marche. Hein. Bon alors, faut quand même pas cracher dans la soupe, c'est quand même vachement souriant. Encore que sous le casque, c'est pas toujours évident de le constater. Certains diront que c'est bon enfant. Et puis c'est certain que ça demande une organisation pas piquée des hannetons. Et puis c'est contre le cancer, donc c'est forcément une bonne cause. Même si j'ai un peu de mal à comprendre comment la Ligue contre le cancer peut justifier un tel raout quand on sait les effets de la pollution atmosphérique sur la maladie. C'est pas un peu un chouïa contre-indiqué, la concentration de moteur? Enfin, je sais pas, hein, bref. Et puis surtout, j'arrive pas à m'empêcher de penser que si les mêmes, là, tous ceux qui étaient là sur la place ronde et qui faisaient des tours de place ronde en pétaradant à qui mieux, faisaient autant de bousins et de mauvaises odeurs pour exiger que la recherche publique soit financée à hauteur des besoins et non pas confiée à des organismes privés qui s'en collent plein les fouilles, voire détournent les fonds pour s'en servir à autre chose. J'arrive pas à m'empêcher de que si cette belle organisation était orientée vers la défense des services publics, je me dis que j'accepterais peut-être mieux le bruit et l'odeur de cette sauterie. Alors, en allant sur le site de l'organisation, je me suis rendu compte, alors je sais pas si vous le savez ça, mais j'ai été surpris, l'opération, est, en fait, ça existe que dans le Grand Est. En fait, c'est un truc, c'est né à Metz, c'est une spécificité locale. Ailleurs, une rose, une espoir, il y a 2-3 correspondants comme ça, mais ça existe pratiquement pas. Et pourtant, il y a des comités départementaux de la Ligue contre le cancer sur tout le territoire, mais bon, une rose, une espoir, c'est que dans le Grand Est. Voilà. Alors toi, Jean-Pierre Quémotard, qu'est-ce que t'en penses de la rose et de l'espoir?
2: Moi, je sais, on m'a déjà proposé, j'ai refusé. J'aime pas trop cette manifestation. En plus, ils vendent des tulipes qui nous viennent de Hollande, qui sont pleines de pesticides. Enfin, il y a rien au niveau écologique qui est sain. Si les motards ont l'impression de faire un bon geste, malheureusement, c'est...
4: Et pourquoi tu me dis qu'on t'a déjà proposé?
2: Pas parce que je connais d'autres motards qui m'ont dit, tu devrais venir. Et tu vois, je dis non, merci, ça m'intéresse pas.
4: Ah oui, toi t'es un motard avec une moto sans bruit.
2: Ah bah, le truc qui fait un peu de bruit, mais de là à pousser les gaz exprès pour faire du bruit, non, c'est pas ça.
3: Ouais. Cela dit, ça a l'air sympa comme, comme opération.
2: Bah, sans doute,
3: les gens sont très souriants.
2: Alors moi, j'utilise la moto parce que, contrairement à la voiture, elle consomme 2 litres moins au 100. Et donc, par les temps qui courent, si tu veux utiliser la moto, c'est beaucoup plus économique que la voiture.
3: Voilà. Oui, je finis par une petite précision, il y avait vachement plus de spectateurs pour regarder les motos tourner et faire pétarader que à la manif pour la paix, et je trouve que c'est un petit peu dommage. Ah. Voilà. Justement, pour me calmer, je vous propose qu'on écoute la manif, justement, d'une dame qui s'appelle Agnès Bille. Allez, vas-y, Agnès.
2: Allez, à la manif.

0: Joyeux, joyeux.
1: Hein?
0: Comme toutes les manifestations, normalement.
1: Au moins jusqu'à un certain point.
0: Au moins jusqu'à un certain point, exactement. Ouais. Alors, moi, je voudrais maintenant vous parler de Pierre-Édouard Sterrin. Ça vous cause ce petit personnage. Enfin,
2: amen.
0: Ce petit personnage.
2: Amen.
0: Oui, oui, plein de sous. Alors. Dans Mediapart, il y a un excellent dossier sur Pierre-Édouard Sterrin qui aborde différentes problématiques le concernant, notamment le financement des partis d'extrême droite et des associations. Et puis là, maintenant, monsieur Pierre-Édouard Sterrin a lancé une nouvelle offensive sur le scoutisme. Eh oui, depuis plusieurs acteurs du scoutisme français s'inquiètent de la récente création de, écoutez bien ça, des cadets libres de France. Des cadets libres de France. Un nouveau mouvement derrière lequel plane l'ombre du milliardaire d'extrême droite. Dans le milieu, beaucoup redoutent sa volonté d'évangéliser la jeunesse au profit d'un agenda réactionnaire. Préparer ces futurs jeunes à des élections bientôt. Alors cet excellent dossier sur le scoutisme est de Florent Duplâtre et Adrien Giraud. Et il nous raconte que dans le petit monde du scoutisme, la création d'un nouveau mouvement, c'est toujours un événement rare. C'est pourquoi le lancement en janvier des cadets libres de France a d'abord soulevé des interrogations. Ces dernières se sont vite transformées en inquiétude au sein des autres mouvements de jeunesse lorsqu'ils ont appris que monsieur Pierre-Édouard Sterrin était derrière cette création. Mais même si les cadets libres de France sont encore à l'état embryonnaire, ils paraissent pouvoir compter sur d'importants soutiens financiers, comme en témoigne notamment le recrutement en cours d'un délégué général adjoint rémunéré entre 60 à 70 000 euros annuels. Et de même, une rémunération des encadrants est prévue, quand la norme chez les autres associations est l'engagement de chefs et de cheftaines bénévoles. D'ailleurs, ces autres organisations racontent que ces moyens financiers sont sans commune mesure avec leur mouvement. Et au sein des instances du scoutisme français, on s'interroge et on s'inquiète. Et on peut aussi nous nourrir des inquiétudes. L'embrigadement de la jeunesse, ça nous rappelle de très très mauvais souvenirs, cet embrigadement, à des fins, des fins de lavage de cerveau et d'orientation. Et de...
3: Bien sûr, et on commencera, on verra très bientôt des jeunes défiler avec des fusils en bois sur l'épaule, quoi.
0: Ah, mm-hmm. Tu crains ça toi aussi?
3: Ben oui, bien sûr.
1: C'est pas nouveau, déjà dès le 19e siècle, il fallait donner un fusil dans les mains des enfants pour leur apprendre à s'en servir et pour apprendre à défendre la patrie. Et là, tu parlais de Pierre-Édouard Sterrin, ben, il s'est pas contenté de créer les cadets, il a aussi pondu un livret pédagogique à destination des écoles.
3: Bien sûr, les écoles,
1: dès la maternelle, il faut absolument mettre dans la tête des enfants que c'est bien de mourir pour la patrie. Bon, voilà, c'était juste une petite remarque. Voilà, donc ouais, Pierre-Édouard Sterrin investit les écoles.
0: Oui, il investit les écoles et pas que. En tout cas, il a le projet d'investir sur la jeunesse. Et la jeunesse, si on la laisse aller à l'abandon, comme c'est le cas actuellement au niveau de l'éducation nationale et des moyens qu'on y apporte, c'est ouvert à toutes les problématiques, hein, parce que ça va vraiment mal dans l'éducation nationale aussi. Hein. C'est pas très gai, tout ça.
1: Non, pas très gai.
0: Mais... ça nous incite à résister.
1: Voilà, on va écouter une chanson d'un groupe qui s'appelle La Tordue, qui s'appelle La Guerre.
0: Ah, tiens.
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1: Et ce monsieur également se réveille peut-être un peu tard, mais il veut imiter Bolloré, c'est-à-dire qu'il il investit en ce moment dans des organes de presse et également dans l'audiovisuel.
2: Tu parles de ce terrain ?
1: Oui, bien sûr. Mmh. Oui.
3: Allez, deuxième petite énigme. Ah, je vous donne un autre mot. Allez. C'est un verbe. Jamboyer.
1: C'est aller à la chasse le soir, sans permis et sans autorisation.
3: Tu dis ça par hasard ou t'as une expérience
1: Non, mais le grand-père faisait ça. Il disait
3: jamboyer. Jamboyer,
1: ouais. Jamboyer, oui.
3: Alors, selon Pierre Perret, jamboyer, ça veut dire à peu près ça. Ça veut dire parcourir les chemins et les champs à pied. Hein, donc, le métier, c'est soit chasseur, agriculteur, ou etc., etc. Ouais. Effectivement.
1: Oui, le grand-père disait, demain, vous voulez manger un lapin de Garenne. Et puis il partait jamboyer.
3: Ah, bien vu. C'est ton tour de nous dire des devinettes.
1: Ah oui, effectivement, je vais vous faire. Je vais vous dire un jeu de devinettes. Tiens, ouais. En gros, si je vous dis, il est possible d'effectuer un relèvement de 35% du SMIC. Cela, pour vous, ça évoque quoi? Allez. Et quelle époque?
3: 35% du SMIC, allez, je dirais.
2: C'est pas maintenant. Hein.
3: 36, non le SMIC n'existait pas. C'est n'importe quoi. 36.
2: Quand est-ce qu'il y a eu des grosses augmentations après 68, peut-être?
1: Après 68, peut-être, oui, bien sûr. Effectivement, après 68, après les accords de Grenelle, il y a eu une augmentation du SMIC, 35% il ne s'agissait pas de dire, et on peut dire également que les journées de grève en 68 ont été payées aux ouvriers. Et si je vous dis, suite à une élection présidentielle au suffrage universel direct, suite aux élections législatives, il n'y a plus de majorité à l'Assemblée nationale pour gouverner. Cela vous évoque quoi?
3: Ça évoque maintenant, là, depuis les dernières législatives. Depuis même avant les législatives, puisque Macron, il a dissous l'Assemblée nationale, justement parce qu'il n'arrivait pas à avoir de majorité.
1: Mais il n'y a pas une autre époque dans l'histoire où
2: un président a été élu, mais l'Assemblée législative, elle n'avait pas de pouvoir.
1: C'est ça, il l'a dissous.
2: Il y a eu Chirac qui a dissous aussi l'Assemblée législative une année.
1: Chirac, effectivement, oui.
2: Et qui est-ce qui a dissous encore
3: De Gaulle.
1: Ouais. De Gaulle, oui. C'était la Chienlit, rappelez-vous.
2: Ah, la Chienlit.
1: Il
2: était parti en Baden-Baden,
1: c'est
2: le
1: ça,
2: grand.
1: C'est ça, il était parti voir son grand ami Massu. Il faut rappeler quelques instants avant 68, il y avait quand même eu une tentative du coup d'État à Alger, on appelle ça le coup d'État d'Alger, avec les trois généraux, et effectivement, il avait failli passer, quoi. Et si je vous dis 10 ans, ça suffit.
3: C'est maintenant, ça.
2: Ouais, c'est vrai que ça fait long.
1: ça fait long. Ouais. Non.
2: C'est pas maintenant.
1: C'est pas maintenant. Je veux bien que ce soit maintenant. C'est maintenant, mais ça s'est passé dans l'histoire de France, qu'on rappelle de temps en temps quand même, et qui est un peu oublié dans les livres d'histoire d'ailleurs. Parce que
2: 10 ans.
1: 10 ans, ça suffit.
2: Ça peut pas être avant. Avant, c'était des septennats, donc deux mandats, ça faisait 14 ans. 10 ans au pouvoir. Mitterrand, il était. Ah non, de septennat, il était plus que ça. De Gaulle était 10 ans au pouvoir aussi.
1: 10 ans au pouvoir, De Gaulle, oui. De Gaulle, donc, et encore mai 68.
2: Disons, tu serais pas un peu nostalgique, toi?
1: Non, mais c'est juste pour rappeler, on est en mois de mai. Hein. Si je vous dis, les gauches ne parviennent pas à sortir de leur division et de leur discrédit.
3: C'est maintenant.
1: Quelle époque, maintenant?
2: Maintenant aussi.
1: Ouais, maintenant aussi, mais...
2: Mais comme il y a...
1: En 68 68, effectivement, voilà. C'était exactement la même chose.
2: L'histoire se répète, c'est dingue.
1: Et connaissez-vous l'année où, en quelques semaines, la France a changé de siècle.
3: 68.
1: C'est 68.
3: Ah, t'as
1: vu? Bien trop sûr, trop. C'est 68. ça conduisait, effectivement. Hein, c'est en mai 68, effectivement, qu'il y a eu, on peut dire, un changement de siècle. J'allais dire, les bourgeois ont été un peu poussés par un mouvement ouvrier et étudiant pour qu'il y ait de profondes réformes.
2: Encore que les réformes, elles ont oublié quand même tout le pan féminin.
1: Oui, oui, c'est arrivé tout de suite, hein. Après 68, oui, mais... 71, 73, 73, Simone Veil, etc.
2: Quand même un sacré moment.
1: Oui, ça n'a pas marché tout de suite. Hein, la révolution, c'est dur. Hein. Eh bien, je vous propose d'écouter cette chanson de Dominique Grange, « N'effacez pas nos traces ».

0: Oradours coloniaux français. C'est le titre du dernier ouvrage du politologue Olivier Lecourt Grandmaison, enseignant en sciences politiques et philosophie politique à l'université Paris-Saclay. Alors, extrait d'une interview dégotée le 19 avril sur France 24, pilotée par Assia Hamza. Chaque année, en France, on commémore ce qui s'est passé à Oradour-sur-Glane, c'est-à-dire le massacre de tout un village. Mais on en a fait des centaines, nous, en Algérie. Est-ce qu'on en a conscience ? Alors, quand Jean-Michel Apathy a dit ça le 25 février 2025 sur RTL, tous les bas du front lui tombent aussi secs sur le paletot. Il est alors accusé de ne pas aimer la France par Jordan Bardella, qui lui reproche carrément de falsifier odieusement l'histoire. Il est accusé par Éric Ciotti de faire de la propagande indigéniste et accusé par Cyril Hanouna de comparer la France à l'Allemagne nazie. Bah oui, c'est exactement ça. Olivier Lecourt Grandmaison dénonce le triomphe des préjugés de la mythologie nationale républicaine sur la vérité historique. Il détaille comment le roman national, ce récit des réputés glorieux de l'histoire de France, a permis de dissimuler et de nier l'extrême brutalité de la colonisation française. Et de décrire les terribles massacres en Algérie perpétrés à partir du 8 mai 1945. Entre 30 000 et 35 000 morts, des civils ont été massacrés par l'armée française et par des milices coloniales, et les cadavres ont parfois été brûlés dans des fours à chaud pour les faire disparaître. Ces techniques de terreur et de massacre n'ont pas grand-chose à envier aux méthodes employées par la division Das Reich à Oradour-sur-Glane. Si. Et de rappeler qu'au XIXe siècle, lors de la conquête de l'Algérie par le général Bugeaud, il y a eu des épisodes parfaitement connus et étudiés. Si ces gredins se retirent dans leur caverne, fumez-les comme des renards, ordonne-t-il.
1: Il l'a fait.
0: Reçu 5 sur 5 par le général Pélissier, qui procède à ce qu'on appelle une enfumade, allant jusqu'à exterminer une tribu entière de 1000 personnes, des hommes, des femmes, des enfants, des vieillards, des armées. Désolé, mais là encore, on est en droit de considérer qu'il s'agit bien de massacres équivalents à celui d'Oradour. Lors de la dernière guerre d'Algérie, les méthodes employées par l'armée française étaient équivalentes en matière de torture à celles de la Gestapo allemande. C'est là aussi parfaitement documenté. En Indochine et en Algérie est mise en œuvre la doctrine de la guerre contre-révolutionnaire. On théorise et on pratique la torture et la disparition forcée, aujourd'hui qualifiée de crime contre l'humanité. Les forces armées françaises, sous l'autorité du pouvoir politique, ont déporté 2,5 millions de civils algériens placés dans des camps de regroupement afin de vider des régions entières de leur population, l'objectif étant de priver le FLN de tout soutien militaire et logistique. Les mêmes techniques de terreur de masse ont été utilisées après la guerre d'Algérie, notamment au Cameroun. Bref, il a raison, Apathy. Mais la mythologie impériale républicaine atténue les crimes commis, voire les nie totalement. Il s'agit bien d'une volonté de falsification et d'entretien d'une mythologie nationale, ajoute Olivier Lecourt Grandmaison. La Grande-Bretagne, l'Allemagne, le Canada, les États-Unis, tous ces États ont reconnu d'une façon ou d'une autre les crimes commis pendant la période coloniale ou à l'encontre des populations autochtones. Mais pas la France. En 2017, pourtant, le candidat Emmanuel Macron avait évoqué des crimes contre l'humanité lors d'une visite en Algérie. Après son élection, ces termes ont disparu de son discours. En tant que chef de l'État, il n'a rien fait pour avancer sur la question d'une reconnaissance des crimes coloniaux commis pendant la colonisation de l'Algérie. Dans le même temps, le Rassemblement national n'a cessé de défendre le passé impérial français. Il n'est pas le seul. François Fillon, Bruno Retailleau, Édouard Philippe, pour ne citer qu'eux, ont fait de même. Alors selon Olivier Lecourt Grandmaison, s'il n'est pas possible de faire la paix avec le passé, on peut la faire avec les États anciennement colonisés, l'Algérie en particulier. Ça passe évidemment par la reconnaissance des crimes commis au cours de la colonisation. Et à minima, il faut considérer que ces crimes relèvent de crimes d'État et de crimes contre l'humanité. On parle bien de reconnaissance, hein, là, pas de repentance. En France, ceux qui œuvrent pour la reconnaissance des crimes n'utilisent jamais le terme de repentance, qui est un vocabulaire moral et religieux. Il ne s'agit pas d'utiliser l'histoire comme ressource politico-diplomatique. La vérité historique est une question politique et juridique. Alors pourquoi je dis ça et pourquoi j'en parle maintenant? Eh ben, c'est le moment pub de la chronique, là. Olivier Lecourt Grandmaison, il sera le 18 mai, salle des adjudications à Toul. Il est invité par l'association France France-Palestine Solidarité Lorraine Sud et le collectif Histoire et Mémoire dans le respect des droits humains. Ce collectif qui est opposé à l'érection de la statue de Monsieur Bijard, qui participe justement de la falsification historique. La conférence est également soutenue par le syndicat des avocats de France et la Ligue des droits humains. Le titre de cette conférence, ça s'appelle « Regards croisés sur la colonisation, Algérie française hier, Palestine aujourd'hui ». Alors si vous écoutez cette chronique après le 18 mai, vous pouvez toujours écouter l'enregistrement de cette conférence sur le site de Déclic. Mmh.
1: On peut écouter un Nouveau Monde.
0: Alors Nouveau Monde, la tordue encore.
1: Eh ben c'est bien ça.
0: Ouais.

0: Je sais pas si vous le savez, là, les auditeurs, là, mais quand on enregistre comme à la radio, hein, au début, on sait pas exactement ce que les copains ont préparé. C'est une chanson, c'est une émission, c'est une chanson. Une émission qu'on a un peu, on appelle ça un pot pourri, vous savez. Et ben là, on n'a pas fait exprès, mais on est un peu, on est tous tombés sur le même thème. Là. Mmh. Et puis là, ben, je voulais vous présenter un livre que j'ai récupéré. Vous savez, Amnesty International a fait une bourse aux livres il y a pas longtemps. Et puis bon, ben, les livres étaient pas chers. On a pu en récupérer un certain nombre. Et puis voilà, j'ai acheté un bouquin de Jean-Christophe Ruffin. Alors rien à voir avec François Ruffin. Jean-Christophe Ruffin, c'est un académicien, etc. Ça s'appelle Le Parfum d'Adam. C'est chez Flammarion. C'est un roman. C'est sorti en 2007. Et voilà. Bon, pour ceux qui connaissent pas Jean-Christophe Ruffin, c'est un ancien comment on appelle ça, un ancien diplomate, et il a mené des opérations secrètes. Pardon ?
1: Non, je crois qu'il était ambassadeur, non ?
0: Oui, il a dû être... Il y a un de ses héros qui est ambassadeur, c'est le Aurel le Consul. Ouais. Alors, dans l'histoire, il n'y a pas Aurel le Consul. C'est on pourrait appeler ça, c'est un roman d'espionnage, polar en même temps, une fiction complète, hein. Mais qui est troublante dans la manière dont il raconte les choses, quoi. L'idée, c'est essayer de dénoncer les radicalités, mais et là, il s'agit d'écologie radicale. Je vais pas vous dévoiler le fond du truc parce que ce serait dommage. Par contre, je vous lis un petit passage, un de ceux que j'ai vraiment bien aimé. Dans la nuit du Colorado et bien souvent par la suite, il m'avait parlé de cette croyance des Indiens selon laquelle la Terre était en quelque sorte vivante. Pour eux, il est inconcevable de se l'approprier, de la découper en morceaux. Les Blancs n'ont pas commis de plus grand sacrilège à leurs yeux que de planter des piquets et de clore leurs prairies de barbelés. Ça peut paraître un raisonnement primitif, mais je crois que c'est vraiment l'essentiel, le péché originel de notre civilisation, planter des barrières. Quand j'observais la baie de Rio depuis mon petit promontoire de rocher, il me semblait certains jours voir tout en accéléré. J'imaginais les premiers bateaux arrivant devant les jungles peuplées d'anthropophages. Puis je voyais les colons débarquer sur la côte, construire des villes, couper le bois, s'étendre de plus en plus vers l'intérieur. De génération en génération, on le sent bien sur les remblais de Santos Dumont. Les nouveaux venus ont déployé une intense activité. Les maisons ont gagné en hauteur jusqu'à devenir des gratte-ciels. La voiture a remplacé le cheval. L'avion est venu, de plus en plus gros. Tout ça nous paraît naturel. C'est notre monde, celui qui nous a portés. Nous le voyons de l'intérieur, tel qu'il aime se présenter. Comme une gigantesque machine à produire toujours plus de richesses, de bien-être, d'échanges, de confort. Et nous oublions ce que disaient les Indiens. Cette civilisation pose aussi des clôtures. De l'autre côté de ces clôtures, il y a ce qu'elle rejette, ce qu'elle exploite, ce qu'elle souille. Car elle est aussi, et peut-être d'abord, une gigantesque machine à produire de la pauvreté, du malheur et de la destruction.
1: C'est ça, ça. C'est toute notre civilisation.
0: Ouais. Les barrières, la civilisation des barrières. Mmh. Un dernier petit mot, là. Est-ce que vous savez ce que c'est qu'un tchourin ?
1: Un tchourin, un truc à manger ?
0: Non, tchourin.
1: Je connaissais tchouravé, mais pas tchourin.
0: Un tchourin.

0: J'aime pas du tout. Ouais. Un vol.
1: Je pensais que c'était féminin d'ailleurs. En fait, d'après Perret, c'est masculin. Achourine, c'est un couteau.
0: Oh.
1: Achourine.
0: Je connais celle sûre. Hein.
1: Ouais, alors c'est plutôt dans les chez les forains, dans les milieux du cirque, chez les manouches, etc. aussi. Achourine.
0: Voilà. Ah ouais, parce qu'il y a chez les forains aussi Chouravé.
1: Ouais. C'est. Ouais. On écoute un dernier petit truc.
0: Oui.
1: Respire, c'est ça. Hein,
0: de Mickey 3D.
1: De Mickey 3D. Hein. Et puis on dit au revoir.
0: Ah, on dit au revoir. Et on dit, oui. Rendez-vous au mois de juin.
1: Voilà. Et puis, eh ben, on vous embrasse.
0: Allez.
2: Et à tous.
1: Allez, salut.

0: je sais pas.
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2: 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Bonjour à toutes et à tous, nous sommes le jeudi 4 juin et aujourd'hui on va parler d'incendie à Toul, de festival à Lucé, d'un groupement agricole, d'agression par un kiné, d'un tremblement à Athènes. Ensuite on aura une interview de Cathy Gruber et puis ensuite on aura un audio de Dominique, bénévole à Radio Déclic. Mais tout de suite on commence par le journal.

0: Un incendie s'est déclaré ce mercredi 3 juin vers 11h dans le garage d'une habitation rue Elsa Triolet à Toul. Un sèche-linge a pris feu. La présence d'un agent de GRDF sur place a permis d'éviter une propagation du sinistre. L'homme a rapidement maîtrisé les flammes à l'aide d'un extincteur avant l'arrivée des secours. Après avoir inhalé des fumées, il a été pris en charge par les secours pour des examens de contrôle. Les pompiers de Toul sont ensuite intervenus pour sécuriser les lieux et écarter tout risque de reprise de feu. Aucune victime n'est encore à déplorer. Le festival Musique et Territoire se poursuit ce week-end à Lucé et Brûlé. À quelques jours de l'événement, une répétition a réuni l'organisatrice Dominique Breda et les hautboistes Jean-Philippe Mathieu et Vincent Tricari à l'église de Lucé. Les trois musiciens ont présenté un aperçu du concert qui sera donné samedi 7 juin à 18h. Au programme, une rencontre entre les sonorités de l'orgue historique de l'église et la finesse des hautbois. Les organisateurs espèrent accueillir de nombreux amateurs de musique pour ce rendez-vous placé sous le signe du patrimoine et de l'émotion. Le groupement foncier agricole des Côtes de Toul poursuit son développement. Son président Olivier Gel annonce l'acquisition de nouveaux terrains afin de faciliter l'installation de futurs viticulteurs. Parmi les projets en cours, 5 hectares de terre à Bulligny doivent être plantés en vigne, tandis que de nouvelles parcelles sont progressivement achetées à Charmes-la-Côte. Un kinésithérapeute de Pont-à-Mousson est mis en cause dans une affaire de viol et d'agression sexuelle présumée. À ce stade de l'enquête, 8 femmes l'accusent de faits qui auraient été commis lors de séances dans son cabinet. L'homme a été interpellé le 5 mai puis présenté à un juge d'instruction. Une information judiciaire a été ouverte afin de poursuivre les investigations et d'identifier d'éventuelles autres victimes. Le praticien qui conteste en partie les accusations a été placé sous contrôle judiciaire dans l'attente de son procès. Par ailleurs, l'ordre des masseurs kinésithérapeutes a prononcé sa radiation à vie. Le groupe Metallica fait littéralement trembler le sol à Athènes, en Grèce. Des scientifiques ont installé un sismomètre lors des concerts de Metallica, et d'Iron Maiden pour mesurer les vibrations provoquées par le public. Résultat, le concert de Metallica a généré des secousses 2,5 fois plus importantes que celui d'Iron Maiden. Certaines chansons comme Moss into Flame ou Master of Puppets ont provoqué les plus fortes vibrations. Selon les chercheurs, l'énergie transmise au sol était comparable à celle d'un très faible séisme. Une expérience originale qui montre que l'enthousiasme de dizaines de milliers de femmes ont été détectés par des instruments scientifiques habituellement utilisés pour surveiller des tremblements de terre. Et il est temps qu'on passe tout de suite à notre invité Jingle.
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0: Bonjour Cathy Gruber, comment allez-vous ?
3: Bonjour, bonjour à tous. Ça va bien, merci. J'espère que vous m'entendez bien et que tout le monde va bien aussi de votre côté.
0: On vous entend parfaitement. Alors, on va commencer. Est-ce que vous pouvez déjà vous présenter et nous présenter la réserve naturelle régionale de la Moselle Sauvage et son histoire ?
3: Oui, bien sûr. Alors, moi, je suis Cathy Gruber. Je travaille au Conservatoire d'espaces naturels de Lorraine, donc qui est une association qui est donc gestionnaire de cette réserve naturelle. Et moi, je m'occupe essentiellement de ce secteur, de ce site privilégié. Et donc, la réserve naturelle de la Moselle Sauvage, en fait, elle protège un petit bout de Moselle qui a été épargné de l'extraction massive des granulats. En fait, ce tronçon, il représente une petite dizaine de kilomètres de long sur les 550 de Moselle entre sa source dans les Vosges et sa confluence avec le Rhin en Allemagne. Et pour son histoire, en fait, donc ça fait 20 ans que cette réserve existe, mais le site en lui-même a été protégé dès les années 90 par le Conservatoire d'espaces naturels, qui a mené toute une opération d'envergure pour protéger ce site remarquable.
0: Merci beaucoup. Alors du coup, cette année, la réserve fête ses 20 ans. Et que représente cet anniversaire pour vous ou pour les personnes qui sont présentes à la réserve naturelle ?
3: Alors pour nous, cet anniversaire, c'est vraiment l'occasion d'essayer de faire un peu mieux connaître la Moselle sauvage, notamment auprès des habitants des villages qui bordent la réserve. Parce que je pense qu'ils sont assez peu conscients de la valeur de ce patrimoine naturel. Et l'idée, c'est vraiment de leur faire prendre conscience des enjeux liés à ce site et puis à la préservation de toute la biodiversité qu'il accueille.
0: Quelles ont été les principales évolutions de la réserve depuis sa création ?
3: Alors, c'est une réserve qui concerne un cours d'eau qui ne fait que évoluer, qui bouge dans le temps, qui divague, qui change de lit. Donc, en fait, la réserve naturelle, c'est difficile de répondre à votre question parce qu'elle change de visage quasiment tous les ans. Et c'est ce qui fait d'ailleurs l'originalité de ce site, puisque c'est un site naturel en perpétuel mouvement et changement.
0: Pourquoi est-il important de sensibiliser le grand public à la protection de la biodiversité ?
3: Alors, c'est important parce qu'il faut faire prendre conscience que protéger la biodiversité, c'est-à-dire toute la vie qui nous entoure, c'est déjà nous protéger nous-mêmes. Et on a tendance à oublier que l'homme fait partie de cette biodiversité et que notre existence dépend de celle de la biodiversité. Donc la nature, elle nous procure tout ce dont on a besoin pour vivre, notre air, notre eau, nos aliments, les fibres qui servent à confectionner nos vêtements, etc. Donc c'est vital pour nous de préserver cette biodiversité et toute la nature qui nous entoure.
0: Alors du coup, vous avez préparé une programmation spéciale pour ces 20 ans, et quels en sont les temps forts ?
3: Alors oui, effectivement, pour les 20 ans de la réserve, on a prévu notamment un temps fort ce dimanche, donc le 7 juin, à Bainville-au-Miroir, donc c'est un petit village au cœur du pays du Saint-Ois. Et en fait, l'idée, c'est de faire regrouper les gens autour d'un moment un peu festif, avec plein d'activités et d'animations tout au long de la journée.
0: Alors justement, que pourront découvrir les visiteurs lors de cette journée du 7 juin à Bainville au Miroir ?
3: Alors, ils pourront déjà découvrir la réserve naturelle à travers différentes thématiques, puisque il y aura plusieurs visites guidées, par exemple sur le thème des oiseaux, du castor, des poissons ou encore des forêts. Ils auront aussi l'occasion, pour ceux qui le souhaitent, de venir à vélo et de découvrir avec un géographe la réserve à vélo. Il y aura également un spectacle avec deux représentations, une le matin et une l'après-midi. On aura des ateliers créatifs, alors ça c'est sur l'après-midi, avec notamment aquarelle, teinture végétale, sculpture de terre crue, atelier photo ou encore vannerie. Et puis, il y aura bien sûr des animations et des stands avec beaucoup d'activités pour les enfants, notamment, hein, puisque on s'adresse à un public familial. Et le matin, on accueillera aussi la marché des producteurs et des créateurs locaux.
0: Un programme bien chargé.
3: Oui.
0: Donc, vous nous avez dit, les animations, elles s'adressent vraiment à la famille, de n'importe quel âge. Donc, vous pouvez donc faire n'importe quelle activité qui vous plaît. Et d'ailleurs, il y a une exposition photo en plein air qui est proposée cet été. Et j'aimerais savoir qu'est-ce qu'elle met en valeur.
3: Alors oui, en effet, on a mis en place une expo photo. Alors, elle est en place le long du sentier de découverte de la réserve qui se situe donc le long de la Moselle à Bainville-au-Miroir. Et elle met en valeur des photos de la faune, de la flore et des paysages de la Moselle sauvage qui ont été capturés par des photographes du territoire.
0: Impressionnant. Une pièce de théâtre aussi en pleine nature est également au programme. Vous pouvez nous dire quoi sur cette pièce de théâtre ?
3: Alors, en effet, on avait envie pour l'anniversaire de la réserve de proposer des choses qui sortent un peu de l'ordinaire, qui sortent des sorties essentiellement assez naturalistes. Là, l'idée, c'était s'ouvrir un petit peu sur des activités un peu plus culturelles et d'attirer des gens qu'on ne voit pas forcément sur des sorties faune-flore. Donc, cette pièce de théâtre en plein air, je pense que ça va être très sympa. C'est une troupe de professionnels qui vient faire une déambulation en pleine nature, donc en plein cœur de la réserve. Donc, voilà, j'invite tous les gens qui le souhaitent à venir. Donc, c'est à Gryport ce samedi à partir de 16h.
0: Quel message souhaitez-vous faire passer aux auditeurs de Radio Déclic?
3: Eh bien, déjà, je leur donne à tous rendez-vous ce dimanche partir de 9h30 à Bainville au Miroir. On devrait avoir une météo favorable et pas trop chaude par rapport à ce qu'on a connu il y a quelques semaines.
0: J'espère qu'il n'y aura pas de pluie.
3: Et puis, je les invite aussi à venir découvrir la Moselle sauvage parce que c'est vraiment un site d'exception et qui leur montre vraiment ce qu'est une rivière libre et sauvage.
0: Eh ben merci beaucoup. Donc on rappelle que c'est donc le 7 juin à Bainville au Miroir à partir de 9h30, que le matin il y a un marché producteur à disposition, c'est toujours bien d'acheter local, oui. Forcément. Et puis donc plein d'animations pour, j'imagine, les passionnés de nature, mais pas que, famille, amis, enfin de quoi passer un bon moment. J'espère que la météo sera au rendez-vous. Et qu'il y aura pas de pluie, voilà, comme ici à Villers-le-Sec. Autre chose ou c'est tout bon? Vous souhaitez rajouter quelque chose?
3: Pour moi c'est tout bon. J'en profite juste pour remercier quand même la région Grand Est qui finance cet événement.
0: Et oui, parce que ça se trouve pas comme ça par magie.
3: C'est ça. Et merci à vous, en tout cas, pour cette interview.
0: Eh ben, c'est normal. Et puis, on vous souhaite un bon week-end. Bon courage pour les préparatifs aussi. Et oui. Peut-être merci. Qu'on se croisera à Bainville au Miroir si jamais il ne pleut pas. Et je serai peut-être de sortie.
3: Eh ben, c'est super. Je vous dis à dimanche. Alors.
0: Eh ben, à bientôt. Je vous laisse raccrocher. Et puis, je vous souhaite une bonne journée.
3: Merci, à bientôt. Au revoir.
0: Au revoir.
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0: Et il est temps de passer à une interview que un de nos bénévoles a fait sur une conférence sur l'idée d'une forme supplémentaire de sécurité sociale.
5: La sécurité sociale devrait avoir une branche alimentaire. C'est la conviction de Bernard Friot, un professeur d'université qui a enseigné à Nancy et a passé une partie de sa jeunesse dans le village lorrain de Clodon notamment. Il est connu en qualité d'économiste et de sociologue, mais moins comme co-concepteur de la SSA, la sécurité sociale de l'alimentation. Une idée qui, si elle était concrétisée, s'appliquerait à tous et pas seulement aux pauvres et de la ville à la campagne. L'intérêt serait aussi de contrer une agro-industrie qui, au moins de fait, participe de la malbouffe, de la pollution des sols et de la malnutrition. Bernard Friot donne une conférence dédiée ce jeudi 4 juin à Cholois-Ménilhaud, l'occasion pour Dominique Clodon de revenir avec lui sur les principaux axes de cette idée si méconnue.
6: Bernard Friot, bonjour.
7: Bonjour.
6: Alors, l'idée de sécurité sociale de l'alimentation, comment est-ce que cette idée a germé ?
7: Les précurseurs, c'est pour partie des militants de l'aide alimentaire qui ne souhaitaient plus être le dernier segment de l'agrobusiness, puisque l'aide alimentaire, c'est cela. La grande distribution génère des surplus considérables, dont la gestion est très coûteuse. Du coup, confier cette gestion à des associations d'aide alimentaire, c'est toujours ça de gagner. En plus, ça donne droit à des crédits d'impôt parce que c'est une bonne action. Enfin bref, l'aide alimentaire est le dernier segment de l'agrobusiness. Et donc, ceux qui en sont les acteurs, je pense à des organisations liées à la Confédération paysanne, par exemple, ne souhaite plus du tout participer à cette affaire et cherche au contraire un dispositif d'accès à l'alimentation qui soit universel et non pas centré sur une population pauvre. Et puis, vous avez aussi des ingénieurs agronomes qui souhaitaient utiliser leur science à autre chose, justement, qu'à l'agrobusiness, mais à la mise en place d'une production d'alimentation biologique, de qualité, etc.
6: Maintenant, si on passe aux choses concrètes, cette idée de SSA, Sécurité sociale de l'alimentation, j'ai cru comprendre que ça se passerait sous forme de carte, si on passait du discours à la réalité. Une sorte de carte vitale.
7: Voilà, le modèle, c'est la carte vitale. C'est la mise en sécurité sociale des soins de santé dans les années 60. Et la carte vital sert un peu de modèle, effectivement. C'est de la monnaie, mais qui n'est utilisable qu'auprès de professionnels conventionnés, d'établissements ou de libéraux conventionnés. Bien là où c'est pareil, il s'agit de, évidemment, de ne pas créer un marché captif pour la grande distribution capitaliste ou pour l'agrobusiness. Il s'agit de réserver la solvabilisation de ces personnes à des producteurs alternatifs, des agriculteurs paysans, à des épiceries solidaires, à des cantines revenues en régie publique au lieu d'être monopolisées par les Sodexo et autres, voilà.
6: En fait, on pourrait parler de cercle vertueux en croisant questions de santé, de secteur agricole et d'écologie.
7: À coup sûr, il s'agit d'une production d'alimentation infiniment plus écologique que la production folle d'alimentation telle qu'elle se fait dans le capitalisme. Et il s'agit d'assurer, effectivement, par une alimentation de bonne qualité, une santé bien améliorée. Aujourd'hui, beaucoup de maladies sont dues à la malbouffe.
6: Et puis, ce serait un coup de pouce, quelque part, à l'agriculture.
7: Mais il s'agit, bien sûr, que la sécurité de l'alimentation change d'abord le statut des agriculteurs, change le statut des salariés agricoles, change le statut des salariés des épiceries, change le statut des salariés des restaurants. C'est le changement de statut des producteurs qui est décisif dans une mise en sécurité sociale. De même que quand on a mis en sécurité sociale les soins de santé, on a créé une fonction publique hospitalière, on a changé la situation des libéraux par un conventionnement avec l'assurance maladie.
6: Sur le terrain, ça changerait quoi alors sur le plan des professions agricoles?
7: Ah ben, ça changerait que, et c'est là qu'il y a toute une bataille à mener idéologique, parce que les agriculteurs sont très attachés au fait d'être payés à la mesure même de leur activité. Non, il s'agirait de que ces agriculteurs soient payés comme le sont les professionnels du soin, c'est-à-dire qu'ils soient payés avec un salaire qui ne soit pas dépendant de leur efficience marchande, parce qu'encore une fois, la production d'alimentation est extrêmement aléatoire, elle dépend du temps de façon considérable, et donc il faut dissocier les revenus des agriculteurs de leur performance sur le marché alimentaire.
6: Vous parliez il y a quelques instants également de l'industrie. Si on mange moins d'aliments agro-industriels, justement, donc moins d'ultra-transformés, par exemple, donc plus sains, mieux pour la santé individuelle et collective, donc c'est meilleur pour le système de la sécu en général.
7: Ah mais bien sûr, ça va entraîner une nette diminution des soins de santé, évidemment.
6: Est-ce qu'on a des études ou des projections à ce niveau-là?
7: Ben, disons que pour le moment, oui, on sait quels sont les coûts de la malbouffe, par exemple, Mais en revanche, on sait quels sont les coûts de la surproduction qui fait que la grande distribution, en affichant des tas de produits dont le tiers de la production d'alimentation est gâché, va à la poubelle, enfin va à la poubelle ou va à l'aide alimentaire comme aujourd'hui. Oui, tous ces coûts-là, on les connaît, mais en revanche, les expérimentations sont trop faibles pour le moment. Elles sont nombreuses, mais trop faibles pour qu'on puisse vraiment mesurer leur impact économique.
6: Et comment réagit la grande et moyenne distribution, le cas échéant, quand on lui parle de SSA?
7: Ben, ça dépend de quelle distribution il s'agit. S'il s'agit de Biocoop ou d'organismes, de tout ce qui se met en place comme épicerie solidaire et autres, évidemment, et Et ils ont tout intérêt à ce que se mette en place une sécurité sociale de l'alimentation. S'il s'agit de Carrefour ou de Aldi, évidemment, ils sont rigoureusement contre.
6: Et les géants également ?
7: Ben, Carrefour et Aldi, c'est déjà des géants, hein. Les géants de Lactalis et autres industriels de la production d'aliments, oui, bien sûr, qu'ils sont absolument contre.
6: En Lorraine, est-ce qu'on a quelques expériences ou quelques prémices à signaler en matière de cheminement vers une sécurité sociale de l'alimentation ou la question ne se pose pas ?
7: Je ne suis pas là-dessus un bon interlocuteur. Je vais découvrir des expérimentations qui vont être discutées. Moi, mon métier, c'est la recherche sur la sécurité sociale du soin, hein, et de qu'est-ce qu'on peut tirer comme leçon de cette mise en sécurité sociale, si on veut mettre en sécurité sociale la culture, le transport, l'habitat, le logement, oui, l'alimentation. Mais je ne suis pas un spécialiste de la sécurité sociale de l'alimentation.
6: Tout à fait. Vous théorisez beaucoup, et dans un sens positif, bien sûr, l'alimentation. Vous dites que c'est comme la santé, non pas un droit, mais une production sociale, mais encore.
7: Bah, c'est-à-dire que souvent, on analyse la sécurité sociale comme un meilleur accès à la consommation. Alors, c'est pas faux, mais ce meilleur accès à la consommation est rendu possible par un changement du statut des producteurs. Les producteurs d'alimentation aujourd'hui sont extrêmement mal reconnus. Hein. Les agriculteurs, les paysans vivent extrêmement mal en travaillant beaucoup. Les salariés agricoles, n'en parlons pas. Les salariés de la distribution et de la restauration, ça fait partie des conventions collectives les plus mauvaises qu'on puisse imaginer. Donc, ce qu'il faut bien voir, c'est que quand on a mis en sécurité sociale les soins dans les années 60, c'est en changeant le statut du producteur qu'on a changé les choses, en créant la fonction publique hospitalière, en conventionnant les libéraux. Et c'est cela qu'il faut faire aussi pour passer de la malbouffe actuelle à une alimentation plus universellement accessible dans la bonne qualité.
6: Pour terminer, en termes de trajectoire historique, on pourrait dire que tout cela va dans le sens de l'héritage de 1945 et même plus précisément 1946. Hein.
7: Absolument, hein, c'est en 1946 que les choses changent, non pas en 1945 comme on le dit souvent, mais en 1946, effectivement, ce qu'opère la sécurité sociale à travers la pension de retraite, à travers les allocations familiales, à travers l'assurance maladie, le chômage, ce sera pour un peu plus tard, en 1958, c'est vraiment l'attribution de droits au salaire indépendamment du contrat de travail. Et c'est ça qui est important. C'est comment, aujourd'hui, généraliser le droit au salaire comme droit politique indépendamment du contrat de travail.
6: Merci, en tout cas, Bernard Friot, économiste et sociologue, de nous avoir accordé cet entretien.
7: Eh bien, merci beaucoup.
5: Et merci à Dominique Claudon, l'économiste et sociologue Bernard Friot. Elle est invitée du Café Villageois à Cholois ce jeudi 4 juin à 20h.
0: Merci beaucoup Dominique. On va passer à la fin de ce Déclic Midi.
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0: Et n'oubliez pas de répondre à la question du mois. En quoi est-ce important d'avoir une radio associative sur son territoire ? Vous pouvez nous appeler au 03 83 63 90 90, faire le choix numéro 2 et nous laisser un message comme sur un répondeur. 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
0: Et moi je vous dis à bientôt, car pendant 2 semaines, je ne serai pas là. Vous allez dire, mais quelle chômeuse. Non, je ne serai pas là, ce sera Élise. Également, on aura des stagiaires qui vont nous faire des émissions. Voilà, et on va se retrouver vers la dernière semaine de juin. On va beaucoup parler des 40 ans, du grand week-end, du 27 et 28 juin. En tout cas, j'espère que ce Déclic Midi vous aura plu. Et moi, je vous dis à bientôt.
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0: Loisirs intercommunal à Favière commence sa saison estivale le samedi 13 juin. Les horaires changent cette année avec une baignade qui sera surveillée de 12h30 à 18h30 chaque jour. Pour garantir une baignade agréable cette année, les algues qui se multipliaient dans les temps ont été coupées juste avant l'ouverture. Le restaurateur Jérémy Thomas assure l'ouverture du restaurant à partir du 3 juin jusqu'à la fin du mois d'août. Des animations seront concentrées du vendredi au dimanche, telles que le retour du kayak, des initiations poney ou encore des activités sportives. On retrouvera à la fête de la musique la MJC de Favière le samedi 20 juin pour un spectacle de danse et un DJ. La saison se clôturera le dimanche 30 août. Pour l'occasion, un festival est proposé sur ce dernier week-end pour bouger sur la fin de l'été. Toutes les informations sont à retrouver sur www.basedeloisirsfavière.fr.
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0: Bonjour à toutes et à tous et bienvenue dans ce nouveau numéro de Santé et Bien-être où aujourd'hui nous allons parler de seniors et d'aidants avec le forum seniors et aidants du Saint-Ouen qui aura lieu tout prochainement le mardi 2 juin. Alors pour nous en parler, nous recevons les organisateurs ou organisatrices devrais-je dire même avec Audrey Przinski, salariée à Agir Cargo, retraite complémentaire, et puis nous avons aussi Elodie Rigaud qui est chargée de mission du collectif Nous vieillirons ensemble dans le Saint-Ouen. Bonjour à toutes les deux.
1: Bonjour Élise.
2: Bonjour Élise.
0: Ensemble, donc, vos structures proposent un forum. Avant d'aborder vraiment le forum, j'aimerais qu'on voit qui vous êtes justement, les deux structures. Alors peut-être pouvez-vous déjà nous présenter Agir Cargo et puis ensuite Nous vieillirons ensemble dans le Saint-Ouen.
2: Oui, tout à fait. Alors du coup, c'est l'Agir Cargo et nous sommes le régime de retraite complémentaire obligatoire à des salariés du secteur privé. Donc c'est un régime de retraite qui a été créé en 1947 dans la foulée de la sécurité sociale. Donc c'est un régime qui fonctionne sur les principes de répartition et de solidarité entre les générations. Et on comptabilise 96% de la population. Hein, on considère qu'il y a 96% de la population qui cotise à l'Agir Cargo à un moment ou à un autre de sa vie professionnelle. Et donc ça représente 14 millions de retraités. Donc 14 millions de retraités qui perçoivent chaque mois une allocation de retraite complémentaire. Et en plus de ce rôle principal qui est la gestion et la distribution des retraites, il y a un service d'action sociale qui est mis en place, un service d'action sociale qui est présent depuis l'origine de la création du régime et qui est un service d'accompagnement et de prévention en direction des personnes fragilisées, qu'il s'agisse de retraités, d'actifs ou de personnes en perte d'autonomie. Voilà. Et on intervient sur plusieurs champs, en complémentarité des acteurs du privé et du public. Donc on intervient sur le bien vieillir, sur le soutien et l'accompagnement des aidants, et sur la perte d'autonomie des personnes âgées.
0: Bien, très bien. Et en ce qui concerne Nous vieillirons ensemble dans le Saint-Ouen ?
1: Alors le collectif Nous vieillirons ensemble dans le Saint-Ouen, NVES, c'est une association qui œuvre depuis 10 ans sur la communauté de communes du pays du Saint-Ouen, donc 55 communes, pour accompagner les personnes en perte d'autonomie, donc dues à l'âge ou à un handicap, et leurs aidants. Donc l'association propose des différentes actions de prévention, elle propose aussi, elle a un réseau de voisinage, donc des bénévoles qui vont aller visiter les personnes isolées. Donc il y a vraiment une volonté dans le cadre de Mona Lisa de lutter contre l'isolement des seniors. Et le collectif est aussi centre de ressources, enfin référent pour le centre de ressources territorial porté par les pattes de fougue de l'OHS de Lorraine. Voilà quelques missions du collectif Nous vieillons ensemble dans le Saint-Ouen. Et dans cette optique d'accompagner les personnes seniors et en perte d'autonomie et leurs aidants, on a pu monter l'action, donc le forum qui aura lieu le 2 juin avec l'Agir Cargo, la communauté de communes du pays du Saint-Ouen, le département, conseil départemental et la mairie d'Arouet.
0: Très bien. Et c'est donc la première fois que vous travaillez ensemble les deux structures ou...
1: Alors, un événement à une telle ampleur, oui, c'est le premier projet qui est coporté par le collectif L'Agir Cargo. Oui.
0: Alors, parlez-nous en plus en profondeur du programme de cet après-midi, là, du mardi 2 juin.
2: Alors, qui commence? Du coup, c'est un forum qui aura lieu mardi 2 juin sur la commune d'Arouet. Qui pour nous aura lieu sur la journée, puisqu'on attend à peu près sur la journée, enfin pas à peu près, c'est sûr, 85 professionnels sur l'ensemble de la journée. Et on a fait le choix de garder une matinée de travail entre professionnels, avec l'idée de faire une matinée interconnaissance afin de mieux connaître chaque structure et de pouvoir mieux orienter le public par la suite. Donc ce sera cette matinée réservée aux professionnels. Et l'après-midi sera ouverte au public, où on aura une partie forum avec 39 stands de partenaires qui seront là pour informer les personnes et une animation théâtrale qui débutera à 14h par la compagnie Impro et Santé, donc sous forme de petite scénette suivie d'un débat. Donc les personnes seront invitées à cette animation théâtrale et tout le long de l'après-midi pourront se rendre sur les stands qui seront ouverts jusqu'à 17h30.
1: Les stands sont ouverts à partir de 13h30. Tout le monde peut venir à partir de 13h30, les partenaires les accueilleront sur les stands et les personnes sont invitées à participer au spectacle à 14h. Mais les stands seront également ouverts pendant le spectacle.
0: tout se passera dans la salle polyvalente, au même endroit, du coup?
1: Alors, dans la salle polyvalente d'Arouet aura lieu le spectacle. Et ensuite, tous les stands seront en extérieur le long du Madon, donc derrière la salle, pour que les gens puissent profiter et du cadre et de l'espace, que ce soit vu comme une promenade. Voilà, les habitants, les visiteurs sont invités à venir se promener le long du Madon et rencontrer les partenaires qui le souhaitent tout le long du Madon. Voilà.
2: On a commandé à peu près 25 degrés soleil, hein, temps idéal avec ça, Élodie.
0: Oui, parce que si jamais il y a un temps de pluie, ça, j'imagine que ce sera rapatrié à l'intérieur.
2: On a prévu des abris,
0: oui,
2: tout le long de la rue, et du coup la mairie d'Arouet nous apporte un grand soutien logistique à ce niveau-là, et la communauté de communes aussi.
1: Les stands seront sous barnum, donc les personnes, voilà, seront et à l'abri du risque de pluie du soleil. Si jamais il fait trop chaud, il y aura un point aussi
2: rafraîchissement
1: dans la salle.
2: Les personnes pourront se restaurer, avoir un petit goûter et pas se restaurer, avoir un petit goûter et avoir des rafraîchissements. L'idée, c'est d'être dans quelque chose de convivial, et on est vraiment dans une démarche d'aller vers. C'est pour ça qu'on a eu cette volonté à la Folagir Carco de le faire avec le collectif, qui est vraiment un collectif qui agit sur toute la communauté de communes du Saint-Ouen en ruralité. L'idée, c'est d'aller vers les personnes, vers les seniors et vers les aidants, pour que les personnes qui arrivent là puissent avoir alors on essaie d'être le plus exhaustif possible, d'avoir toutes les informations qui correspondent à leur situation, que ce soit au niveau de l'accès aux droits, que ce soit au niveau du lien social, de la mobilité en milieu rural, que ce soit de l'hébergement, de l'aide à domicile, de l'aide aux aidants, de l'accompagnement aux aidants, du répit.
1: Du bien-être
2: également.
1: L'idée, c'est de faire venir les partenaires qui œuvrent sur le département, mais au plus proche des personnes qui en ont besoin. Là, dans le Saint-Ouen, on a un problème de mobilité aussi. Donc l'idée, c'est vraiment de pouvoir amener les services, les partenaires au plus près des habitants.
2: Et on a beaucoup de partenaires qui sont à l'échelle locale de la communauté de communes et qui interviennent directement dans la communauté de communes du Pays du Saint-Ouen. Et on a aussi des partenaires à l'échelle départementale, mais qui rayonnent sur tout le département et qui ont été vraiment ravis quand on leur a présenté ce forum, en leur disant on a envie de faire quelque chose dans le Saint-Ouen, qui ont été ravis, puisque c'est un secteur où on ne fait pas des forums tous les ans. Donc là, c'est vraiment l'idée de pouvoir repérer les personnes, repérer les aidants, les seniors, et leur apporter de l'information et des solutions d'accompagnement en fonction de leur situation.
0: Effectivement, c'est le premier forum sur le secteur du Saint-Ouen qui concerne donc les seniors et les aidants.
1: Tout à fait. Et alors, on dit le forum des seniors et des aidants du Saint-Ouen, c'est vraiment parce qu'il est ancré à Rouet, qui est dans le Saint-Ouen, mais il est ouvert à toute personne qui souhaiterait venir avoir des informations ou venir rencontrer les professionnels. Hein. C'est pas réservé aux habitants du Saint-Ouen.
0: Tout à fait, oui, comme vous l'avez dit, il y avait même aussi à l'échelle départementale, donc effectivement on peut venir de plus loin. C'est vrai qu'on a parlé beaucoup des aidants, mais peut-être qu'on définit pas vraiment le rôle d'un aidant, parce que des fois on peut être aidant sans même en fait le savoir finalement. Peut-être rappeler un petit peu ce que fait un aidant justement. Enfin, qui peut être aidant, en fait.
1: Alors, tout le monde. C'est ça, vraiment la caractéristique première, c'est que tout le monde est amené un jour dans sa vie à être aidant. On l'est, on le sera tous. Une personne aidante se définit comme quelqu'un qui accompagne une personne en perte d'autonomie à un moment donné, sur le quotidien, de façon informelle. Donc on n'est pas dans un cadre professionnel et on n'est pas dans un cadre de bénévolat. L'aidant, c'est vraiment j'accompagne mon mari, j'accompagne mes parents, j'accompagne mon enfant, j'accompagne mon voisin pour des tâches variées. Ça peut être aller faire des courses pour rendre nos services à la voisine, ça peut être accompagner un parent dans les démarches de la vie quotidienne, parce qu'avec l'âge ou maladie d'Alzheimer ou autre, voilà.
2: C'est vrai que arriver aussi juste à la fin de sa carrière ou en début de retraite, énormément de personnes accompagnent un proche en perte d'autonomie. Et la difficulté, c'est de se reconnaître aidant et de les repérer. Et parce qu'il y a des dispositifs qui existent, le collectif NVES organise des actions vers les aidants sur le territoire. Au niveau de l'action sociale Agir Carco, on a des dispositifs d'accompagnement. On peut accorder des aides pour que les personnes puissent avoir du répit, puissent avoir du soutien. Mais encore faut-il que l'aidant se reconnaisse. Et une fois que l'aidant s'est reconnu, qu'elle puisse avoir l'information. Et une fois qu'ils ont l'information, ils nous disent, bon, on sait qu'il y a des choses qui existent, mais on ne sait pas forcément où chercher l'information. D'où l'intérêt de faire le forum et d'où l'intérêt d'avoir nos actions sociales respectives qui, justement, mettent en place des choses pour les aidants et de pouvoir vraiment les accompagner et aller vers les aidants et être au plus proche de leur problématique.
1: Mais l'idée du forum, c'est vraiment que la personne qui vienne puisse avoir des réponses, puisse repartir avec des informations, avec quelque chose du possible derrière, que ce soit une inscription quelque part ou une aide juridique par un conseiller juridique, une aide administrative ou voilà. Mais il faut que la personne, le but c'est qu'elle puisse avoir des réponses à sa situation.
0: Très bien, alors est-ce qu'il est conseillé de s'inscrire ou on peut entrer comme ça librement ?
2: Alors c'est ouvert à tous et à toutes, l'entrée est libre. On a mis en ligne l'information sur le site internet Agir Carco, on a envoyé un courrier par la poste, on a fait des affiches où il y a les coordonnées du collectif NVES. Donc tous ces moyens de communication, sur tous ces moyens de communication, les personnes peuvent s'inscrire, mais ce n'est pas obligatoire. Nous, ça nous permet d'avoir un ordre d'idées, puisqu'on va prévoir un petit rafraîchissement, on va installer la salle pour la représentation théâtrale, et ça permet d'avoir un ordre d'idées pour accueillir le mieux les personnes. Mais c'est ouvert à tous et si la personne elle se décide le matin de venir, il n'y a aucun souci. L'idée c'est vraiment que les personnes viennent échanger avec les professionnels, viennent participer au théâtre. Donc on espère vraiment qu'on aura pas mal de personnes sur cette journée.
1: Et les personnes peuvent venir quand elles veulent et quand elles le peuvent. L'après-midi, les stands sont ouverts de 13h30 à 17h30. Donc l'idée, c'est vraiment que chacun puisse venir en fonction de ses possibilités. Les personnes qui auraient des problèmes de mobilité, elles peuvent faire appel aussi à Mobilité Solidaire, qui, si elles peuvent en bénéficier, peut éventuellement mettre en place du covoiturage par des bénévoles. Elles peuvent aussi faire appel au dispositif Sortir Plus de l'Agir Carco. Et si vraiment pas d'autre solution, peuvent appeler le collectif et on pourra voir éventuellement pour faire mettre en place du covoiturage particulièrement.
0: Très bien, donc si on a des questions, on peut retrouver donc toutes les coordonnées sur les sites que vous avez dit précédemment. On peut peut-être rappeler un numéro de téléphone.
1: Oui, alors le numéro de téléphone, c'est le 07 86 45 55 75. Donc ça, c'est le téléphone du collectif Nous vieillirons ensemble dans le Saint-Ouen. Toutes les informations, elles sont aussi sur le site du collectif. Donc on peut retrouver le lien pour s'inscrire, on peut retrouver le programme aussi du forum sur Facebook, sur LinkedIn aussi, sur le site de l'Agir Carco, voilà, et ou nous contacter par téléphone si c'est plus simple.
2: Oui, sur le site Agir Carco, donc les personnes elles peuvent retrouver l'information sur notre site. Donc c'est www.agirc-arco.fr dans la rubrique Mes services, mes événements près de chez moi. Et en fonction du département de la personne, puisqu'on est une caisse de retraite nationale, en fonction du département, les personnes peuvent retrouver toutes les actions qui existent près de chez elles. Et donc c'est ouvert à toute personne, que ce soit des personnes retraitées ou actives, à tous les régimes de retraite, même si on représente le régime de retraite des salariés du privé, c'est ouvert à tous.
0: Très bien, donc on a les coordonnées. Alors après, pour terminer, on n'a peut-être pas évoqué qu'il y avait peut-être des ateliers aussi sur place.
2: Oui, c'est vrai qu'on n'a pas évoqué. On a également des partenaires qui vont proposer des ateliers en plus des stands. Donc on aura le département qui va venir avec le bus de l'autonomie, qui est un bus qui permet de présenter aux personnes tous les aménagements qu'il est possible de faire liés au vieillissement et au handicap. On va avoir l'Automobile Club Lorrain qui va venir avec un simulateur de conduite. On aura la CARSAT qui va mettre à disposition la combinaison de simulation du vieillissement. On aura un atelier de casque de réalité virtuelle.
1: Par le campus des métiers et de l'autonomie. On aura une art-thérapeute qui pourra proposer aussi un atelier création collective. Voilà, chaque partenaire va essayer de présenter aussi un petit peu ce qu'il fait pour que ça soit plus attractif aussi. Et le but, c'est qu'on puisse vraiment se rendre compte de la réalité d'une personne en perte d'autonomie dans son quotidien et du coup, quel aménagement derrière on peut mettre en place, quoi. Que ce soit dans la vie au quotidien, pour le bien-être, pour le côté financier, les vacances, voilà, ça touchera un petit peu tout. Oui.
2: On peut pas tous, on s'excuse d'avance par rapport à tous les partenaires qui vont participer à notre journée, on peut pas tous les citer puisqu'il y a 40 structures qui vont être présentées, mais vraiment, on remercie tous les professionnels par avance qui se mobilisent, parce que les personnes qui vont venir assister à cette journée auront vraiment beaucoup d'informations et d'apport en fonction de leurs besoins, je pense.
1: Avec un horaire à retenir, c'est de 13h30 à 17h30 et à 14h, donc le spectacle théâtral qui est proposé par une troupe locale, donc un pro santé, qui va pouvoir proposer des petites scénettes autour de la vie quotidienne et qui est originaire d'Arroué.
0: Très bien, on prend note alors de tout ça et on n'hésite pas donc à venir le mardi 2 juin du côté de la salle polyvalente de Arroué. Merci beaucoup à toutes les deux. Je rappelle Audrey Przyzinski. Vous êtes salarié de l'Agir Carco, retraite complémentaire. Et puis, Élodie Rigaud, vous êtes chargée de mission pour le collectif Nous Vieillerons Ensemble dans le Saintois. Merci beaucoup à toutes les deux.
1: Merci.
0: Et bon forum d'avance.
2: Merci.
0: Au revoir.
1: Au revoir.
3: Et on va entendre le titre Fix You de Coldplay, qui justement parle aussi de ce thème d'apporter du soutien émotionnel, la capacité à aider autrui à surmonter la douleur. Une très belle chanson du groupe britannique qu'on va écouter tout de suite. Et puis juste après, on va parler, pour terminer ce numéro de santé et bien-être, des collectes de sang qui auront lieu prochainement en terre de Lorraine, car c'est important d'aller donner son sang. Et surtout, voilà, je parle de don de sang, mais c'est le don de plasma, don de plaquettes. Effectivement, je vais refaire un point dessus pour terminer cette émission santé et bien-être. Mais juste avant, donc, on écoute déjà Fix You.

C'était Fix You de Coldplay que vous venez d'entendre sur Radio Déclic. Et pour terminer cette émission santé et bien-être, je vous propose de faire un petit tour des collectes de dons de sang qui auront lieu prochainement et bien sur notre territoire. On va commencer par Toul. Alors je dis prochainement, mais je donnerai des dates qui sont en juillet, c'est pas si prochain non plus. Mais comme ça, vous pouvez déjà noter dans votre agenda si jamais vous ne pouvez pas venir à la collecte du mercredi 27 mai de 8h30 à midi et de 15h30 à 19h30. À la salle de l'Arsenal de Toul. Donc il y a cette collecte là et sinon il y a aux mêmes horaires le vendredi 31 juillet, donc toujours à Toul. Vous avez une autre collecte mobile qui aura lieu, elle, à Neuf-Maisons. Ce sera le lundi 6 juillet de 16h à 19h30. Prenez rendez-vous si vous voulez sur le site de l'EFS ou sinon vous vous présentez le jour J. Évidemment, ils ne vous refuseront pas. Enfin, refuseront pas. Je veux dire, vous allez quand même voir devant un médecin. Si vous êtes un petit peu malade comme moi là en ce moment, eh bien, vous ne pouvez pas le donner. Mais voilà, n'hésitez pas à vous y rendre. Je vous en donne une qui est un petit peu plus près, puisque cette collecte aura lieu au mois de juin. Ce sera à Colombelles-les-Belles, le jeudi 25 juin de 16h à 19h30. Et ce sera dans la salle polyvalente de Colombelles-les-Belles. Et enfin, un quatrième lieu où je peux vous donner aussi une date pour une collecte mobile, ce sera le vendredi 24 juillet de 16h à 19h30, rue du Haut-Barmont à Vézelise. Voilà pour les prochaines. Alors après, vous pouvez consulter évidemment auprès de chez vous, vous rentrez votre commune sur le site du don de sang. .efs.santé.fr. Vous allez dans l'onglet où donner, prendre un rendez-vous et vous avez une carte où vous pouvez taper le nom de votre village. Ça vous mettra, si auquel cas il n'y a pas de collecte dans votre village, les dates à proximité. C'est ainsi que vous pouvez même vous inscrire aux collectes. Alors pour certaines, il n'y a pas forcément de réservation, comme celle de Vézelise par exemple, ou alors c'est encore trop tôt peut-être aussi, puisque ce n'est qu'en juillet. Mais sinon, voilà, n'hésitez pas à vous inscrire pour que eux ils voient déjà si il y a des places, s'il y a des personnes qui vont venir aux collectes. Et puis sinon, vous pouvez vous rendre, si vous n'êtes pas sûr, vous rendre sur place le jour J. Ils seront, que ce soit les professionnels de l'établissement français du sang ou les personnes des différentes associations de l'amicale du don de sang seront ravies de vous recevoir. Je parlais de don de sang qu'on peut faire donc dans les collectes mobiles mais aussi à la maison du don à Nancy et la maison du don à Nancy qui se trouve boulevard Lobo. Pour les horaires de la maison, eh bien la maison du don peut vous accueillir du lundi au vendredi de 8h à 19h et le samedi de 8h à 16h. N'hésitez pas, vous pouvez les appeler pour prendre rendez-vous au 0800 10 99 00. Vous pouvez aller aussi sur le site de l'EFS et les trouver très facilement pour prendre un rendez-vous en ligne, que ce soit pour un don de sang, de plasma ou de plaquettes. Et oui, le don de plasma et de plaquettes ne peut pas se faire en collecte mobile, donc n'hésitez pas à vous déplacer jusqu'à la maison du don si vous le pouvez pour faire un don de plasma et de plaquettes car c'est très important également. Le don de plasma va permettre de soigner des malades qui ont besoin de médicaments tous les jours, de transfusions ponctuelles. C'est seulement 45 minutes de don pour une durée totale d'1h30 sur place, hein, puis il faut compter avant et après, on vous laisse pas repartir tout de suite. C'est un moment aussi pour soi, c'est l'occasion de trier vos photos sur votre téléphone, par exemple en attendant, écouter votre playlist, lire, réviser. Et puis c'est surtout aussi à la maison du don tous les jours sur rendez-vous, donc n'hésitez pas, vous pouvez planifier. Ça dure 5 minutes de prendre un rendez-vous et le plasma c'est quand même la partie liquide du sang dans laquelle circulent les cellules sanguines, donc que ce soit globules rouges, globules blancs et plaquettes. Il contient des protéines d'un intérêt thérapeutique majeur pour les patients délivrés sous forme de médicaments ou par transfusion, comme je le disais précédemment. Donc ça peut aider des milliers de malades en France pour améliorer leur quotidien, c'est pas rien. Et pour le don de plaquettes, là par contre, ça permet aussi, dans le même cas aussi, de sauver la vie de nombreux patients. Elle a une durée de conservation bien limitée, donc c'est pour ça que les dons réguliers sont nécessaires. Si vous donnez vos plaquettes aujourd'hui, vous pouvez sauver quelqu'un demain. Là, il faut compter plutôt 2 heures sur place, 1h30

de dons environ. C'est pour les urgences et traiter les maladies du sang. C'est pareil, un moment que pour soi, pour faire une petite pause dans votre journée. Là aussi, vous aurez le temps de trier vos photos sur votre téléphone, par exemple. Et donc, les plaquettes, ce sont les cellules de notre sang qui jouent un rôle crucial dans le processus de coagulation. Elles sont produites dans la moelle épineuse et sont essentielles pour la formation de caillots sanguins qui permettent d'arrêter les saignements. Ce qu'on appelle la croûte rouge qui apparaît à la surface de la plaie, qu'il ne faut pas gratter justement. Les plaquettes sont donc indispensables pour stopper des hémorragies ou pour cicatriser. Et comme je le disais, c'est très limité puisque leur durée de vie est en moyenne de 7 jours. D'où le fait qu'il faut faire pas mal de dons dans l'année pour pouvoir aider tous les malades qui souffrent par exemple de lymphome, de leucémie ou d'autres maladies du même genre. Tous ces renseignements, vous pouvez les retrouver sur le site du dondesang.efs.sante.fr. N'hésitez pas à vous renseigner avant, vous pouvez les appeler comme je l'ai dit, ils peuvent aussi vous renseigner si vous avez des interrogations sur comment exactement se passe le don, ils seront ravis de vous répondre. Et c'est la fin de ce numéro de santé et bien-être. N'oubliez pas aussi donc de vous rendre le 2 juin au forum des seniors et des aidants. Et en attendant, eh bien, je vous souhaite une très bonne journée sur Radio Déclic.

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1: Bonjour, l'association Garazik organise la fête de la musique à Moncel-sur-Seille le 20 juin 2026 à partir de 19h. Sur scène, il y aura 4 groupes en live, Double Scotch, Sunbird, Five Others et Wild Spirit. Et un DJ clôturera la soirée sur les années 80. Il y aura un espace réservé aux enfants, l'entrée est gratuite, un parking est prévu. Il y aura sur place réservation de buvette. Merci, au revoir.

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0: C'est l'heure pour vous de retrouver Cache-Cache Micro.
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4: des
3: enfants.
4: La possibilité de créer un appareil que vous allez retrouver dans 20 ans. Et genre, il a la technologie d'il y a dans 20 ans. Oui, pas besoin de lever la main. Hein,
5: les... j'avais eu une idée. Il n'y a pas longtemps, j'avais inventé le Toasmagoric. C'est une sorte de minuteur, mais avec un poisson qui bouge.
6: Ok.
5: Et quand il arrive à la fin, il y a le chat qui donne un coup de patte dedans et ça dring. Et je me suis dit, faudrait quand même une grosse technologie pour faire ça parce que...
6: Ouais, c'est vrai.
4: Okay. Moi, je pense que c'est faisable.
7: Moi, je pensais un casque avec... un casque, quand on le met sur la tête, ça nous donne plein de neurones et du coup on devient encore plus intelligent que d'habitude. Alors que quand on l'enlève, on redevient intelligent comme d'habitude. Alors que quand on le met, on devient encore plus intelligent.
4: Ok, un casque qui permet d'avoir de l'intelligence en plus. Les garçons ?
8: Alors.
4: Devant bien le micro.
8: Alors, moi je pensais à un appareil pour faire retrouver la mémoire.
4: Waouh, ouais.
6: Ça, ce serait incroyable, ça.
4: Ouais. Pour les gens qui ont une maladie Alzheimer, ouais.
7: En fait, des machines à souvenirs.
4: Ou machines à souvenirs.
6: Ouais, c'est vrai.
4: Oui, dis-moi.
8: Après, j'en ai d'autres, mais je vais rien dire.
4: Bah si, vas-y.
8: Aussi un...
4: Devant le micro.
8: Un appareil pour cuire les pâtes toutes seules. Tu mets les pâtes dedans et 2 secondes plus tard, elles sont cuites.
4: Waouh, ça, ce serait bien, le gain de temps. Ah, le gain de temps, ouais.
6: J'avoue.
9: Moi, j'ai pensé à un stylo plume qui écrivait tout seul.
6: Ça, ce serait incroyable.
4: Ah, ouais.
9: En fait, au bout, il y avait un petit micro, on lui disait ce qu'il fallait écrire et lui, il écrivait.
6: Ah, waouh.
5: J'ai pensé à un truc, je me suis dit, pourquoi pas inventer une machine et contre les maladies, par exemple, le cancer du sein. On lui demande de trouver le médicament et il nous le fait.
6: Ah, c'est vrai?
4: Waouh! Ça, ils sont super engagés.
6: Franchement, vous avez beaucoup d'idées par rapport aux autres.
4: Ouais, beaucoup de bonnes idées.
7: J'ai aussi, en fait, c'est une essoreuse électrique. On met les pâtes ou les choses qui se cuisent dans l'eau. On met dans l'essoreuse et puis on appuie sur un bouton. On appuie sur un bouton et puis ça essore tout seul.
6: Ouais.
8: Moi, j'ai
4: une passoire, quoi.
7: Oui.
9: J'ai aussi pensé à un grille-pain qui fait sauter la tartine et qui arrive direct dans l'assiette du bon côté.
4: Oh, je veux cette invention.
5: Mais
4: écoute, dans 20 ans, je veux que tu aies cette machine et je viendrai te voir.
5: L'invention qui a révolutionné ma mère, c'est le
4: air fryer.
5: Lave-linge. Non, pas le lave-linge. Le
4: lave-linge.
5: Lave-vaisselle. Le lave-vaisselle.
4: Ah, le lave-vaisselle.
5: Oui.
4: C'est vrai que c'est révolutionnaire.
8: Je pensais à une machine à téléporter où tu appuies et hop, t'atterris autre part.
6: Ça serait super, ça aussi.
5: Téléporter.
4: T'es pas obligé de lever la main, si t'as des idées, tu te dis.
8: Aussi, peut-être un portail interdimensionnel.
6: Interdimensionnel, c'est-à-dire
8: tu prends le portail, tu changes de dimension instantanément.
6: Ok. Et s'il y aurait eu ça, tu serais parti où? Ah.
8: Question difficile.
6: Ah.
5: Moi, je serais parti en Chine, au Japon et à Tahiti. Et à Wallis et Futuna.
6: Ah, Wallis et Futuna, c'est où ça?
4: C'est dans les îles.
6: Ah, je savais même pas.
4: C'est français, hein? C'est une île française.
5: Parce qu'en fait, un de mes copains qui s'appelle Manako, il habite là-haut.
4: Ah.
6: Ok. Il habite dans une île.
4: Ses parents sont militaires.
5: Oui.
4: Oui, voilà, c'est pour ça.
6: Ok.
4: D'autres idées?
7: Oui. En fait, j'aimerais bien que dans 20 ans, on arrête de chasser les animaux et puis que les villes et tout ça arrêtent de se faire polluer et puis que ça devienne de la végétation partout pour arrêter de polluer, que les animaux vivent en liberté avec nous et puis...
5: Ça me rappelle quelque chose. J'ai vu à la télé que les scientifiques ils sont en train de prendre les gènes des animaux, d'un poulet par exemple, et ils le mettent dans un truc qui va faire pousser les gènes et pour faire de la fausse viande Et après, on pense même pas que c'est de la fausse viande, tellement c'est réaliste.
4: C'est dans un fast-food, j'ai goûté, non pas récemment, c'était il y a 2 ans, mais les nuggets VG. Et ça a vraiment le goût de poulet, j'étais abasourdie. Et c'est vrai que maintenant, on fait des choses assez bien pour éviter de manger de la viande.
5: Comme ça, il y aura des poulets qui sauveront leur vie.
4: Oui.
8: Moi, je pensais à des parcs d'attractions rien que pour animaux. Peut-être des parcs accrobranches.
4: Et tu crois qu'ils vont adorer ?
8: Oui. Et pourquoi pas, s'ils aiment bien l'eau ?
4: Aqua Boulevard ?
8: Des parcs aquatiques.
4: Des parcs aquatiques. Ok. Et par exemple, vous pouvez. On est en 2046 et là, vous pouvez avoir un robot. Il ferait quoi ce robot ?
5: Le ménage à ma place dans mes Lego.
4: Le ménage à la place dans les Lego. Tu penses que dans 20 ans, tu auras encore des Lego ?
5: Oui, je suis fan de Lego. C'est ma passion. Et puis, comme j'adore Harry Potter, bah, j'ai toute une armoire de Lego Harry Potter.
4: Trop bien.
5: Et moi, mon robot, il fabriquera du faux argent. Comme ça, il pourra m'acheter une Lamborghini, une Bugatti et une Ferrari.
4: Alors, si c'est du faux argent, tu c'est pas bien. Faut du vrai argent.
5: En fait, t'arnaques un peu les gens, là.
4: Ah oui,
5: ça.
4: une arnaque. Une
5: arnaqueuse.
4: Une arnaqueuse, ouais.
6: Tu vois,
4: oui, vas-y.
8: Mais moi, je pense que...
4: Devant le micro.
8: Ça serait plutôt un robot qui fabriquerait des cookies et qui ferait le ménage et le tri dans les pièces Lego à ma place.
5: Et puis aussi qui ira à l'école à ma place.
4: Ouais. Et toi ?
9: Moi, j'aimerais bien qu'il range toute la maison à ma place et qu'il me fabrique des jouets.
4: Et tu penses que dans 20 ans, tu auras encore des jouets ?
9: Ouais, mais des jouets pour un peu plus grand.
4: Des jouets pour adultes ?
9: Ouais.
5: Moi, j'espère que mon robot, il donnera pas les fessées à mes enfants à ma place parce que j'aimerais bien les...
4: Continue.
5: Tabasser des fois.
4: Ah, les enfants ?
5: Oui. Pauvres enfants, ils seront un peu maltraités, là.
4: Alors, c'est illégal hein, de taper les enfants.
5: Va alors leur donner une petite fessée.
4: Aïe !
6: Mais qui m'a sorti ?
4: C'est ok, pourquoi pas ? Ouais, okay. Mais vas-y. Bien devant le micro, n'oublie pas.
8: Hein. Un robot qui catapulterait... toutes les personnes en mettante, les enfants pas gentils.
6: Quoi ? Je fais qui, là ?
4: Un robot qui catapulte les gens, mais c'est de la violence. Il n'y a pas un autre type de... On évite de violenter les gens, déjà.
8: Mais
5: non. Je suis sûre que dans plus de 20 ans, les robots, ils seront déjà à envahir la Terre.
4: Et tu penses que les robots, ils viendraient te taper ?
5: Nous aérons... anéantir.
4: Nous anéantir, carrément. Oh, aïe. Eh, vous êtes hyper dramatique. Oui, vas-y.
8: Bon, ce que j'ai dit tout à l'heure, c'était une blague. Hein.
4: Oui, bah oui, je me doute.
6: On espère bien.
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2: La censure, vous connaissez ? La rébellion aussi alors ? Je peux vous dire que cette nuit, j'ai mal dormi. Tout mon esprit s'était mis à chavirer, à tourner, tout bêtement. Quand suite à mon émission, ma mémoire en chanson, je me suis remis en mémoire qu'un comité de l'ORTF était chargé de vérifier si une chanson était diffusable à l'antenne, ou diffusable après 22 heures, ou bien après 24 heures, ou tout simplement interdite d'antenne. De plus, de savoir qu'un élan des libertés avait permis d'avoir les diffusions sur les antennes des radios libres, et qu'il a été tout de suite suivi de la mise en place de nouvelles procédures ministérielles interdisant. Mais quoi ? Me suis-je mis à penser ? L'expression sur la sexualité et l'érotisme ? Pas beau ! Contraire aux bonnes mœurs ! L'expression sur la guerre ? L'antimilitarisme ? Inadmissible ! Il faut défendre la patrie ! Enfin, ceux qui font fortune sur le dos des travailleurs. L'expression sur le politiquement incorrect ou le politique tout court. Effectivement, présenter ses pensées sous forme de bloc, cela met mal à l'aise les coulisses du pouvoir. Obéissance, tu dois. Quant à l'expression sur les modes de vie, la drogue, la religion, tabou. Tabou qui permet de fasciner le petit peuple, de l'empêcher de penser, d'imposer encore l'obéissance et l'abnégation. Alors, j'ai cherché des chansons qui ont été censurées et je ne vais pas vous les présenter, les disséquer, vous dire leur pourquoi, leur comment, juste vous rappeler que des commissions de censure les ont exclues de vos oreilles par le média radio ou télévision. Par exemple, pour moi, je me suis toujours demandé Pierre Perret et sa chanson, Les jolies colonies de vacances que je vous propose d'écouter, a subi la censure.

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À l'époque, j'étais responsable d'une colonie de vacances et je peux vous dire la joie des jeunes enfants reprenant en chœur les jolies colonies de vacances. Je vais me faire plaisir et vous citer celles qui trottent encore dans ma tête. Il y a eu Vian, que voici dans Le Déserteur.

C'était Vian dans Le Déserteur. Et puis ce fut le chanteur Antoine qui fut victime de la censure lorsqu'il chanta La guerre.

0: La guerre.
1: C'était Antoine dans la guerre. Oser toucher à l'hymne national, un crime de lèse-majesté qui alla jusqu'à vider des salles de spectacle. Voici Serge Gainsbourg dans « Aux armes, etc. ».

C'était « Aux armes, etc. » par Serge Gainsbourg. La suite des interprètes, censurée, est bien longue. Elle est ininterrompue dans le temps. Il y a eu Léo Ferré, Brassens, Sanson, Véronique, Tachan, et Maxime Le Forestier, Brel. Eh oui, Brel, que voici dans les bourgeois.

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C'était Alain par Véronique Sanson. Ce sont des vieux chanteurs, me direz-vous? Bon, pas tout à fait, parce que, par exemple, il y a Oshie, qui fit scandale dans Amour sans cure.

Nous venons d'entendre un mot censure par Oshie. Mais alors, que sont devenues ces chansons? Pourquoi les trouve-t-on encore si elles ont été censurées? Il faut bien vous dire que tous ces chanteurs, toutes ces chanteuses, ont copié sur la réaction des jeunes enfants lorsque ceux-ci, par exemple, prononcent un mot défendu que les oreilles des adultes ne souhaitent pas entendre. Un gros mot qui n'est pas beau, qui n'est pas bien dans la bouche des petits-enfants. Ces mêmes petits-enfants, obéissants, lequel bien dans leur tête, et ils le ressortent à des moments stratégiques, le criant plusieurs fois, le répétant à haute voix, tout seul, le chantant, malgré les « tu vas taire ?» désespérés de l'autorité. On peut peut-être se dire que cela s'appelle résister. Ce pouvoir de résister, je l'aime bien quand il est à coquiner avec proposé. 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C'était Ma mémoire aux chansons, réalisée par André Dejaune. 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Et je vous rappelle que cette émission a été conçue par André Dejaune et que Franck Prévost en a réalisé le montage. Bye bye à tous.

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0: La base de loisirs intercommunale à Favières commence sa saison estivale le samedi 13 juin. Les horaires changent cette année avec une baignade qui sera surveillée de 12h30 à 18h30 chaque jour. Pour garantir une baignade agréable cette année, les algues qui se multipliaient dans les temps ont été coupées juste avant l'ouverture. Le restaurateur Jérémy Thomas assure l'ouverture du restaurant à partir du 3 juin jusqu'à la fin du mois d'août. Des animations seront concentrées du vendredi au dimanche, telles que le retour du kayak, des initiations poney ou encore des activités sportives. On retrouvera à la fête de la musique la MJC de Favières le samedi 20 juin pour un spectacle de danse et un DJ. La saison se clôturera le dimanche 30 août. Pour l'occasion, un festival est proposé sur ce dernier week-end pour bouger sur la fin de l'été. Toutes les informations sont à retrouver sur www.basedeloisirsfavières.fr.
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1: Bonjour, je suis Madame Aubriot de l'association des Razzias de Paoui. Je vous appelle car la MJC des Razzias de Paoui organise, avec le soutien de la région Grand Est, une soirée concert pop rock qui aura lieu le samedi 13 juin à partir de 19h dans le magnifique village de Gézoncourt qui se situe au cœur de la petite Suisse lorraine. Et donc au programme, nous accueillons le groupe Explicit Lyrics qui fait des reprises rock des années 70 à 2000 en première partie et le groupe Dana Point avec des reprises de Queen, Maneskin en passant par Muse, CDC ou Bruno Mars en seconde partie. Je vous souhaite une belle journée ensoleillée. Merci, au revoir.

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2: Bonjour à toutes et à tous, bienvenue dans cette nouvelle édition du Son des Bulles, l'émission entièrement dédiée à la bande dessinée sur RCN 90.7. Comme d'habitude, au programme de cette émission, un invité, une sélection d'albums sur une thématique et de l'actu. Pour animer tout ça, la fameuse bande de joyeuses et joyeux chroniqueurs de l'émission, à commencer par Charles, le spécialiste de la BD d'avant.
3: Bonjour,
2: du siècle d'avant.
4: D'avant la Révolution française.
2: Oui. Francine, notre Miss Actualité. Bonjour Francine.
5: Bonjour à tous.
2: Bonjour. David, l'expert comics, c'est le comicsman de l'équipe.
6: Tout à fait.
2: Ça va David ?
6: Ça va.
2: Bon, impec. Et Françoise, et son regard décalé sur la bande dessinée. Bonjour Françoise.
7: Bonjour à tout le monde.
2: Bonjour. Et puis, on n'oublie pas Jean-Luc qui va nous faire un son super. Et aujourd'hui, il va avoir un peu de travail parce que voilà, il y aura des petits bruits qui vont arriver par-ci par-là. On en profite pour saluer le public en folie.
6: Bonjour.
2: Oh bonjour le public. On est très content que vous soyez là. Merci beaucoup. Alors, on va commencer tout de suite avec notre invité. On va faire connaissance tout de suite. C'est parti. Alors, à Nancy, il y a un commerce que tout le monde connaît, une véritable institution culturelle et littéraire, ouvert 7 jours sur 7, c'est le Hall du Livre. Et on a la chance de recevoir Éric Milesi, le responsable du secteur bande dessinée du Hall du Livre. Bonjour Éric.
8: Bonjour.
2: Ça va bien ?
8: Très bien.
2: Bon, bah super, merci d'être là dans l'émission, c'est gentil à vous. Alors, première question, qu'est-ce que ça fait de travailler dans une enseigne aussi emblématique que le Hall du Livre ?
8: Ben, ça fait plaisir, c'est un... ça fait une... bientôt 30 ans que j'y suis.
2: 30 ans ?
7: Ah oui.
8: J'ai commencé pour la Coupe du Monde, la première qu'on a gagnée.
2: Alors, à 30 ce ans, alors les fouteux, il y a des fouteux ici, voilà, ou des fouteuses
8: ici.
2: Ouais, 30 ans.
8: Et puis je suis au rayon bande dessinée depuis une quinzaine d'années maintenant.
2: D'accord, et avant c'était un autre rayon
8: J'ai fait oui, pas mal de rayons, j'ai même fait un peu de disques.
2: D'accord.
7: Ah oui, quand il y avait des disques au sous-sol.
8: J'ai commencé à vendre des cassettes vidéo.
2: D'accord.
8: C'est là qu'on voit que ça remonte.
2: Ça remonte, effectivement. Le Hall du Livre, c'est une institution un peu. C'est pas un commerce comme un autre, quand même. On
8: fait partie, on est dans le top 10 des librairies françaises.
2: Ah oui, d'accord.
8: Depuis très longtemps.
2: Depuis très longtemps, je crois que j'ai vu sur Wikipédia que la maison a été fondée le 16 juillet 1956.
8: Oui.
2: Ça va bientôt faire 70 ans.
8: Oui, dans un lieu différent. Ça, oui. Je crois que c'était rue Saint-Jean au tout début.
2: Ah oui, oui, oui. Ça a changé.
8: C'était un dépôt de presse, même.
2: D'accord.
7: Mais c'est pour ça que c'est ouvert le dimanche, le Hall du Livre, parce que vous êtes demandé de la presse. Autrement, on ne peut pas ouvrir le dimanche.
8: Voilà. Ah, c'est pour ça qu'on a toujours été ouvert.
6: Particularité.
8: Alors maintenant, je crois qu'on peut être ouvert le dimanche parce qu'on n'est pas très loin de la place Stanislas et qu'on est dans une zone touristique.
2: Ah oui, d'accord.
8: Mais à l'origine, le fait qu'on soit ouvert le dimanche, c'est parce qu'on était un dépôt de presse.
2: D'accord. Alors vous êtes arrivé il y a 30 ans, c'était votre premier emploi ?
8: Premier emploi.
2: D'accord. Vous avez une formation de libraire ou quelque chose comme ça ?
8: Non, j'y suis arrivé un peu
2: comme ça.
8: Par hasard.
2: Par hasard, oui. C'était plus facile peut-être avant, quoi.
8: Et oui, je pense que...
7: Oui, comme ça se faisait à l'époque.
8: Voilà. Ouais. J'ai remplacé en fait une collègue pour un congé de maternité et puis de fil en aiguille.
2: Et ben voilà, super.
8: Je suis toujours là.
2: Et alors, qu'est-ce qui vous a amené au rayon bande dessinée ? C'est une passion
8: C'était déjà une passion. Quand j'y suis arrivé, le rayon bande dessinée était aussi couplé à l'époque avec le poche, le rayon policier.
2: Ah oui.
8: Donc j'étais un assez gros lecteur de polar, donc c'était un rayon où j'avais mes deux passions à l'intérieur. Moi.
2: D'accord.
8: Donc, c'était très bien pour moi.
2: Et donc cette passion pour la bande dessinée, vous l'avez depuis longtemps ou
8: Oui, parce que mon père était lecteur de BD.
2: Oui.
8: Donc,
2: D'accord.
7: C'est génétique.
8: Étant petit, il rentrait toutes les semaines, il allait chez le marchand de journaux avec le Spirou, le journal de Tintin et ça devait être le Super As, je crois.
2: Toutes les semaines, il allait au Hall du Livre, peut-être ?
8: Non, parce que je ne suis pas originaire de la région. Je suis originaire du PO, donc
2: okay.
8: Mais on, voilà, on avait des BD à la maison et on achetait, il achetait les magazines de BD.
2: Ah oui, et vous lisiez quoi, par exemple, déjà à l'époque?
8: Bah, j'étais dans le, bah, un peu dans ce qu'il lisait lui, donc lui était plutôt Torgal.
3: Donc le franco-belge, quoi.
8: Voilà, plutôt franco-belge. Voilà, plutôt franco-belge.
3: Ok.
2: Et puis voilà, puis après les lectures évoluent aussi et passer de lecteur à en faire son métier, c'est un peu particulier aussi.
8: Hein, c'est différent,
2: même.
8: Oui.
2: C'est différent.
8: Bah, du coup, ça m'a ouvert à d'autres styles de BD qui n'étaient pas forcément dire ma lecture de plaisir.
2: Oui.
7: Parce que j'imagine que sur le livre, vous avez des BD qui doivent vous être imposés par des maisons du livre avec lesquelles vous êtes en lien, ou alors c'est vous qui les sélectionnez?
8: Non, c'est nous qui travaillons avec les représentants des différentes maisons.
7: D'accord.
8: Et qui choisissons nos quantités, qui des fois ne prenons pas un titre.
7: Et même les ouvrages, vous pouvez dire non à un ouvrage qui serait.
8: Il n'y a pas d'obligation
3: voilà.
7: Ah ouais, pas, non, okay.
8: On n'a aucune obligation de prendre rien.
7: Vous seriez pas obligé de prendre les derniers Astérix, alors.
8: Non, mais en tant que libraire, je pense qu'on a du mal à passer à côté.
7: Il faut manger, quoi. Oui, je vois bien.
2: Oui, comment il se fait ce choix? J'imagine que c'est pas vous tout seul qui le faites, c'est une équipe.
8: Non, si c'est moi.
2: C'est d'accord.
8: En fait, on a des représentants qui viennent des différentes maisons, donc qui souvent travaillent pour plusieurs éditeurs, donc et après sont regroupés au sein des grands groupes. Si je prends le groupe Hachette, par exemple, je dois avoir 5 ou 6 représentants qui travaillent pour des maisons qui sont intégrées dans le groupe Hachette.
2: D'accord.
8: Et qui viennent proposer les titres à sortir, souvent, on va dire, à 2-3 mois à l'avance. Et puis,
3: Alors, du coup, par rapport à la profusion de bandes dessinées qui arrivent quand même sur le marché, les catalogues sont immenses. Je me dis, vous prenez une demi-journée pour regarder tout ce qu'il y a à prendre, à commander, parce que c'est quand même, c'est plus de 7000 sorties par an. Enfin,
8: souvent, les représentants nous envoient à l'avance les bons.
3: D'accord.
8: Pour que nous, on puisse déjà travailler les nouveautés. Ce qui nous permet déjà de d'élaguer les choses en regardant les suites d'albums, les suites de mangas.
3: Vous recevez des exemplaires presse aussi, par exemple, pour vous donner une idée un petit peu de temps en temps, ils vous envoient des...
8: Non, des fois, on peut avoir des premières esquisses, parce que souvent, comme maintenant, les délais d'impression sont quand même assez serrés, souvent 2 ou 3 mois à l'avance, les albums sont pas encore forcément imprimés ou autres. Donc, on a des fois des extraits de lecture ou des premières planches. Bon, souvent, les premières planches pour voir déjà à peu près le style, pour voir à quoi ça va ressembler. Et voilà, donc nous, ça nous permet d'enlever toutes les suites de mangas, toutes les suites de séries, de regarder déjà ça. Et quand le représentant vient, on va travailler les nouveaux albums,
7: les
8: nouvelles collections, les nouveaux auteurs.
3: Parce qu'au livre, vous recevez beaucoup, il y a aussi des dédicaces d'auteurs, donc il n'y a pas que de la bande dessinée, il y a aussi des romans, j'ai déjà été de temps en temps pour faire dédicacer des romans, mais il y a de la bande dessinée. Et quel est le cycle un petit peu de personnes que vous recevez à l'année, par exemple, grosso modo, combien d'auteurs vous recevez en dédicace au livre, par exemple? Grosso modo, peut-être à la louche.
8: Bah, si, en regardant avec la littérature, je pense que sur l'année, on est à peu près sur un auteur par semaine.
7: Ah oui, c'est ça, oui.
8: Voilà. En ayant une période creuse l'été parce que il y a moins de monde, mais après
3: dès la rentrée littéraire,
8: peut-être un peu plus sur la fin d'année ou là actuellement on doit être à peu près sur le rythme de 1 par semaine.
7: Oui, sur la newsletter ça fait ça à peu près. Là il y a Justine qui vient ou qui revient ou qui revient prochainement.
8: Jeudi Taylor en science-fiction. Il y a Sophie Jomain qui vient aussi.
3: Les auteurs prolifiques, quoi, qui régulièrement font des choses, du coup.
8: Oui, c'est souvent des choses. Après, on peut aussi avoir, par exemple, je vais avoir Régis Hector qui a fait bande dessinée sur l'Ukraine, qui devrait venir au mois de juin.
3: D'accord.
8: Donc, qui n'est pas forcément dans le circuit, classique. Donc, sur des auteurs locaux, on peut aussi, des fois, ouvrir à une séance de dédicace.
3: Ok. Ah, c'est bien de fonctionner avec le local, c'est plutôt
8: cool. Ouais. Ou là, en fait, c'est souvent la possibilité d'avoir les livres qui va décider si on peut effectivement faire cette dédicace ou pas. Mmh. Si c'est compliqué parce que la maison d'édition ne fait que de la distribution, ne veut pas de retour ou autre, c'est toujours un peu compliqué parce que il faut qu'on ait quand même la possibilité de pouvoir retourner les livres après une séance de dédicace où on va prendre forcément plus de livres. puisque c'est toujours relativement aléatoire, on ne sait jamais forcément...
3: Et le principe du retour, c'est quand même un gros avantage des librairies. Donc, si d'un seul coup, vous pouvez pas vous retourner tous ces livres, vous les avez sous la main. Puis, voilà. Qu'est-ce que l'on fait, quoi? C'est ça, la grosse difficulté. Voilà.
8: C'est déjà la difficulté sur le travail, on va dire, au quotidien. Mais pour une séance de dédicace, c'est sûr que c'est un frein si on peut pas retourner les livres.
2: Ouais, parce que... Et en 15 ans de métier, le plaisir est toujours le même.
8: Oui.
2: Ouais. Le marché a beaucoup évolué aussi.
8: La BD, on veut dire, se renouvelle continuellement. Le marché, pareil, en évolution un peu constante. On a le manga qui a, par exemple, complètement explosé il y a 5 ou 6 ans.
2: Pendant le fameux confinement, et avec le passe culture, notamment.
8: Un peu aussi avec le passe culture, mais de lui-même, voilà, on a eu même des problèmes de spéculation sur les coffrets de manga à un moment.
2: Ah oui, d'accord,
8: Parce que c'était un peu la folie. Depuis 2 ou 3 ans, le marché du manga, on va dire, si on prend le chiffre brut, est en forte baisse, mais reste toujours plus haut que ce qu'il était il y a 5 ans.
2: Ouais.
8: Donc,
2: ça reste quand même.
8: En fait, actuellement, ce qui se passe sur le manga, qui est un peu
7: la progression
8: déroutant,
7: diminue. La progression
8: c'est que
7: diminue.
8: Le fond marche très très bien. Les séries déjà bien installées fonctionnent très bien. Par contre, les nouveautés ont vraiment beaucoup beaucoup de mal.
3: Beaucoup de mal à s'implanter, c'est-à-dire qu'en fait...
8: Les nouveautés ont vraiment du mal. On va dire que c'était déjà un peu le cas avant, mais quand il y avait un animé, l'animé était souvent... déclencheur du succès de la série.
2: Ah oui. Mmh. Et par rapport au public d'il y a 15 ans et de maintenant, ça a un peu changé. C'est quoi? C'est maintenant, c'est plus des adultes ou en fonction justement de ce qui sort, peut-être des romans graphiques un peu plus.
8: Alors on a.
2: Un peu plus de société.
8: Je pense peut-être un public un peu plus féminin.
2: Ah oui. Oui, c'est une tendance, c'est pareil. Il y a des autrices un peu plus...
8: Il y a des autrices en BD, mais on a aussi des lectrices de BD.
3: C'est dû au style aussi, par rapport à les shonen, etc. Enfin, tous ces styles de manga.
8: Même hors manga, mais en BD, classique. On a, je pense, un lectorat féminin qui est assez important et qui lit de tout.
2: Okay. Ah oui.
8: Voilà, c'est pas.
2: Oui, qu'il n'y ait pas que les bandes dessinées qui sortent écrites par des. Attention, on a beaucoup de féministes autour de la table.
8: c'est tout le monde. Je veux dire, voilà. Il y a beaucoup de bandes dessinées maintenant avec des témoignages, des choses de femmes ou autres. Donc on pourrait se dire, c'est dans ce lectorat-là. Mais non, il y a aussi. Des séries classiques.
3: Est-ce que la part des autrices, à partir de quand vous pouvez décider, remarquer que les autrices ont commencé à arriver en force sur le marché, on va dire, de la bande dessinée, toujours confondu, que ce soit le manga, le franco-belge ou même les comics, il y en a. Est-ce que vous avez remarqué à un moment donné une tendance, à un moment donné, là, il y a beaucoup d'autrices qui arrivent, qui sont présentes dans les bacs. Est-ce que vous sauriez la déterminer?
8: Quand les premiers Marion Montaigne sont parus.
3: Ouais.
8: Ou même les premiers, les Joséphine de Pénélope Bagieu, qui souvent étaient des BD tirés des premiers blogs.
3: Oui. D'accord.
8: Qui ont commencé, à sortir en livre papier. Mmh. Et qui,
3: ont commencé à
8: ouvrir la porte. Et puis, après, la curiosité fait, j'ai lu ça, vous n'avez pas autre chose en BD. Ou souvent, parce que chez nous, c'est souvent un public qui vient flâner, qui va regarder ce qu'il y a sur les tables et qui va se laisser porter un petit peu comme ça.
2: Et vous, personnellement, votre genre, c'est quoi préféré en bande dessinée? En BD, oui.
8: Alors moi, je suis quand même assez traditionnel. Enfin, j'aime beaucoup les BD plutôt histoire.
2: Les histoires classiques,
8: les guerres, les deux guerres plutôt.
2: Oui, il y a de quoi faire.
8: Des BD historiques en général, ou des témoignages historiques, c'est quelque chose qui me plaît bien. Mm-hmm. Après, il y a des choses en BD jeunesse aussi que j'aime bien, puisque dans le rayon, il faut
2: tout lire.
8: Faut savoir, on veut lire un maximum de choses, justement, pour pouvoir renseigner les gens, même si c'est des titres, ou des choses que...
3: Parce que vous avez le temps, par exemple, de lire beaucoup de BD, ou est-ce qu'à un moment donné, ça devient pas une espèce de routine, quelque part, et puis le plaisir disparaît, je sais pas, quelle est la mesure?
8: Pour l'instant, non. On va dire que... Mm-hmm.
3: Quel est l'équilibre en fait de tout ça?
8: Alors on ne lit pas au travail.
3: Non, ça serait bien.
8: Voilà.
2: Oui, non, sans lire, c'est un peu
8: travail. C'est souvent quelque chose que quand on discute avec des gens, ils font ah t'as de la chance, tu vas pouvoir lire toute la journée. Non, on n'a pas trop le temps de faire ça. Ouais. Mais souvent on va dire bah le mercredi c'est mon jour de repos. Le mardi soir, je repars avec une pile de BD que je vais lire pendant mon jour de repos.
2: D'accord.
8: C'est important. Mais c'est un plaisir. Enfin, c'est pas. Oui, bah, j'ai pas d'obligation. Enfin, on ne dit pas il faut lire absolument ça.
3: Mais ça marque beaucoup.
8: Mais souvent, les gens viennent chercher un conseil. Pour nous demander, ça vous l'avez lu, ça parle de quoi? Donc, si on l'a pas lu, ben, on peut pas savoir.
2: C'est ça.
8: On peut pas répondre aux questions. Donc.
2: Bien, alors le temps passe, cher Eric. On va passer à la suite de l'émission. Merci beaucoup. Vous restez avec nous quand même, hein, et vous pouvez intervenir quand vous voulez. On va poursuivre l'émission avec la thématique du mois. Alors, le thème du mois, c'est les films adaptés en BD et vice-versa, les BD adaptés en film. Alors, pourquoi ce thème? Bah, parce que le lien entre le cinéma et la bande dessinée est très fort, mais qui inspire ou influence l'autre? La BD est arrivée un peu avant le cinéma, dans les années 1840, avec Rodolphe Töpffer, 1895 avec les Frères Lumière pour le cinéma, et pourtant, le cinéma, c'est le 7e art, la bande dessinée, c'est le 9e art. Et disons que un des premiers films de fiction, c'est L'arroseur arrosé, qui au départ était une planche de BD. Alors au final, rien n'oppose ces deux arts, tout les rejoint. L'important, ce sont les histoires qu'ils nous racontent. Et on va commencer justement par une histoire avec Charles, qui va nous parler d'un auteur qui a eu plusieurs fois l'honneur des adaptations du cinéma. Oui.
4: Je vais vous parler des adaptations cinématographiques de l'œuvre de Tardy. Alors, bon, ça n'a pas été une mince affaire, parce que Tardy a été échaudé plusieurs fois par des projets qui n'ont pas abouti. Bon, c'est quand même, ça met en œuvre des montages financiers complexes, etc. Donc lui, il était dégoûté, il ne voulait plus entendre parler d'adaptations cinématographiques. Mais Luc Besson était vraiment intéressé et il a fait le siège de Tardy pendant 10 ans, pour avoir les droits d'adaptation d'Adèle Blanc-Sec, les extraordinaires aventures d'Adèle Blanc-Sec. Et finalement, en 2008, il a acquis les droits, donc il a pu faire un film qui reprend deux opus. En gros, ça prend Adèle et la Bête et les Momies en folie. Bon, voilà, donc avec ces deux opus-là, il a fait un film, les aventures d'Adèle Blanc-Sec. Alors, voilà. Alors le film a été tourné de août à novembre 2009. C'était 4 mois de tournage en décor naturel. Alors donc décor naturel. Alors attention, dans Paris, rue de Rivoli, jardin des Plantes, aux eaux de Vincennes, en Égypte, au Caire. Et parce que Luc Besson tenait particulièrement à ce que les prises de vue soient faites en décor naturel. Alors donc il fallait bien sûr maquiller toutes les rues, après reprendre chaque image pour un boulot de dingue. Par exemple, une scène tournée Gare de l'Est, bon tu vois le truc, bloquer la Gare de l'Est, bon, 200 figurants, 50 véhicules de l'époque, des locomotives de l'époque, mais ah, là il y a une erreur, la 141 TB407 qui apparaît dans le film est de 1913, alors que l'action se situe en 1912. Grave erreur, tu vois, bon voilà.
2: Bravo.
4: Ça fait rien, on passera. Bon, évidemment, alors, le budget pour faire un tel film, bon, c'est à la hauteur des ambitions, 30 millions d'euros. Voilà. Bon. Voilà. Mais une pécadille, par rapport à Valérian et les 1000 planètes, 180 millions d'euros, je vous en dirai deux mots tout à l'heure, qui a coulé la boîte de Luc Besson. Bien. Alors, dans les rôles principaux, on a Louise Bourgon, qui est Adèle Blanc-Sec. Elle était Miss Météo sur Canal+. Oui. Donc souvent, Luc Besson, il prend des acteurs, enfin, une vedette qui n'a pas... Enfin, il forme ses vedettes, quoi. Mais il y a quand même des auteurs confirmés. Il y a Gilles Lelouch, qui fait l'inspecteur Léon Scaponi. Donc il a dû prendre du poids pour être dans le personnage. Et puis, se rembourrer avec des coussins. Bon, enfin, moi, j'ai trouvé qu'il faisait un Scaponi convaincant. Ah, Jean-Paul Roux, aussi, qui fait Justin de Saint-Hubert. Là-dedans. Bon. Alors, Luc Besson, bon, on connaît son travail, hein, depuis 1985, Subway, Le Grand Bleu, 1988, Nikita, 1990, Cinquième élément, 1997. Il crée sa propre société de production. Bon, donc après, il a les aventures d'Adèle Blanc-Sec, et il se lance dans Valérian, la cité des 1000 planètes, budget initial 180 millions d'euros, Et il boit la tasse, coût final, 400 millions d'euros. Donc là, boum, tac, la société en faillite, les actions valent plus rien et tout. Bon, ça va, il s'est refait depuis. Alors, le film Adèle Blanc-Sec est considéré comme un spectacle familial de bonne facture, qui a obtenu plusieurs récompenses internationales, César des meilleurs décors, César des meilleurs costumes, prix du public du long métrage. Évidemment, alors... Il y aura toujours des critiques et des fans d'Adèle Blanc-Sec qui crieront que adaptation égale trahison.
7: Francine voilà, mais non. Pour ce cas-là, oui.
4: Alors, des critiques que l'on ne retrouvera pas lors de la sortie de Avril et Le Monde Truqué, un autre film issu du monde graphique de Tardy, mais dans lequel il s'est beaucoup plus investi. Dans le journal Libération, Clémentine Gallo décrira le film, celui-ci, hein, comme un ambitieux récit picaresque et une tenante relève à l'adaptation des prises de revue réelles d'Adèle Blanc-Sec de Luc Besson. Bon, non, vas-y. Ben, alors, tu veux parler de David d'Asie.
3: Oh. Alors.
4: Avril, Avril et le monde truqué. Film d'animation franco-belgo-canadien de Franck Ekinski et Christian Desmar. Une aventure qui se déroule dans un univers steampunk Uchronique. Voilà, bon, un univers graphique entièrement conçu par Jacques Tardy. Alors, à l'origine du dessin animé, Jacques Tardy avait l'idée de faire un dessin animé sur la guerre de 14-18 qui devait sortir en 1918. Bon, alors bien sûr, ça aurait été une catastrophe parce que les sociétés de production, suivent mal le projet. Et le projet était en partie porté par Benjamin Legrand, le scénariste de Tueurs de cafards qu'on connaît, enfin, puis il est auteur de scénarios et de films pour la télévision. Alors, il a proposé à Jacques Tardy plutôt d'orienter le projet de film d'animation sur un univers totalement imaginaire. Alors bon, Tardy s'est prêté à ça petit à petit. L'idée d'une uchronie d'un univers steampunk a pris corps, et Jacques Tardy s'est prêté au jeu, il a conçu des personnages, les décors, et il a même réalisé les premiers éléments du storyboard, ici, vous voyez, donc il a fait un vrai travail de... Bon, donc il a été plus loin dans le truc, donc c'est vraiment l'univers de Tardy. Bon, mais bien sûr, il a pas pu continuer le projet jusqu'au bout, parce que bon, quand on fait une bande dessinée, il y a deux ou trois personnes sur un maximum de 2-3 ans, ça va, bon, c'est maîtrisable. Mais un film comme ça, c'est quand même une équipe de 250 personnes sur 5 ans, hein, si on compte les montages financiers et tout. C'est pas du tout le même investissement. Et à l'époque, Jacques Tardy était impliqué dans les dessins sur Stalag, donc c'était bon déjà pas mal de trucs. Donc, il a laissé le grand s'occuper du film, mais il y avait suffisamment d'éléments graphiques pour que le film soit vraiment quelque chose de Tardy. Alors, la société de production qui s'est occupée de la mise en place du film, elle s'appelle Je suis bien content. C'est une société de production de dessins animés établie à Montreuil, mais déjà très connue, puisque c'est eux qui avaient fait Persepolis de Marie-Jeanne Satrapi. Donc, c'était bon. Donc, dans de la bouteille. Le film a reçu un très bon accueil dans la presse française, mais n'a pas connu un grand succès en salle. Non. 117 800 entrées au box-office. Alors que Adèle Blanc-Sec, c'était 1 622 000 en clé. Bon, c'est pas du tout les mêmes niveaux d'investissement, puisque dessin animé, on est en dessous de 10 millions d'euros. Là, c'est plus du tout le même truc. Bon. Alors, le film a remporté le prix Cristal du meilleur long métrage au Festival de l'animation d'Annecy. Et il est édité en BD, c'est Studio Canal. Alors, pour les amateurs intéressés par la réalisation outre le DVD, je recommande la lecture de L'histoire d'un monde truqué, texte de Legrand, dessin de Tardy, publié chez Casterman en 2015, qui fournit de nombreux détails sur le pourquoi et le comment de la réalisation du film, et dans lequel vous trouverez les éléments du storyboard dessiné par Tardy. C'est tout pour aujourd'hui.
5: Ouais. Ah, ben c'est déjà très très bien. Merci beaucoup, Charles. Merci beaucoup. Ben écoute, on va prolonger l'immersion dans l'univers de Tardy avec justement un extrait de L'Adèle, chanté par Catherine Ringer.

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1: Et vous êtes toujours dans le son des bulles, l'émission BD de RCN, et on continue notre exploration des BD adaptées en film. Oh, mais quand ange. Françoise, ne serait-ce pas un de tes amis qui vient d'arriver dans le studio?
2: Ah si, c'est pas moi qui crie, hein, à tout hasard, je le précise quand même. Mais la thématique, c'était adaptation, film en BD ou réciproquement, je ne savais plus trop. Alors, des BD mises en film, il y en a, hein, fallait voir ce que disent mes petits camarades, ou encore, on a Lucky Luke, on a 13, du Cobu, etc. Mais alors, dans l'autre sens, c'était plus dur. Et comme a dit mon référent BD Mirko, d'une autre maison. Non, j'ai intérêt le nom ici. Pour, voilà. Et comme, ils étaient peut-être pas assez bons pour pouvoir graver nos mémoires. Mais alors, confiante, je me suis donc basée sur ma mémoire personnelle à moi, celle de mon enfance des années 60-70. Et là, j'ai trouvé mon héros quand même, c'était Tarzan. Parce que des films et des fanzines, c'est parfait, mais je vais vous en parler. Mais alors là, je suis tombée vraiment sur un feu d'artifice d'œuvres et d'ouvrages, un univers complet qui pourrait, j'en suis sûre, remplir la médiathèque nationale François Mitterrand. Je sais que j'exagère un peu, mais là, à peine pour une fois. Parce que c'est monstrueux que cette saga et qui part dans tous les sens. Il y a vraiment tout, j'ai pas trouvé le mot, on dirait une pelote d'épingle, enfin bref. Le personnage est né en 1912, Tarzan, sous la plume de Edgar Rice Burroughs, Tarzan qui signifie peau blanche, et dans un bouquin qui s'appelle Tarzan of the Ape, qui veut dire Tarzan et les singes. C'est l'histoire d'un nourrisson, c'est décrit comme ça à l'époque, ça m'a fait rigoler, c'est l'histoire d'un nourrisson élevé dans la jungle par des grands singes. Alors toute référence à Mowgli, c'est fortement interdit, hein, parce que c'était Mowgli était avant, et il a dit que le bon camarade Edgar Rice, là, il a dit que c'était une coïncidence, lui il préfère Rémus et Romulus, qui étaient élevés par une louve. Chacun ses références. Alors, à partir de là, c'est une folie planétaire. C'est un roman écrit en 1912, en film en 1918, et l'engouement depuis plus d'un siècle n'a pas cessé. Alors, pas du tout. Il a été adulé, et il a été interdit en URSS. Pourtant, pour Tarzan, moi, je voyais pas qu'il y ait eu autant de passion autour de ça. Il a été brûlé par les nazis, c'était pas possible. Il a été objet de fantasme, parce que 1900, c'est quand même la période où l'Afrique noire était un grand fantasme occidental, hein, tout est possible, effectivement. Avec les auteurs en tout genre s'en sont donnés à cœur joint. C'est 43 films, 27 acteurs, 500 émissions de radio, 12 000 BD. Je les ai pas toutes lues.
1: Alors
2: Superman, excuse-moi, mais c'est de la rigolade à côté. Oui, hein. Alors j'ai lu un petit peu, j'ai pris différentes BD de l'époque, donc un Tarzan par Bruce Hogarth de 1937, qui est là juste à ma droite pour ceux qui regardent. Et puis il y en a d'autres. Alors je n'ai pas mis tous les titres. Hein, en 1921 par Christophe Beck et Steven Subic, et en 2024 avec Oberon et Roy Alan Martinez. Alors c'est vraiment toute une évolution. Le tout début là, celui que de le premier que j'ai de 1937, c'est Tarzan par Bruno Garde en 1937. Voilà, c'est ce que j'ai dit. Donc il a poursuivi l'œuvre qui était de Foster, qui avait commencé à faire qu'arrêter, il a suivi. Alors c'est violent, c'est sanguinaire à chaque page, parce que c'était des pages qui sortaient toutes les semaines. Il est soit prisonnier, menacé de mort, il va être exécuté, ou alors il tue un lion avec ses bras ou ses dents, ça dépend, je suis sûr. Ou alors il combat, ou alors il aide les blancs. Et alors avec des phrase incroyable, c'est le vocabulaire de l'époque, on est dans des représentations qui nous feraient frémir. On parle de nègre à tout bout de champ, de sauvage, de primitif, d'homme singe. Le vocabulaire est exacerbé, hein, c'est l'énergie foudroyante de Tarzan, la sensualité si forte, enfin voilà, c'est très vivant. La sensualité de Tarzan émoustille toutes les femmes qu'il croise, ou alors ça irrite les blancs. Hein, il faut dire qu'il est plutôt pas mal gaulé, hein, excusez-moi, et voilà, on va dire ça comme ça.
1: Ça fait rire Charles.
3: Il est réduit à son simple physique, oh là là.
2: Ah bah c'est pas mal le physique des fois, parce qu'en plus il a un cerveau. C'est quand même le malin. C'est quand même la suprématie dans les phrases, effectivement. Les idées de l'époque sont dedans, hein, quand même, la phrase. Les pionniers pourront poursuivre paisiblement leur colonisation. Et ça, c'est avec l'aide de Tarzan. Donc on est quand même dans une époque, je pense que ce serait pas très bien. C'est vraiment l'idée des terres primitives qui sont civilisées par les blancs, et comme il est blanc, hop, on y va. Voilà, c'est ça. Les femmes, alors elles sont présentes, mais alors elles sont amoureuses. Alors à Tarzan, c'est Tarzan, je les comprends un peu, mais elles sont quand même violentes, traîtresses, enfin bref, elles agissent dans tous les sens. Bref, ça va. Les Noirs, alors eux, on n'en parle pas, ils meurent par paquet, ils sont soit vides de pouvoir, de guerre, ils sont souvent fourbes, ou ils sont bêtes, ou ils sont morts. Ça, il n'y a pas trop de choix pour tout ça. Alors les films de Tarzan, avec le fameux cri que vient de me proposer Olivier, avec Johnny Westmuller, ça a bercé mon enfance. Ouais. Et c'était toujours pareil, c'était toujours le noir qui mourait en premier, celui qui était guide, il se faisait soit bouffer par un lion, soit une flèche, ou alors il était sacrifié.
1: C'est des scènes absurdes.
2: Ouais, toi aussi, t'as marqué la scène par l'éléphant.
1: Marqué, ouais.
2: Ah bah oui, bah, c'était abominable. Voilà, et les scènes qu'on y voyait seraient probablement interdites ou censurées aujourd'hui, ou interdites au moins de 35 ans. C'est un peu l'ambiance de cet ouvrage quand même, on retrouve ça dans la bande dessinée. Alors il y a eu des analyses psycho de ce personnage comme ça, et pourquoi il nous fascine tant? C'est parce qu'il va interpeller en nous nos pires instincts primitifs. Tuer son ennemi, vaincre, séduire, alors là, voilà, la liberté, la force brute. C'est vraiment ce qu'on a de pire en nous, qu'on dissimule, mais en attendant, Tarzan, il exacerbe tout ça. Et parce qu'il répond aussi à une grande question de l'humanité, que serais-je devenu si j'étais né tout seul? Hein, on a tous la scène, moi Tarzan, toi Jane, enfin tous, peut-être pas les jeunes là-bas, moi Tarzan, moi Jane. Et il y a même un livre comment où il apprend à lire tout seul. Et ben voilà, et moi donc dans tout ça, qu'est-ce que j'aurais fait si j'avais été toute seule dans l'humanité, loin des hommes?
3: Il y a quand même... Pardon, je peux pas dire, c'est l'enfant sauvage de Gottlieb.
2: C'est l'enfant sauvage de Gottlieb. Alors, une évolution de détail quand même dans les dessins et les bandes dessinées. Au début, Tarzan, il était tout nu. Mais tout nu, tout nu. Et un jour, alors qu'il est quand même élevé par des chimpanzés, il a l'idée de mettre un slip. Alors, on ne sait pas pourquoi. Voilà. Et il faut savoir aussi que le Tarzan de l'époque, il a été censuré, non pas parce qu'il était tout nu, on s'en foutait, mais parce qu'il vivait avec Jane et qu'il n'était pas marié. Et ça, les protestants, ça leur a les plaies de la
1: tête. C'était péché.
2: Donc voilà, il y a quand même eu des censures à cause de ça, comme quoi on a un peu évolué. Alors après, j'ai lu d'autres Tarzans, effectivement, mais moi, je les trouve plus policés, plus modernes, enfin, moins bestial, puisqu'on est dans la bestialité, hein, voilà. Est-ce que c'est mieux pour autant? C'est beau, c'est sûr, mais bah, moi, voilà, le premier m'avait quand même enthousiasmé. Alors, on parle aussi des Tarzamides, voilà, avec tous les personnages qui sont dérivés en BD, tels que tu dis. Alors, moi, dans tous les bouquins que j'ai lus quand j'étais petite, c'était Hakim, Zambla, Rahan, le fils des âges farouches, quand même. Ah, Rahan, c'est Rahan. Hein. Le film Tarzan, la honte de la jungle, ça, ça nous a beaucoup fait rire. Ça existe en jeu vidéo, il y a des films X. Et puis, comment t'as dit tout à l'heure, David?
3: L'enfant sauvage de...
2: De qui?
1: Gottlieb.
3: C'est de Gottlieb, mais c'est tiré de quelque chose d'autre.
2: De Gottlieb. Donc c'est vraiment, c'est la gloire, c'est quelque chose. Alors je sais pas quoi vous dire pour conclure. Moi je pense que c'est une œuvre qui est absolument monstrueuse. Et il y en a des paquets. Je sais pas comment vous faire découvrir un univers si vaste. Il y a quelques ans, hein. Les Trois Mousquetaires, Sherlock Holmes. Enfin, il y a cinq personnages qui sont voilà. Mais il y en a pour tout le monde. Pour vivre des aventures, découvrir une époque, un univers fabuleux. Enfin, voilà, faites-vous plaisir. Le graphisme est complètement différent d'un ouvrage à l'autre, mais les histoires sont différentes. Et si vous voulez tout savoir sur la période de 1940 et ce qu'on y véhiculait comme idée, ça, c'est mon chouchou. Je crois que David n'est pas d'accord, mais le tout premier de 1937.
3: Bernegard, c'est quand même le fondateur.
2: Ah, ouais, ouais. Alors, c'est pas une vraie BD parce qu'il n'y a pas de bulles.
3: Ah oui,
2: je suis désolé. Pardon, Charles.
1: C'est vraiment l'image, ça fait partie
4: du jeu. C'est séquentiel quand même. Donc c'est
3: séquentiel,
4: bon.
3: Ça marche.
2: Ah, bon, ça va vous faire. Merci, Francine.
1: Elle va très bien.
2: Donc,
1: merci.
2: Allez-y, lâchez-vous sur Tarzan, c'est incroyable.
1: Merci beaucoup, Françoise. Quelle passion. Ah oui, il est beau, il a tout pour lui, celui-là.
2: Et comme
1: du coup,
2: vous,
1: ben, on va passer à David, qui a aussi tout pour lui. Et on va se mettre un petit peu dans l'ambiance, David.
5: Steve Austin deviendra cet homme. Sera supérieur à ce qu'il était avant l'accident. Le plus fort, le plus rapide, en un mot, le meilleur.
1: Alors, tu veux parler de l'homme de 3 milliards ?
3: Alors, pas tout à fait, mais bon, on n'est pas loin quand même. Donc, je vais vous parler d'un scénariste qui est très connu, Xavier Dorisson, scénariste bien connu, et Enrique Breccia, donc le fils du néanmoins célèbre Alberto Breccia, dessinateur, donc qui sont à la manœuvre des Sentinelles, une série de 4 albums édités chez Delcourt. Donc, Xavier Dorisson est un touche-à-tout, pour qui je cite, le récit historique est un excellent moyen de parler du présent. Il débute sa carrière en 90 avec le Troisième Testament, Prophète, Sanctuaire, Long John Silver, West, Undertaker, Château des Animaux et récemment Torgal. Il travaille avec les plus grands, Christian Rossi, Mathieu Loffret, Ralph Meyer. Quelle carrière! Donc, en 2020, il est également sollicité par l'armée. Alors ça, c'est étrange. On vient même le chercher avec 9 autres auteurs de SF pour réfléchir à la crise géopolitique à 30 ans. C'est-à-dire la fameuse Red Team. Pour imaginer les menaces futures visant la France et ses intérêts, on met en relation des auteurs, des dessinateurs, des experts scientifiques et militaires. Parfaite transition pour ce dont je vais vous parler, parce que les Sentinelles, et parce qu'il fallait dépasser la capacité humaine, les sciences les a fabriquées plus forts, plus rapides,
1: meilleur.
3: 1911, lors d'une intervention au Maroc, une section secrète de l'armée, les divisions sentinelles, testent une nouvelle arme, Taillefer, le soldat sur lequel on a greffé des membres métalliques. Il est insensible aux balles, il déchire les barbelés avec sa bouche, mais le petit, c'est sa batterie qui tombe à plat. Les choses auraient pu s'arrêter là. Mais non, 1914, Première guerre mondiale, elle arrive. La France est alors en grande difficulté. La défaite est imminente. Mais si on ressortait le vieux projet super soldat, et si l'armée avait eu des indus augmentés. Alors, elle s'intéresse de près aux travaux d'un certain Gabriel Ferraud, qui, inspiré du travail de Pierre et Marie Curie, donc sur le radium, invente une source d'énergie, la pile au radium, qui semble être prometteuse. Le colonel Miro, entrevoit alors de nouveaux potentiels de son TFR. Problème, le jeune Ferraud est antimilitariste et refuse.
1: Ah oui.
3: Mais Gabriel est mobilisé, comme tous les autres, le 8 août 1914, touché par un obus et amputé de ses 4 membres. Miro revient, tel un vautour. Il fit une proposition postienne. Donnez la pile au radium et devenez le nouveau TFR. Le super-héros français devenant une icône et un super soldat qui ira sur le front, tel Iron Man ou Captain America, Xavier Dorisson, nous fait alors plonger dans une autre réalité historique. Le radium punk, la rétro-science-fiction, une sorte d'Uchronie. TFR, parcours et champ de bataille, accompagné de Djibouti. Un autre super soldat qui s'injecte du sérum un peu comme Bane ou Batman. Ou alors Pégase, un aviateur équivalent au Rocketeer des comics US. Xavier Dorisson donne une vision sombre de la guerre. Il interroge les notions même du patriotisme. On se rend compte que l'horreur de la guerre, il n'y a pas de gentil, il n'y a pas de méchant en fait. Les sentinelles sont là pour inverser le cours de la guerre. Elles sont là pour booster le moral des troupes, participer à la propagande. Les sentinelles sont un point de vue sur cette période entre science-fiction, histoire militaire, où la guerre et la technologie rencontrent inéluctablement de son impact sur notre humanité. Au risque, Enrique Brescia donne à l'ensemble de ces quatre tomes un caractère viscéral, une atmosphère sombre, et c'est l'air des machines, de la guerre, de l'hostilité, de la chair et de l'acier qui se mêlent avec douleur et brutalité. Xavier Dorisson a vendu ses droits à une série télévisée donc produite par Guillaume Le Mans, Xavier Molia, Raphaël Richet à l'écriture, ainsi que Thierry Poirot et Édouard Salier à la réalisation en septembre 2025. Première saison de la série en 8 épisodes, mais comme souvent au cinéma, adapter une œuvre, c'est trahir par essence.
1: C'est de toi ça?
3: Non.
2: Mais tu le prononces bien.
3: On a l'impression que c'est moi. Les très nombreux combats de la BD sont un peu passés à la trappe, pour des raisons de coût. Je rejoins Charles qui nous dit en tant que le pognon en France, on fait souvent des comédies et pas trop des gros trucs à gros budget.
4: C'est pas possible.
3: Sinon, ça fout les boîtes dans la bière. De nombreux ajouts également scénaristiques, actions dans des laboratoires, histoire d'espionnage dans les bas-fonds de Paris, une dimension également mystique avec les damnés, les barons. Un personnage qui n'existe pas dans la BD. L'intervention d'un personnage tel Gisèle, bref, une espèce de médium. Toutefois, les grandes préoccupations de la BD persistent. Le sujet de la science au service de la mort, le champ de bataille comme un lieu d'expérimentation, la Première Guerre mondiale qui a comme contexte la pleine période industrielle, les chars, les avions, les gaz, les lance-flammes, et j'en passe, les sentinelles, rapides, résistants, plus forts, sont l'apothéose de cette course à l'armement. Je mettrai un petit parallèle également la série The Boys de Garth Ennis et Darick Robertson, où une entreprise, la Vought Americans, tente par un marketing forcé de vendre des super-héros à l'armée. Je vous invite à la regarder aussi, c'est pas mal. D'autres BD explorent les uchronies historiques, comme les Brigades Chimériques, publiées en 2009 et 2010 chez Atalante. Le contexte prenant place à la veille de la Seconde Guerre mondiale, dans une Europe où prospèrent les surhommes sur le champ de bataille de la Première Guerre mondiale, au milieu des gaz, des rayons X, on y retrouve des personnages issus des univers de ce qu'on appelle le merveilleux scientifique, Dr Mabuse, le Nick Talop, le Passe-Muraille. La série s'inscrit dans la redécouverte depuis le XXIe siècle de tout un pan du patrimoine littéraire francophone du genre merveilleux scientifique, ancêtre de la science-fiction et des feuilletons populaires. La série des Brigades rend hommage aussi aux fameuses Brigades du Tigre, les débuts de la police scientifique, etc. Où Xavier Dorisson réalisa d'ailleurs le scénario pour le cinéma dans le film de Jérôme Cornuau en 2006. Pour ça, je fais le lien, je rattache les wagons. On peut aussi citer L'Homme truqué ou L'Œil de la nuit, ou encore Masqué de Stéphane Créti et Serge Lehmann, qui met en place un super-héros, l'Optimum, dans les rues de Paris futuriste. J'invite aussi nos auditeurs à redécouvrir le merveilleux scientifique, littérature qui s'articule autour de thèmes phares, tels le savant fou, les inventions extraordinaires, le monde perdu, les explorations de systèmes solaires, les catastrophes ou encore l'avènement des surhommes. Je vous conseille les ouvrages de Fleur Hopkins, L'Oféron, Voir l'invisible chez Chamvaillon en 2023. Voilà.
1: Et on en parlait tout à l'heure aussi, c'est quand on regarde maintenant ce qui se passe dans les différents conflits.
3: Tout à fait.
1: Avec des drones, avec des exosquelettes.
3: En Ukraine, bien sûr. Et en Ukraine, le premier poste repris à des Russes fou. Avec des drones. Tout à fait. Donc c'est un peu bluffant. Terminator, c'est peut-être pour demain. Enfin, on se demande.
1: Ouais, c'était une projection. Alors, et aussi dans les Sentinelles, il y a l'effet tout ce qui est pendant la guerre par rapport aux généraux qui étaient intraitables par rapport aux.
3: C'est ça. Alors, ce qui est intéressant dans les Sentinelles, c'est que ça ne change en rien le cours de la guerre. C'est-à-dire qu'en fait, on va suivre l'histoire telle qu'elle est, mais les personnages ne changent pas le cours de la guerre. C'est une uchronie un peu particulière. On apporte des éléments, mais qui au final ne modifient pas le substrat de l'histoire.
1: Eh oui, ça serait trop facile. Eric, c'est le genre d'histoire que vous aimez, ça ? C'est un peu historique. Qui est un peu futuriste.
4: Les Sentinelles, je suis d'accord que leur présentation sur Canal correspond sur le ton, on va dire, peut-être. Ouais. Mais c'est vrai que la forme manque un peu d'action par rapport
3: Au de la BD. C'est l'argent, c'est toujours l'argent qui manque. Hein. C'est plus facile de faire une comédie où ça se passe dans un endroit clos ou un truc social plutôt qu'un
4: The Boys, on voit la différence avec The Boys, la série est bien. Par contre, la fin.
3: Qui ne correspond pas à la BD, par exemple. C'est intéressant aussi.
4: Il pose problème à pas mal de fans de The Boys qui n'ont pas du tout apprécié.
1: Alors, Eric, c'est un thème qui vous plaît aussi, ça, les BD en film. Vous avez sélectionné quelques albums.
4: Oui, j'ai noté quelques titres, dont une qui justement m'intéresse parce que je suis curieux de voir ce qui va en être fait.
1: Parce qu'elle n'est pas faite encore.
4: Elle doit sortir cet été normalement. Donc c'est le cas David Zimmerman, qui est une bande dessinée qui est sortie chez Sarbacane en novembre 2024, donc qui est fait par les frères Harry. Il y a Lucas, donc qu'on connaissait parce qu'il avait fait L'aimant en 2017 et puis La dernière rose de l'été, qui étaient deux bonnes BD. La dernière rose était un petit polar d'ambiance un peu hitchcockienne, on va dire. des bons gros volumes, bien épais. Et son frère est en fait très connu puisque c'est un des scénaristes de L'anatomie d'une chute. Et donc c'est vrai qu'à la lecture de la BD. Quand elle est sortie, je me suis dit, tiens...
1: C'est lui qui va scénariser
4: C'est eux qui vont faire le film.
1: Ah oui, d'accord.
4: C'est eux qui vont faire le film. Et donc, alors par contre, premier étonnement, ça va sortir sous le titre L'Inconnu. Et ça va être... le titre me paraît... je suis curieux de voir pourquoi ce titre. L'histoire de la BD est relativement simple. En fait, on suit donc David Zimmerman, qui un soir de 31 décembre va passer la nuit avec une jeune femme. Et sauf que quand il se réveille le matin, il est dans le corps de cette jeune femme. Et donc, toute l'histoire de cette BD, c'est de comprendre pourquoi elle a pris son corps à lui et lui a laissé le sien. Je vais pas trop parler de la BD parce que c'est un peu comme Usual Suspect, si on connaît la fin, c'est un peu dommage. Mais la BD, en fait, déjà esthétiquement, est plutôt jolie. Enfin, le style de Lucas Harry est assez esthétique, assez minimaliste. Mais ça donne une ambiance assez particulière. Et du coup, c'est un titre qui m'a bien plu.
1: Et ça sort quand alors le film
4: Il me semble qu'il est dans les sélections à Cannes, si j'ai bien vu. Et normalement, il doit sortir cet été.
1: Alors, si vous n'arrêtez pas avec votre stylo, Jean-Luc, il va râler.
4: Pardon. Excusez-moi.
2: Ah, c'est pas moi pour une fois.
1: Ah, bah oui, pour une fois.
2: Ah non, je prends des crayons.
3: C'est intéressant ce que tu dis parce que ça me fait tout de suite penser à une BD, sur l'idée d'un homme qui se retrouve dans le corps d'une femme. Enfin, quelque part, c'est un peu ça le concept de Tirésias, le personnage mythologique qui vit la vie qui est transformé par les dieux, et qui est maudit pour avoir les dieux et qui est transformé en femme et qui va avoir le don d'enfanter, etc. Donc, je vois un parallèle dans cette. Je connais pas.
4: Quand on connaît la raison, c'est vraiment un échange de corps.
3: D'accord,
4: C'est vraiment. Oui, déjà essayer de comprendre pourquoi elle a absolument voulu changer son corps.
3: D'accord.
4: Mais c'est vraiment ce qui fait partie de l'intrigue. Okay.
1: C'est pas Madame Doubtfire, quoi.
4: Non, c'est pas ça. Et puis après, j'avais pensé à. Alors, c'est. Pas forcément tout à fait la thématique, mais c'est toutes les BD en fait qui commencent à apparaître, qui racontent des tournages de films. On avait eu une BD qui s'appelait Un tournage en enfer, qui était sortie en 2013, donc qui était chez Casterman, qui racontait le tournage d'Apocalypse Now.
1: Ah oui.
4: Il n'y a pas eu un très gros succès, mais ce nouveau genre de BD a été complètement obsédé avec le premier tome des Guerres de Lucas.
3: Oui,
4: donc
3: exact.
4: Qui raconte les tournages des Star Wars.
1: D'accord.
4: Et, qui sont super intéressants pour les cinéphiles, pas forcément pour que les fans de Star Wars, parce qu'on apprend plein de trucs qui se sont passés sur les tournages, parce que George Lucas a raconté aux producteurs pour qu'ils financent le film, enfin, il a fait des choses, enfin, il a menti à certains acteurs, enfin, il a fait des choses assez hallucinantes. Et donc, les deux premiers tomes racontent les deux premiers films, le troisième doit sortir en 2027. Et on a eu, donc, Huggin & Muggin, qui est une autre maison d'édition, qui s'est lancée un peu sur le créneau, qui a fait un premier titre qui s'appelle Les Mâchoires de la Peur, qui est donc sur le tournage de Dents de la Mer. Ouais. Et normalement, ils doivent faire aussi L'Exorciste et Terminator.
1: Ok.
4: Toujours sur ce même principe, des secrets de tournage. Donc, avec plein d'anecdotes, oui. Plein de petites choses qu'on connaît pas forcément. Moi, dans les guerres de Lucas. Dans les guerres de Lucas, en spoilant pour les non-fans, mais l'histoire entre Carrie Fisher et Harrison Ford, je ne la connaissais pas. Et donc,
1: Non plus.
4: Et ben voilà.
1: Voilà. Donc, c'est le genre de choses qu'on
4: apprend. Voilà, il y a plein de petites choses comme ça.
1: D'accord, oui, c'est hyper intéressant.
6: Intéressant aussi, c'est la BD qui est sortie, L'Enfer, qui raconte le tournage. Bon, normalement, c'est un film de Clouseau, mais qui n'a pas été réalisé. Et il avait été L'Enfer est sorti chez Sarbacane aussi, je crois, l'an dernier. Ah. Et c'est aussi une très très belle adaptation.
4: Oui, c'était le dernier film qu'il avait écrit,
6: qu'il n'a pas pu tourner.
1: Ouais. Et il me semble qu'il y avait aussi sur M le Maudit.
6: Il y a Crimi.
4: Mais Crimi, qui est un peu différent. Ouais. En fait, Crimi, c'est parce que... quand il a eu la sortie du film M. le Maudit, ils ont cru que c'était lui, le criminel. Dans Crimi, ça raconte plutôt cet aspect-là.
1: Un petit peu, oui, d'accord.
4: C'est pas sur le film, c'est plutôt les conséquences du film.
6: Oui, sur le film aussi, parce qu'il y a quand même aussi des scènes de la femme sur la lune, etc. Il y a des scènes qui sont reprises totalement des scènes de films de Lang.
4: De Fritz Lang, oui. Mais du coup, Fritz Lang, il pensait que c'était lui le boucher de Düsseldorf.
1: D'accord.
6: Disons qu'il y a surtout
4: des soupçons sur lui.
6: Pas pour le fait du vampire de Düsseldorf, mais on le soupçonnait d'avoir tué sa femme.
4: Oui.
6: Donc voilà, c'est tout.
4: Mais c'est vrai que la BD était bien aussi.
6: Ah oui, la BD est fantastique.
1: Oui, exactement. Et c'est vrai que sur le cinéma, on trouve aussi beaucoup d'albums sur des cinéastes, sur des actrices. Hein. Il y en a beaucoup qui sortent. Hein. Il y avait Ava Gardner, il y a du Charlie Chaplin. Enfin, vous devez en voir beaucoup aussi qui sortent. Ça, c'est aussi un genre qui plaît.
4: Il y en a une sur Marilyn, là, puisque c'est l'anniversaire.
1: Et Brigitte Bardot,
7: je crois. Et Brigitte Bardot aussi. Qui rencontre Astopopoulos, qui est metteur en scène.
1: Ah ben, oui. Mais bravo, oui. Il était metteur en scène dans
7: C'est la première fois qu'on voit Rastatopoulos.
1: D'accord.
7: Il est metteur en scène dans un film.
2: Ah oui, c'est vrai. Juste.
7: Demandez-moi quand vous savez pas.
2: On ne savait pas.
1: Qu'est-ce que c'est? Franchement, cette émission, on en apprend énormément. Merci beaucoup, les amis, sur cette thématique où on a vu pas mal de choses. Il y a encore beaucoup, beaucoup de choses à voir, mais c'était très enrichissant. On va passer maintenant à l'actu avec Francine. Oui.
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1: Il y en a de l'actu.
6: Oui, moi j'ai parlé de deux albums qui sont des adaptations, pas des adaptations de films, mais des adaptations littéraires, encore que. Alors déjà, béni soit le 15 avril, parce qu'en ce même jour sont sorties deux adaptations magistrales qui resteront dans les annales. Celle de Pour qui sonne le glas, roman culte d'Ernest Hemingway par Jean-David Morvan et Pierre Davance aux éditions Sarbacane, 192 pages, 29 €. Et un pur chef-d'œuvre, et là je pèse mes mots, Le Frankenstein de David Sala chez Casterman, 220 pages, 28 €. Alors Frankenstein, encore me direz-vous, eh oui je sais, on ne compte plus les adaptations, tant au niveau du cinéma qu'au théâtre qu'en BD. Alors il y a eu celle de Georges Bess, il y a eu celle de
8: Bernie Wrightson.
6: Voilà, je voulais te laisser la parole, David. Je sais combien tu tiens à cette version, pour ne citer qu'elle. Citons aussi actuellement l'engouement aussi pour ces derniers mois pour Frankenstein. Hein. Alors côté cinéma, on a le Frankenstein de Guillermo del Toro sur Netflix depuis le 10 octobre. The Bride de Maggie Gyllenhaal qui est sorti en salle le 4 mars de cette année. Alors côté littérature et BD, en septembre 2025, on a une nouvelle traduction par Marie Darieux chez Monsieur Toussaint Louverture. On a eu également donc le Frankenstein illustré par Stan Manoukian dans la collection Noire chez Gallimard en septembre donc 2025. En janvier 2026 chez Sarbacane, on a pour la jeunesse Mon copain Frankenstein par Hélène Le Spagnard et Vincent Kings. Alors autant dire que Frankenstein est vraiment à l'honneur en ce moment. Mais et puis il y a surtout pour moi le Frankenstein de Sala. Alors là on ne peut pas passer à côté de cette pure merveille tant graphique que scénaristique.
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6: Première page, dans un camailleux de bleu froid travaillé au couteau, le lalbum entier est fait à la gouache et David Salé a allé jusqu'à utiliser le couteau pour les effets de matière, de profondeur, etc. Donc, seul apparaissent de minuscules traces de pas et une toute petite silhouette perdue dans cette immensité glacée. Ainsi débute le récit. Par la fin, avec sur plusieurs pages un Frankenstein errant à la poursuite de sa créature. L'histoire va nous être contée en flashback avant de nous ramener à notre point de départ et nous mener avec la reprise de ces trois premières pages à l'épilogue tragique. Alors, qui dit adapter, dit s'approprier une œuvre pour en donner sa propre vision. Adapter, c'est trahir, diront certains. Moi, je dirais plutôt adapter, c'est choisir. Alors, David Salah, recentrant le récit sur la relation trouble entre le docteur Frankenstein et sa créature, et le rejet de la différence, et ce qu'il engendre, ne se contente pas de suivre à la lettre le roman de Mary Shelley. Et ce, dès le début, puisque le personnage du capitaine Walton, à qui Frankenstein livre son récit, disparaît au profit du lecteur. Ce qui modifiera également quelque peu la conclusion. Il inventera également un épisode d'une vingtaine de planches muettes de toute beauté. Abandonnée par son créateur, la créature va errer dans les rues de la ville et va être accueillie par une jeune femme qui, évidemment, connaîtra une fin tragique. Mais plus que le fond, c'est surtout la forme qui est fascinante. Graphiquement parlant, l'album de David Salah se démarque de très nombreuses adaptations par l'utilisation magistrale de la couleur, vecteur des émotions qui traversent les personnages, opposant la froide ambition dévorante de l'un à la solitude, à la sensibilité, à la souffrance de l'autre, et on est loin du traitement gothique en noir et blanc. Comme dans ses albums précédents, Le joueur d'échecs, Le poids des héros, l'auteur traduit les tourments psychologiques des personnages par de sublimes planches expressionnistes et oniriques et nous entraîne dans un imaginaire hors du temps. Les décors vont parfois jusqu'à l'abstraction et un soin tout particulier porté aux échelles. Comme dans le roman, Frankenstein apparaît immense par rapport aux humains, mais aussi minuscule dans l'immensité des paysages, ce qui ne traduit que mieux sa solitude. Et puis, il y a toutes les références picturales, comme d'habitude, Klim bien sûr, mais pas que. En fin d'album, on trouvera quelques dessins et essais préparatoires, ainsi qu'une photo de son atelier, avec quelques planches de l'album et une multitude de tubes et de pinceaux. David Salah, Frankenstein, pur chef-d'œuvre.
2: Tu veux pas le faire passer ?
6: Deuxième adaptation magistrale, parue également le 15 avril, celle de Pour qui sonne le glas, roman culte d'Ernest Hemingway par Jean-David Morvan et Pierre Davance aux éditions Sarbacane. Castille, 1937, 72 heures de la vie d'un homme, durant lesquelles les espoirs, les tensions et les passions se déchaînent. Cet homme, c'est Robert Jordan, un jeune enseignant américain engagé volontaire dans les rangs républicains pendant la guerre civile espagnole et dont la mission est de dynamiter un pont afin de barrer la route aux troupes fascistes. Il a 72 heures pour le faire et est conscient qu'il a peu de chances d'en sortir vivant. Dans le groupe de Maquisard, il y a les hommes, Pablo le chef, Anselmo, mais aussi surtout des femmes. Pilar, la terrible et charismatique femme de Pablo, et puis Maria, pour laquelle il va immédiatement éprouver une passion dévorante. Arès, Eros et Thanatos, l'histoire va mêler action, drame et tension psychologique dans un contexte de guerre fratricide. Unité de lieu, de temps, d'action, la tragédie peut commencer. Alors le roman est une adaptation fidèle. Du roman publié, le roman graphique, est une adaptation fidèle du roman publié en 1940, qui explore donc les thèmes de l'engagement, du courage, de l'amour dans un contexte de guerre et retranscrit magistralement, tant par les choix scénaristiques que graphiques, l'intensité et la profondeur psychologique de celui-ci. On ne présente plus Jean-David Morvan, un scénariste prolifique, prix Goscinny 2022 pour Marguerite Résistante, et qui a fait non pas du devoir, mais du désir de mémoire, tel qu'il aime à le dire, son cheval de bataille. En revanche, Pierre Davance était jusqu'à ce jour un dessinateur inconnu des BD-files, et pour cause, ce finaliste du concours Jeune Talent d'Angoulême 2019, passé par les Arts Déco, signe là sa première bande dessinée. Et comme disait l'autre, aux âmes bien nées, la valeur n'attend pas le nombre des années, car il faut bien le reconnaître, pour un coup d'essai, c'est un coup de maître. On a du mal à croire que c'est sa première BD, tant le découpage...

0: Et c'est des albums, on ne peut pas passer à côté parce qu'il y a beaucoup de com aussi derrière, au-dessus, enfin autour. Donc c'est vrai que c'est des albums
1: mais...
0: qui.
1: Mais ça la sont... mérite, voilà. Quoi, je veux dire.
0: Alors merci beaucoup. Bah oui, évidemment. Merci beaucoup à tous les amis. Merci, on a bien travaillé encore une fois. Merci au public. Merci d'avoir assisté jusqu'au bout.
1: Merci.
0: On se retrouve le mois prochain avec un invité prestigieux. Comme on a eu aujourd'hui Eric Milesi. Merci beaucoup Eric d'être venu du Haut du Livre. J'espère qu'on se reverra une prochaine
2: fois.
0: Vous
2: êtes dans les rayons, on peut vous saluer.
0: Vous êtes dans les rayons.
2: Ah, oui, oui. Pas avant. Ah.
0: Premier étage. Premier étage, c'est ça, merci. Merci beaucoup Jean-Luc pour tous ces effets bruitage et autres. Je pense que ça vous a plu.
2: Ah, c'était parfait.
0: Bon, on se retrouve le mois prochain. N'oubliez pas, entre-temps, il y a les réseaux sociaux, Instagram, Facebook. Alors n'hésitez pas à vous abonner.
2: Et le Festival de la BD à Jarville.
0: Elle n'a pas eu le temps d'en parler.
3: Les gens iront voir.
0: Merci.
3: Merci.
0: À bientôt.
2: À bientôt.
0: Bye bye.
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1: 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Bonjour à toutes et à tous, nous sommes le jeudi 4 juin et aujourd'hui on va parler d'incendie à Toul, de festival à Lucé, d'un groupement agricole, d'agression par un kiné, d'un tremblement à Athènes. Ensuite on aura une interview de Cathy Gruber et puis ensuite on aura un audio de Dominique, bénévole à Radio Déclic. Mais tout de suite on commence par le journal.

0: un incendie s'est déclaré ce mercredi 3 juin vers 11h dans le garage d'une habitation rue Elsa Triolet à Toul. Un sèche-linge a pris feu. La présence d'un agent de GRDF sur place a permis d'éviter une propagation du sinistre. L'homme a rapidement maîtrisé les flammes à l'aide d'un extincteur avant l'arrivée des secours. Après avoir inhalé des fumées, il a été pris en charge par les secours pour des examens de contrôle. Les pompiers de Toul sont ensuite intervenus pour sécuriser les lieux et écarter tout risque de reprise de feu. Aucune victime n'est encore à déplorer. Le festival Musique et Territoire se poursuit ce week-end à Lucé et Brûlé. À quelques jours de l'événement, une répétition a réuni l'organisatrice Dominique Breda et les hautboistes Jean-Philippe Mathieu et Vincent Tricari à l'église de Lucé. Les trois musiciens ont présenté un aperçu du concert qui sera donné samedi 7 juin à 18h. Au programme, une rencontre entre les sonorités de l'orgue historique de l'église et la finesse des hautbois. Les organisateurs espèrent accueillir de nombreux amateurs de musique pour ce rendez-vous placé sous le signe du patrimoine et de l'émotion. Le groupement foncier agricole des Côtes de Toul poursuit son développement. Son président Olivier Giel annonce l'acquisition de nouveaux terrains afin de faciliter l'installation de futurs viticulteurs. Parmi les projets en cours, 5 hectares de terre à Bulligny doivent être plantés en vigne, tandis que de nouvelles parcelles sont progressivement achetées à Charmes-la-Côte. Un kinésithérapeute de Pont-à-Mousson est mis en cause dans une affaire de viol et d'agression sexuelle présumée. À ce stade de l'enquête, 8 femmes l'accusent de faits qui auraient été commis lors de séances dans son cabinet. L'homme a été interpellé le 5 mai puis présenté à un juge d'instruction. Une information judiciaire a été ouverte afin de poursuivre les investigations et d'identifier d'éventuelles autres victimes. Le praticien qui conteste en partie les accusations a été placé sous contrôle judiciaire dans l'attente de son procès. Par ailleurs, l'ordre des masseurs kinésithérapeutes a prononcé sa radiation à vie. Le groupe Metallica fait littéralement trembler le sol à Athènes, en Grèce. Des scientifiques ont installé un sismomètre lors des concerts de Metallica, et d'Iron Maiden pour mesurer les vibrations provoquées par le public. Résultat, le concert de Metallica a généré des secousses 2,5 fois plus importantes que celui d'Iron Maiden. Certaines chansons comme Moth Into Flame ou Master of Puppets ont provoqué les plus fortes vibrations. Selon les chercheurs, l'énergie transmise au sol était comparable à celle d'un très faible séisme. Une expérience originale qui montre que l'enthousiasme de dizaines de milliers de femmes ont été détectés par des instruments scientifiques habituellement utilisés pour surveiller des tremblements de terre. Et il est temps qu'on passe tout de suite à notre invité Jingle.
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0: Bonjour Cathy Gruber, comment allez-vous ?
3: Bonjour à tous. Ça va bien, merci. J'espère que vous m'entendez bien et que tout le monde va bien aussi de votre côté.
0: On vous entend parfaitement. Alors, on va commencer. Est-ce que vous pouvez déjà vous présenter et nous présenter la réserve naturelle régionale de la Moselle Sauvage et son histoire ?
3: Oui, bien sûr. Alors, moi, je suis Cathy Gruber. Je travaille au Conservatoire d'espaces naturels de Lorraine, donc qui est une association qui est donc gestionnaire de cette réserve naturelle. Et moi, je m'occupe essentiellement de ce secteur, de ce site privilégié. Et donc, la réserve naturelle de la Moselle Sauvage, en fait, elle protège un petit bout de Moselle qui a été épargné de l'extraction massive des granulats. En fait, ce tronçon, il représente une petite dizaine de kilomètres de long sur les 550 de Moselle entre sa source dans les Vosges et sa confluence avec le Rhin en Allemagne. Et pour son histoire, en fait, donc ça fait 20 ans que cette réserve existe, mais le site en lui-même a été protégé dès les années 90 par le Conservatoire d'espaces naturels, qui a mené toute une opération d'envergure pour protéger ce site remarquable.
0: Merci beaucoup. Alors du coup, cette année, la réserve fête ses 20 ans. Et que représente cet anniversaire pour vous, pour les personnes qui sont présentes à la réserve naturelle?
3: Alors pour nous, cet anniversaire, c'est vraiment l'occasion d'essayer de faire un peu mieux connaître la Moselle sauvage, notamment auprès des habitants des villages qui bordent la réserve. Parce que je pense qu'ils sont assez peu conscients de la valeur de ce patrimoine naturel. Et l'idée, c'est vraiment de leur faire prendre conscience des enjeux liés à ce site et puis à la préservation de toute la biodiversité qu'il accueille.
0: Quelles ont été les principales évolutions de la réserve depuis sa création?
3: Alors, c'est une réserve qui concerne un cours d'eau qui ne fait que évoluer, qui bouge dans le temps, qui divague, qui change de lit. Donc, en fait, la réserve naturelle, c'est difficile de répondre à votre question parce qu'elle change de visage quasiment tous les ans. Et c'est ce qui fait d'ailleurs l'originalité de ce site, puisque c'est un site naturel en perpétuel mouvement et changement.
0: Pourquoi est-il important de sensibiliser le grand public à la protection de la biodiversité?
3: Alors, c'est important parce qu'il faut faire prendre conscience que protéger la biodiversité, c'est-à-dire toute la vie qui nous entoure, c'est déjà nous protéger nous-mêmes. Et on a tendance à oublier que l'homme fait partie de cette biodiversité et que notre existence dépend de celle de la biodiversité. Donc la nature, elle nous procure tout ce dont on a besoin pour vivre. Notre air, notre eau, nos aliments, les fibres qui servent à confectionner nos vêtements, etc. Donc c'est vital pour nous de préserver cette biodiversité et toute la nature qui nous entoure.
0: Alors du coup, vous avez préparé une programmation spéciale pour ces 20 ans. Et quels en sont les temps forts?
3: Alors oui, effectivement, pour les 20 ans de la réserve, on a prévu notamment un temps fort ce dimanche, donc le 7 juin, à Bainville-au-Miroir. Donc c'est un petit village au cœur du pays du Saint-Ois. Et en fait, l'idée, c'est de faire regrouper les gens autour d'un moment un peu festif, avec plein d'activités et d'animations tout au long de la journée.
0: Alors justement, que pourront découvrir les visiteurs lors de cette journée du 7 juin à Bainville au Miroir?
3: Alors, ils pourront déjà découvrir la réserve naturelle à travers différentes thématiques, puisque il y aura plusieurs visites guidées, par exemple sur le thème des oiseaux, du castor, des poissons ou encore des forêts. Ils auront aussi l'occasion, pour ceux qui le souhaitent, de venir à vélo et de découvrir avec un géographe la réserve à vélo. Il y aura également un spectacle avec deux représentations, une le matin et une l'après-midi. On aura des ateliers créatifs, alors ça c'est sur l'après-midi, avec notamment aquarelle, teinture végétale, sculpture de terre crue, atelier photo ou encore vannerie. Et puis, il y aura bien sûr des animations et des stands avec beaucoup d'activités pour les enfants, notamment, hein, puisqu'on s'adresse à un public familial. Et le matin, on accueillera aussi la marché des producteurs et des créateurs locaux.
0: Un programme bien chargé.
3: Oui.
0: Donc, vous nous avez dit, les animations, elles s'adressent vraiment à la famille, de n'importe quel âge. Donc, vous pouvez donc faire n'importe quelle activité qui vous plaît. Et d'ailleurs, il y a une exposition photo en plein air qui est proposée cet été. Et j'aimerais savoir qu'est-ce qu'elle met en valeur.
3: Alors oui, en effet, on a mis en place une expo photo. Alors, elle est en place le long du sentier de découverte de la réserve qui se situe donc le long de la Moselle à Bainville-au-Miroir, et elle met en valeur des photos de la faune, de la flore et des paysages de la Moselle sauvage qui ont été capturés par des photographes du territoire.
0: Impressionnant. Une pièce de théâtre aussi en pleine nature est également au programme. Vous pouvez nous dire quoi sur cette pièce de théâtre?
3: Alors, en effet, on avait envie pour l'anniversaire de la réserve de proposer des choses qui sortent un peu de l'ordinaire, qui sortent des sorties essentiellement assez naturalistes. Là, l'idée, c'était s'ouvrir un petit peu sur des activités un peu plus culturelles et d'attirer des gens qu'on ne voit pas forcément sur des sorties faune-flore. Donc, cette pièce de théâtre en plein air, je pense que ça va être très sympa. C'est une troupe de professionnels qui vient faire une déambulation en pleine nature, donc en plein cœur de la réserve. Donc, voilà, j'invite tous les gens qui le souhaitent à venir. Donc, c'est à Gryport ce samedi à partir de 16h.
0: Quel message souhaitez-vous faire passer aux auditeurs de Radio Déclic?
3: Eh ben, déjà, je leur donne à tous rendez-vous ce dimanche à partir de 9h30 à Dainville au Miroir. On devrait avoir une météo favorable et pas trop chaude par rapport à ce qu'on a connu il y a quelques semaines.
0: J'espère qu'il n'y aura pas de pluie.
3: Et puis, je les invite aussi à venir découvrir la Moselle sauvage parce que c'est vraiment un site d'exception et qui leur montre vraiment ce qu'est une rivière libre et sauvage.
0: Eh ben, merci beaucoup. Donc, on rappelle que c'est donc le 7 juin à Bainville au Miroir à partir de 9h30, que le matin, il y a un marché producteur à disposition. C'est toujours bien d'acheter local. Oui. Forcément. Et puis, donc, plein d'animations pour, j'imagine, les passionnés de nature, mais pas que, famille, amis, enfin, de quoi passer un bon moment. J'espère que la météo sera au rendez-vous. Et qu'il y aura pas de pluie, voilà, comme ici à Villers-le-Sec. Autre chose ou c'est tout bon? Vous souhaitez rajouter quelque chose?
3: Pour moi c'est tout bon. J'en profite juste pour remercier quand même la région Grand Est qui finance cet événement.
0: Et oui, parce que ça se trouve pas comme ça par magie.
3: C'est ça. Et merci à vous, en tout cas, pour cette interview.
0: Eh ben, c'est normal. Et puis, on vous souhaite un bon week-end. Bon courage pour les préparatifs aussi. Et oui. Peut-être merci. Qu'on se croisera à Bainville au Miroir si jamais il ne pleut pas. Et je serai peut-être de sortie.
3: Eh ben, c'est super. Je vous dis à dimanche. Alors.
0: Eh ben, à bientôt. Je vous laisse raccrocher. Et puis, je vous souhaite une bonne journée.
3: Merci, à bientôt. Au revoir.
0: Au revoir.
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0: Et il est temps de passer à une interview que un de nos bénévoles a fait sur une conférence sur l'idée d'une forme supplémentaire de sécurité sociale.
5: La sécurité sociale devrait avoir une branche alimentaire. C'est la conviction de Bernard Friot, un professeur d'université qui a enseigné à Nancy et a passé une partie de sa jeunesse dans le village lorrain de Clodon notamment. Il est connu en qualité d'économiste et de sociologue, mais moins comme co-concepteur de la SSA, la sécurité sociale de l'alimentation. Une idée qui, si elle était concrétisée, s'appliquerait à tous et pas seulement aux pauvres et de la ville à la campagne. L'intérêt serait aussi de contrer une agro-industrie qui, au moins de fait, participe de la malbouffe, de la pollution des sols et de la malnutrition. Bernard Friot donne une conférence dédiée ce jeudi 4 juin à Cholois-Ménilio, l'occasion pour Dominique Clodon de revenir avec lui sur les principaux axes de cette idée si méconnue.
6: Bernard Friot, bonjour.
7: Bonjour.
6: Alors, l'idée de sécurité sociale de l'alimentation, comment est-ce que cette idée a germé?
7: Les précurseurs, c'est pour partie des militants de l'aide alimentaire qui ne souhaitaient plus être le dernier segment de l'agrobusiness, puisque l'aide alimentaire, c'est cela. La grande distribution génère des surplus considérables, dont la gestion est très coûteuse. Du coup, confier cette gestion à des associations d'aide alimentaire, c'est toujours ça de gagner. En plus, ça donne droit à des crédits d'impôt parce que c'est une bonne action. Enfin bref, l'aide alimentaire est le dernier segment de l'agrobusiness. Et donc, ceux qui en sont les acteurs, je pense à des organisations liées à la Confédération paysanne, par exemple, ne souhaitent plus du tout participer à cette affaire et cherchent au contraire un dispositif d'accès à l'alimentation qui soit universel et non pas centré sur une population pauvre. Et puis, vous avez aussi des ingénieurs agronomes qui souhaitaient utiliser leur science à autre chose, justement, qu'à l'agrobusiness, mais à la mise en place d'une production d'alimentation biologique, de qualité, etc.
6: Maintenant, si on passe aux choses concrètes, cette idée de SSA, Sécurité sociale de l'alimentation, j'ai cru comprendre que ça se passerait sous forme de carte, si on passait du discours à la réalité. Une sorte de carte vitale.
7: Voilà, le modèle, c'est la carte vitale, c'est la mise en sécurité sociale des soins de santé dans les années 60. Et la carte vitale sert un peu de modèle, effectivement. Hein. C'est de la monnaie, mais qui n'est utilisable qu'auprès de professionnels conventionnés, d'établissements ou de libéraux conventionnés. Bien là où c'est pareil, il s'agit évidemment de ne pas créer un marché captif pour la grande distribution capitaliste ou pour l'agrobusiness. Il s'agit de réserver la solvabilisation de ces personnes à des producteurs alternatifs, des agriculteurs paysans, à des épiceries solidaires, à des cantines revenues en régie publique au lieu d'être monopolisées par les Sodexo et autres, voilà. Hein.
6: En fait, on pourrait parler de cercle vertueux en croisant questions de santé, de secteur agricole et d'écologie.
7: À coup sûr, hein, il s'agit d'une production d'alimentation infiniment plus écologique que la production folle d'alimentation telle qu'elle se fait dans le capitalisme. Et il s'agit d'assurer effectivement par une alimentation de bonne qualité une santé bien améliorée. Aujourd'hui, beaucoup de maladies sont dues à la malbouffe.
6: Et puis ce serait un coup de pouce quelque part à l'agriculture.
7: Mais il s'agit bien sûr que la sécurité sociale de l'alimentation change d'abord le statut des agriculteurs, change le statut des salariés agricoles, change le statut des salariés des épiceries, change le statut des salariés des restaurants. Hein. C'est le changement de statut des producteurs qui est décisif dans une mise en sécurité sociale. De même que quand on a mis en sécurité sociale les soins de santé, on a créé une fonction publique hospitalière, on a changé la situation des libéraux par un conventionnement avec l'assurance maladie.
6: Sur le terrain, ça changerait quoi alors, sur le plan des professions agricoles?
7: Ah ben, ça changerait que, et c'est là qu'il y a toute une bataille à mener idéologique, parce que les agriculteurs sont très attachés au fait d'être payés à la mesure même de leur activité. Non, il s'agirait de que ces agriculteurs soient payés comme le sont les professionnels du soin, c'est-à-dire qu'ils soient payés avec un salaire qui ne soit pas dépendant de leur efficience marchande, parce qu'encore une fois, la production d'alimentation est extrêmement aléatoire, elle dépend du temps de façon considérable, et donc il faut dissocier les revenus des agriculteurs de leur performance sur le marché alimentaire.
6: Vous parliez il y a quelques instants également de l'industrie. Si on mange moins d'aliments agro-industriels, justement, donc moins d'ultra-transformés, par exemple, donc plus sains, mieux pour la santé individuelle et collective, donc c'est meilleur pour le système de la sécu en général.
7: Ah mais bien sûr, ça va entraîner une nette diminution des soins de santé, évidemment.
6: Est-ce qu'on a des études ou des projections à ce niveau-là?
7: Ben, disons que pour le moment, oui, on sait quels sont les coûts de la malbouffe, par exemple, hein. Mais en revanche, on sait quels sont les coûts de la surproduction qui fait que la grande distribution, en affichant des tas de produits dont le tiers de la production d'alimentation est gâché, hein, va à la poubelle, enfin va à la poubelle ou va à l'aide alimentaire comme aujourd'hui. Oui, tous ces coûts-là, on les connaît, mais en revanche, les expérimentations sont trop faibles pour le moment. Elles sont nombreuses, mais trop faibles pour qu'on puisse vraiment mesurer leur impact économique.
6: Et comment réagit la grande et moyenne distribution, le cas échéant, quand on lui parle de SSA?
7: Ben, ça dépend de quelle distribution il s'agit. Hein. S'il s'agit de Biocoop ou d'organismes, de tout ce qui se met en place comme épicerie solidaire et autres, évidemment, et ils ont tout intérêt à ce que se mette en place une sécurité sociale de l'alimentation. S'il s'agit de Carrefour ou de Aldi, évidemment, ils sont rigoureusement contre.
6: Et les géants également ?
7: Ben, Carrefour et Aldi, c'est déjà des géants. Hein. Les géants de Lactalis et autres industriels de la production d'aliments, oui, bien sûr, qu'ils sont absolument contre.
6: En Lorraine, est-ce qu'on a quelques expériences ou quelques prémices à signaler en matière de cheminement vers une sécurité sociale de l'alimentation ou la question ne se
7: écoutez,
6: pose pas.
7: Je ne suis pas là-dessus un bon interlocuteur. Je vais découvrir des expérimentations qui vont être discutées. Moi, mon métier, c'est la recherche sur la sécurité sociale du soin hein, et de qu'est-ce qu'on peut tirer comme leçon de cette mise en sécurité sociale si on veut mettre en sécurité sociale la culture, le transport, l'habitat, le logement, oui, l'alimentation. Mais je ne suis pas un spécialiste de la sécurité sociale de l'alimentation.
6: Tout à fait. Vous théorisez beaucoup, et dans un sens positif, bien sûr, l'alimentation. Vous dites que c'est comme la santé, non pas un droit, mais une production sociale, mais encore.
7: Bah, c'est-à-dire que souvent on analyse la sécurité sociale comme un meilleur accès à la consommation. Alors c'est pas fou, mais ce meilleur accès à la consommation est rendu possible par un changement du statut des producteurs. Les producteurs d'alimentation aujourd'hui sont extrêmement mal reconnus. Hein. Les agriculteurs, les paysans vivent extrêmement mal en travaillant beaucoup. Les salariés agricoles, n'en parlons pas. Les salariés de la distribution et de la restauration, ça fait partie des conventions collectives les plus mauvaises qu'on puisse imaginer. Donc, ce qu'il faut bien voir, c'est que quand on a mis en sécurité sociale les soins dans les années 60, c'est en changeant le statut du producteur qu'on a changé les choses, en créant la fonction publique hospitalière, en conventionnant les libéraux. Et c'est cela qu'il faut faire aussi pour passer de la malbouffe actuelle à une alimentation plus universellement accessible dans la bonne qualité.
6: Pour terminer, en termes de trajectoire historique, on pourrait dire que tout cela va dans le sens de l'héritage de 1945 et même plus précisément 1946. Hein.
7: Absolument, hein, c'est en 1946 que les choses changent, non pas en 1945 comme on le dit souvent, mais en 1946, effectivement, ce qu'opère la sécurité sociale à travers la pension de retraite, à travers les allocations familiales, à travers l'assurance maladie, le chômage, ce sera pour un peu plus tard, en 1958, c'est vraiment l'attribution d'un droit au salaire indépendamment du contrat de travail. Et c'est ça qui est important. C'est comment, aujourd'hui, généraliser le droit au salaire comme droit politique indépendamment du contrat de travail.
6: Merci, en tout cas, Bernard Friot, économiste et sociologue, de nous avoir accordé cet entretien.
7: Eh bien, merci beaucoup.
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0: Merci beaucoup Dominique. On va passer à la fin de ce Déclic Midi.
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0: Et n'oubliez pas de répondre à la question du mois. En quoi est-ce important d'avoir une radio associative sur son territoire ? Vous pouvez nous appeler au 03 83 63 90 90, faire le choix numéro 2 et nous laisser un message comme sur un répondeur. 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
0: Et moi, je vous dis à bientôt, car pendant 2 semaines, je ne serai pas là. Vous allez dire, mais quelle chômeuse. Non, je ne serai pas là, ce sera Élise. Également, on aura des stagiaires qui vont nous faire des émissions. Voilà, et on va se retrouver vers la dernière semaine de juin, où on va beaucoup parler des 40 ans, du grand week-end du 27 et 28 juin. En tout cas, j'espère que ce déclic midi vous aura plu. Et moi, je vous dis à bientôt.
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0: Bonjour à toutes et à tous et bienvenue dans ce nouveau numéro de Santé et Bien-être où aujourd'hui nous allons parler de seniors et d'aidants avec le forum seniors et aidants du Saint-Ouen qui aura lieu tout prochainement le mardi 2 juin. Alors pour nous en parler, nous recevons les organisateurs ou organisatrices devrais-je dire même avec Audrey Przinski, salariée à Agir Cargo, retraite complémentaire. Et puis nous avons aussi Élodie Rigaud qui est chargée de mission du collectif Nous vieillirons ensemble dans le Saint-Ouen. Bonjour à toutes les deux.
1: Bonjour Élise.
2: Bonjour Élise.
0: Ensemble, donc, vos structures proposent un forum. Avant d'aborder vraiment le forum, j'aimerais qu'on voit qui vous êtes justement, les deux structures. Alors peut-être pouvez-vous déjà nous présenter Agir Cargo et puis ensuite Nous vieillirons ensemble dans le Saint-Ouen.
2: Oui, tout à fait. Alors du coup, c'est l'Agir Cargo et nous sommes le régime de retraite complémentaire obligatoire des salariés du secteur privé. Donc c'est un régime de retraite qui a été créé en 1947 dans la foulée de la sécurité sociale. Donc c'est un régime qui fonctionne voilà sur les principes de répartition et de solidarité entre les générations et on comptabilise 96% de la population. Hein, on considère qu'il y a 96% de la population qui cotise à l'Agir Cargo à un moment ou à un autre de sa vie professionnelle. Et donc ça représente 14 millions de retraités. Donc 14 millions de retraités qui perçoivent chaque mois une allocation de retraite complémentaire. Et en plus de ce rôle principal qui est la gestion et la distribution des retraites, il y a un service d'action sociale qui est mis en place, un service d'action sociale qui est présent depuis l'origine de la création du régime et qui est un service d'accompagnement et de prévention en direction des personnes fragilisées, qu'il s'agisse de retraités, d'actifs ou de personnes en perte d'autonomie. Voilà. Et on intervient sur plusieurs champs en complémentarité des acteurs du privé et du public. Donc on intervient sur le bien vieillir, sur le soutien et l'accompagnement des aidants et sur la perte d'autonomie des personnes âgées.
0: Bien, très bien. Et en ce qui concerne Nous vieillirons ensemble dans le Saint-Ouen ?
1: Alors le collectif Nous vieillirons ensemble dans le Saint-Ouen, NVES, c'est une association qui œuvre depuis 10 ans sur la communauté de communes du pays du Saint-Ouen, donc 55 communes, pour accompagner les personnes en perte d'autonomie, donc dû à l'âge ou à un handicap, et leurs aidants. Donc l'association propose des différentes actions de prévention, elle propose aussi, elle a un réseau de voisinage, donc des bénévoles qui vont aller visiter les personnes isolées. Donc il y a vraiment une volonté dans le cadre de Mona Lisa de lutter contre l'isolement des seniors. Et le collectif est aussi centre de ressources, enfin référent pour le centre de ressources territorial porté par les pattes de fougue de l'OHS de Lorraine. Voilà quelques missions du collectif Nous vieillons ensemble dans le Saint-Ouen. Et dans cette optique d'accompagner les personnes seniors et en perte d'autonomie et leurs aidants, on a pu monter l'action, donc le forum qui aura lieu le 2 juin avec l'Agir Cargo, la communauté de communes du pays du Saint-Ouen, le département, le conseil départemental et la mairie d'Arouet.
0: Très bien. Et c'est donc la première fois que vous travaillez ensemble les deux structures ou...
1: Alors, un événement à une telle ampleur, oui, c'est le premier projet qui est coporté par le collectif L'Agir Cargo. Oui.
0: Alors, parlez-nous en plus en profondeur du programme de cet après-midi, là, du mardi 2 juin.
2: Alors, qui commence? Du coup, c'est un forum qui aura lieu mardi 2 juin sur la commune d'Arouet, qui pour nous aura lieu sur la journée, puisqu'on attend à peu près sur la journée, enfin pas à peu près, c'est sûr, 85 professionnels sur l'ensemble de la journée. Et on a fait le choix de garder une matinée de travail entre professionnels, avec l'idée de faire une matinée interconnaissance afin de mieux connaître chaque structure et de pouvoir mieux orienter le public par la suite. Donc ce sera cette matinée réservée aux professionnels. Et l'après-midi sera ouverte au public, où on aura une partie forum avec 39 stands de partenaires qui seront là pour informer les personnes et une animation théâtrale qui débutera à 14h par la compagnie Impro et Santé, donc sous forme de petite scénette suivie d'un débat. Donc les personnes seront invitées à cette animation théâtrale et tout le long de l'après-midi pourront se rendre sur les stands qui seront ouverts jusqu'à 17h30.
1: Les stands sont ouverts à partir de 13h30. tout le monde peut venir à partir de 13h30, les partenaires les accueillons sur les stands et les personnes sont invitées à participer au spectacle à 14h. Mais les stands seront également ouverts pendant le spectacle.
0: Tout se passera dans le même la salle polyvalente au même endroit du coup.
1: Alors dans la salle polyvalente d'Arouet aura lieu le spectacle et ensuite tous les stands seront en extérieur le long du Madon, donc derrière la salle, pour que les gens puissent profiter et du cadre et de l'espace, que ça soit vu comme une promenade. Voilà, les habitants, les visiteurs sont invités à venir se promener le long du Madon et rencontrer les partenaires qui le souhaitent tout le long du Madon. Voilà.
2: On a commandé à peu près 25 degrés sous l'air, temps idéal avec Élodie.
0: Oui, parce que si jamais il y a un temps de pluie, j'imagine que ce sera rapatrié à l'intérieur.
2: On a prévu des abris,
0: oui.
2: Tout le long de la rue, et du coup la mairie d'Arouet nous apporte un grand soutien logistique à ce niveau-là et la communauté de communes aussi.
1: Les stands seront sous barnum, donc les personnes seront et à l'abri du risque de pluie et du soleil si jamais il fait trop chaud. Il y aura un point aussi
2: rafraîchissement
1: dans la salle.
2: Les personnes pourront se restaurer, enfin avoir un petit goûter et pour se restaurer, avoir un petit goûter et avoir des rafraîchissements. L'idée, c'est d'être dans quelque chose de convivial. Et on est vraiment dans une démarche d'aller vers. C'est pour ça qu'on a eu cette volonté à la fois l'Agir Carco de le faire avec le collectif, qui est vraiment un collectif qui agit sur toute la communauté de communes du Saint-Ouen en ruralité. L'idée, c'est d'aller vers les personnes, vers les seniors et vers les aidants, pour que les personnes qui arrivent là puissent avoir. Alors, on a essayé d'être le plus exhaustif possible, d'avoir toutes les informations qui correspondent à leur situation. Que ce soit au niveau de l'accès aux droits, que ce soit au niveau du lien social, de la mobilité en milieu rural, que ce soit de l'hébergement, de l'aide à domicile, de l'aide aux aidants, de l'accompagnement aux aidants, du répit.
1: Du bien-être.
2: Du bien-être également.
1: L'idée, c'est de faire venir les partenaires qui œuvrent sur le département, mais au plus proche des personnes qui en ont besoin. Là, dans le Saint-Ouen, on a un problème de mobilité aussi. Donc l'idée, c'est vraiment de pouvoir amener les services, les partenaires au plus près des habitants.
2: Et on a beaucoup de partenaires qui sont à l'échelle locale de la communauté de communes et qui interviennent directement dans la communauté de communes du Pays du Saint-Ouen. Et on a aussi des partenaires à l'échelle départementale, mais qui rayonnent sur tout le département et qui ont été vraiment ravis quand on leur a présenté ce forum, en leur disant on a envie de faire quelque chose dans le Saint-Ouen, qui ont été ravis puisque c'est un secteur où on ne fait pas des forums tous les ans. Donc là, c'est vraiment l'idée de pouvoir repérer les personnes, repérer les aidants, les seniors et leur apporter de l'information et des solutions d'accompagnement en fonction de leur situation.
0: Effectivement, c'est le premier forum sur le secteur du Saint-Ouen qui concerne donc les seniors et les aidants.
1: Tout à fait. Et alors, on dit le forum des seniors et des aidants du Saint-Ouen, c'est vraiment parce qu'il est ancré à Arouet, qui est dans le Saint-Ouen, mais il est ouvert à toute personne qui souhaiterait venir avoir des informations ou venir rencontrer les professionnels. Pas réservé aux habitants du Saint-Ouen.
0: Tout à fait, oui, comme vous l'avez dit, il y avait des mêmes aussi à l'échelle départementale. Donc effectivement, on peut venir de plus loin. C'est vrai qu'on a parlé beaucoup des aidants, mais peut-être qu'on ne définit pas vraiment le rôle d'un aidant, parce que des fois, on peut être aidant sans même en fait le savoir finalement. Peut-être rappeler un petit peu ce que fait un aidant justement, enfin qui peut être aidant en fait.
1: Alors tout le monde, c'est ça vraiment la caractéristique première, c'est que tout le monde est amené un jour dans sa vie à être aidant. On l'est, on le sera tous. Une personne aidante se définit comme quelqu'un qui accompagne une personne en perte d'autonomie à un moment donné. Sur le quotidien de façon informelle. Donc on n'est pas dans un cadre professionnel et on n'est pas dans un cadre de bénévolat. L'aidant, c'est vraiment j'accompagne mon mari, j'accompagne mes parents, j'accompagne mon enfant, j'accompagne mon voisin pour des tâches variées. Ça peut être aller faire des courses pour rendre service à la voisine, ça peut être accompagner un parent dans les démarches de la vie quotidienne parce qu'avec l'âge ou maladie d'Alzheimer ou autre. Voilà.
2: C'est vrai que arriver aussi juste à la fin de sa carrière ou en début de retraite, énormément de personnes accompagnent un proche en perte d'autonomie. Et la difficulté, c'est de se reconnaître aidant, et de les repérer. Et parce qu'il y a des dispositifs qui existent, le collectif NVES organise des actions envers les aidants sur le territoire. Au niveau de l'action sociale Agir Carco, on a des dispositifs d'accompagnement. On peut accorder des aides pour que les personnes puissent avoir du répit, puissent avoir du soutien. Mais encore faut-il que l'aidant se reconnaisse. Et une fois que l'aidant s'est reconnu, qu'elle puisse avoir l'information. Et une fois qu'ils ont l'information, ils nous disent bon, on sait qu'il y a des choses qui existent, mais on ne sait pas forcément où chercher l'information. D'où l'intérêt de faire le forum et d'où l'intérêt d'avoir nos actions sociales respectives qui justement mettent en place des choses pour les aidants et de pouvoir vraiment voilà, les accompagner et aller vers les aidants et être au plus proche de leur problématique.
1: Mais l'idée du forum, c'est vraiment que la personne qui vienne puisse avoir des réponses, puisse repartir avec des informations, avec quelque chose du possible derrière, que ce soit une inscription quelque part ou une aide juridique par un conseiller juridique, une aide administrative ou voilà. Mais il faut que la personne, le but c'est qu'elle puisse avoir des réponses à sa situation.
0: Très bien. Alors, est-ce qu'il est conseillé de s'inscrire ou on peut entrer comme ça librement?
2: Alors, c'est ouvert à tous et à toutes. L'entrée est libre. On a mis en ligne l'information sur le site internet Agir Carco. On a envoyé un courrier par la poste. On a fait des affiches où il y a les coordonnées du collectif NVES. Donc, tous ces moyens de communication, sur tous ces moyens de communication, les personnes peuvent s'inscrire. Mais ce n'est pas obligatoire. Nous, ça nous permet d'avoir un ordre d'idées, puisqu'on va prévoir un petit rafraîchissement. On va installer la salle pour la représentation théâtrale. Et ça permet d'avoir un ordre d'idée pour accueillir le mieux les personnes. Mais c'est ouvert à tous. Et si la personne, elle se décide le matin de venir, il n'y a aucun souci. L'idée, c'est vraiment que les personnes viennent échanger avec les professionnels, viennent participer au théâtre. Donc, on espère vraiment qu'on aura pas mal de personnes sur cette journée.
1: Et les personnes peuvent venir quand elles veulent et quand elles le peuvent. L'après-midi, les stands sont ouverts de 13h30 à 17h30. L'idée, c'est vraiment que chacun puisse venir en fonction de ses possibilités. Les personnes qui auraient des problèmes de mobilité, elles peuvent faire appel aussi à Mobilité Solidaire, qui, si elles peuvent en bénéficier, peut éventuellement mettre en place du covoiturage par des bénévoles. Elles peuvent aussi faire appel au dispositif Sortir Plus de l'Agir Carco. Et si vraiment pas d'autre solution, peuvent appeler le collectif et on pourra voir éventuellement pour faire mettre en place du covoiturage particulièrement.
0: Très bien. Donc, si on a des questions, on peut retrouver donc toutes les coordonnées sur les sites que vous avez dit précédemment. On peut peut-être appeler un numéro de téléphone.
1: Oui, alors le numéro de téléphone, c'est le 07 86 45 55 75. Donc ça, c'est le téléphone du collectif Nous vieillirons ensemble dans le Saint-Ois. Toutes les informations, elles sont aussi sur le site du collectif. Donc on peut retrouver le lien pour s'inscrire, on peut retrouver le programme aussi du forum sur Facebook, sur LinkedIn aussi, sur le site de l'Agir Carco, voilà, et ou nous contacter par téléphone si c'est plus simple.
2: Oui, sur le site Agir Carco, donc les personnes elles peuvent retrouver l'information sur notre site, donc c'est www.agirc-arco.fr dans la rubrique Mes services, mes événements près de chez moi. Et en fonction du département de la personne, puisqu'on est une caisse de retraite nationale, en fonction du département, les personnes peuvent retrouver toutes les actions qui existent près de chez elles. Et donc c'est ouvert à toute personne, que ce soit des personnes retraitées ou actives, à tous les régimes de retraite, même si on représente le régime de retraite des salariés du privé, c'est ouvert à tous.
0: Très bien, donc on a les coordonnées. Alors après, pour terminer, on n'a peut-être pas évoqué qu'il y avait peut-être des ateliers aussi sur place.
2: Oui, c'est vrai qu'on n'a pas évoqué. On a également des partenaires qui vont proposer des ateliers en plus des stands. Donc on aura le département qui va venir avec le bus de l'autonomie, qui est un bus qui permet de présenter aux personnes tous les aménagements qui est possible de faire liés au vieillissement et au handicap. On va avoir l'Automobile Club Lorrain qui va venir avec un simulateur de conduite. On aura la CARSAT qui va mettre à disposition la combinaison de simulation du vieillissement. On aura un atelier de casque de réalité virtuelle.
1: Par le campus des métiers et de l'autonomie. On aura une art thérapeute qui pourra proposer aussi un atelier de création collective. Voilà, chaque partenaire va essayer de présenter aussi un petit peu ce qu'il fait pour que ça soit plus attractif aussi. Et le but, c'est qu'on puisse vraiment se rendre compte de la réalité d'une personne en perte d'autonomie dans son quotidien et du coup quel aménagement derrière on peut mettre en place, quoi. Que ce soit dans la vie au quotidien, pour le bien-être, pour le côté financier, les vacances, voilà, ça touchera un petit peu tout. Oui.
2: On peut pas tous, on s'excuse d'avance par rapport à tous les partenaires qui vont participer à notre journée, on peut pas tous les citer puisqu'il y a 40 structures qui vont être représentées, mais vraiment, on remercie tous les professionnels par avance qui se mobilisent, parce que les personnes qui vont venir assister à cette journée auront vraiment beaucoup d'informations et d'apport en fonction de leurs besoins, je pense.
1: Avec un horaire à retenir, c'est de 13h30 à 17h30 et à 14h, donc le spectacle théâtral qui est proposé par une troupe locale, donc un Pro Santé, qui va pouvoir proposer des petites scénettes autour de la vie quotidienne et qui est originaire d'Arroué.
0: Très bien, on prend note alors de tout ça et on n'hésite pas donc à venir le mardi 2 juin du côté de la salle polyvalente de Arroué. Merci beaucoup à toutes les deux. Je rappelle Audrey Przyzinski. Vous êtes salarié de l'Agir Carco, retraite complémentaire. Et puis, Elodie Rigaud, vous êtes chargée de mission pour le collectif Nous Vierons Ensemble dans le Saint-Ouen. Merci beaucoup à toutes les deux.
1: Merci.
0: Et bon forum d'avance.
2: Merci.
0: Au revoir.
1: Au revoir.
3: Et on va entendre le titre Fixio de Coldplay, qui justement parle aussi de ce thème d'apporter du soutien émotionnel, la capacité à aider autrui, à surmonter la douleur. Une très belle chanson du groupe britannique qu'on va écouter tout de suite. Et puis juste après, on va parler, pour terminer ce numéro de santé et bien-être, des collectes de sang qui auront lieu prochainement en terre de Lorraine, car c'est important d'aller donner son sang et surtout je parle de don de sang, mais c'est le don de plasma, don de plaquettes. Effectivement, je vais refaire un point dessus pour terminer cette émission santé et bien-être. Mais juste avant, donc, on écoute déjà Fix You.

C'était Fix You de Coldplay que vous venez d'entendre sur Radio Déclic. Et pour terminer cette émission santé et bien-être, je vous propose de faire un petit tour des collectes de dons de sang qui auront lieu prochainement et bien sur notre territoire. On va commencer par Toul. Alors je dis prochainement, mais je donnerai des dates qui sont en juillet, c'est pas si prochain non plus. Mais comme ça, vous pouvez déjà noter dans votre agenda si jamais vous ne pouvez pas venir à la collecte du mercredi 27 mai de 8h30 à midi et de 15h30 à 19h30 à la salle de l'Arsenal de Toul. Donc il y a cette collecte-là et sinon il y a aux mêmes horaires le vendredi 31 juillet, donc toujours à Toul. Vous avez une autre collecte mobile qui aura lieu, elle, à Neuf-Maisons. Ce sera le lundi 6 juillet de 16h à 19h30. Prenez rendez-vous si vous voulez sur le site de l'EFS ou sinon vous vous présentez le jour J. Évidemment, ils ne vous refuseront pas. Je veux dire, vous allez quand même voir devant un médecin. Si vous êtes un petit peu malade comme moi là en ce moment, eh bien, vous ne pouvez pas le donner. Mais voilà, n'hésitez pas à vous y rendre. Je vous en donne une qui est un petit peu plus près, puisque cette collecte aura lieu au mois de juin. Ce sera à Colombelles-les-Belles le jeudi 25 juin de 16h à 19h30. Et ce sera dans la salle polyvalente de Colombelles-les-Belles. Et enfin, un quatrième lieu où je peux vous donner aussi une date pour une collecte mobile, ce sera le vendredi 24 juillet de 16h à 19h30.

N'hésitez pas à vous inscrire pour que eux ils voient déjà si il y a des places, s'il y a des personnes qui vont venir aux collectes. Et puis sinon vous pouvez vous rendre, si vous n'êtes pas sûr, vous rendre sur place le jour J. Ils seront que ce soit les professionnels de l'établissement français du sang ou les personnes des différentes associations de l'amicale du don de sang seront ravis de vous recevoir. Je parlais de don de sang qu'on peut faire donc dans les collectes mobiles, mais aussi à la maison du don à Nancy et la maison du don à Nancy qui se trouve boulevard Lobo. Pour les horaires de la maison, eh bien, la maison du don peut vous accueillir du lundi au vendredi de 8h à 19h et le samedi de 8h à 16h. N'hésitez pas, vous pouvez les appeler pour prendre rendez-vous au 0800 10 99 00. Vous pouvez aller aussi sur le site de l'EFS et les trouver très facilement pour prendre un rendez-vous en ligne, que ce soit pour un don de sang, de plasma ou de plaquettes. Et oui, le don de plasma et de plaquettes ne peut pas se faire en collecte mobile, donc n'hésitez pas à vous déplacer jusqu'à la maison du don si vous le pouvez pour faire un don de plasma et de plaquettes, car c'est très important également. Le don de plasma va permettre de soigner des malades qui ont besoin de médicaments tous les jours, de transfusions ponctuelles. C'est seulement 45 minutes de don pour une durée totale d'1h30 sur place, hein, puis il faut compter avant et après, on vous laisse pas repartir tout de suite. C'est un moment aussi pour soi, c'est l'occasion de trier vos photos sur votre téléphone, par exemple en attendant, écouter votre playlist, lire, réviser. Et puis c'est surtout aussi à la maison du don tous les jours sur rendez-vous, donc n'hésitez pas, vous pouvez planifier. Ça dure 5 minutes de prendre un rendez-vous. Et le plasma, c'est quand même la partie liquide du sang dans laquelle circulent les cellules sanguines, donc que ce soit globules rouges, globules blancs et plaquettes. Il contient des protéines d'un intérêt thérapeutique majeur pour les patients délivrés sous forme de médicaments ou par transfusion, comme je le disais précédemment. Donc ça peut aider des milliers de malades en France pour améliorer leur quotidien, c'est pas rien. Et pour le don de plaquettes, là par contre, ça permet aussi, dans le même cas aussi, de sauver la vie de nombreux patients. Elle a une durée de conservation bien limitée, donc c'est pour ça que les dons réguliers sont nécessaires. Si vous donnez vos plaquettes aujourd'hui, vous pouvez sauver quelqu'un demain. Là, il faut compter plutôt 2 heures sur place, 1h30 de don environ. C'est pour les urgences et traiter les maladies du sang. C'est pareil, un moment que pour soi, pour faire une petite pause dans votre journée. Là aussi, vous aurez le temps de trier vos photos sur votre téléphone par exemple. Et donc les plaquettes, ce sont les cellules de notre sang qui jouent un rôle crucial dans le processus de coagulation. Elles sont produites dans la moelle épineuse et sont essentielles pour la formation de caillots sanguins qui permettent d'arrêter les saignements, ce qu'on appelle la croûte rouge qui apparaît à la surface de la plaie, qu'il ne faut pas gratter justement. Les plaquettes sont donc indispensables pour stopper des hémorragies ou pour cicatriser. Et comme je le disais, c'est très limité puisque leur durée de vie est en moyenne de 7 jours, d'où le fait qu'il faut faire pas mal de dons dans l'année pour pouvoir aider tous les malades qui souffrent par exemple de lymphome, de leucémie ou d'autres maladies du même genre. Tous ces renseignements, vous pouvez les retrouver sur le site du don de sang. efs.sante.fr. N'hésitez pas à vous renseigner avant, vous pouvez les appeler comme je l'ai dit, ils peuvent aussi vous renseigner si vous avez des interrogations sur comment exactement se passe le don, ils seront ravis de vous répondre. Et c'est la fin de ce numéro de santé et bien-être. N'oubliez pas aussi donc de vous rendre le 2 juin au forum des seniors et des aidants. Et en attendant, eh bien, je vous souhaite une très bonne journée sur Radio Déclic.

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1: Bonjour, chers auditeurs. Lucie Olagne, Sajanan Klisiasbach, ont le plaisir de vous inviter à une émission consacrée à la recherche de la paix au Moyen-Orient, à la défense des droits humains pour le peuple palestinien et à la connaissance de sa culture et de son histoire. Alors, le programme pour aujourd'hui, après un point sur l'actualité, nous consacrerons l'essentiel de notre émission d'aujourd'hui au festival que nous organisons chaque année, le Printemps de la Palestine, dont nous fêtons les 15 ans cette année. Sajanan reviendra sur ses origines, ses objectifs et son évolution, puisque c'est devenu le rendez-vous incontournable du Grand Est pour les amoureux de la Palestine et pour celles et ceux en voie de le devenir.
2: Et dans le cadre du printemps de cette année, l'édition 2026, 15 ans, nous ferons un zoom sur deux soirées majeures du printemps consacrées à la colonisation et aux droits humains. Lucie nous présentera les invités intervenants, messieurs Olivier Lecourt Grand-Maison et Jérôme Heurtaud.
1: Voilà, tout à fait.
2: Comme à chaque émission, nous continuerons à vous faire découvrir l'actualité musicale avec d'abord Song for Palestine, chanson de Roger Waters du groupe Pink Floyd, et un morceau de Soul King, groupe que nous avons déjà eu le plaisir d'inviter et de retrouver ici dans ce studio, Cool Yom, c'est-à-dire tous les jours.
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2: Eh bien, nous entamerons un point d'actualité. Tout d'abord, avant de consacrer notre émission à le Printemps de la Palestine, qui est notre festival annuel, Lucie nous fera un petit point sur la flottille de Gaza et nous reviendrons également sur la dernière résolution européenne concernant Israël.
1: Voilà, je vais donc faire un point sur les événements liés à la flottille globale Soumoud. Donc, dans la nuit du 29 avril, les forces d'occupation israéliennes ont attaqué la globale Soumoud flotilla en eau internationale, je le répète, j'insiste, en eau internationale, au large de la Grèce. Donc, sur 50 bateaux, la moitié a été arrêtée. Et 176 personnes ont été arrêtées en même temps que leur bateau. Donc nous notons une première violation du droit international dont vont découler les autres. Donc d'abord, plusieurs militants ont subi des violences. La plupart ont été débarqués de force. Et deux de ces militants, Saïf Abou Keshek, désolé, je suis sûre que je prononce très mal, qui est espagnol, et Thiago Avila, qui est brésilien, ont été transférés illégalement en Israël et sont restés détenus jusqu'au 10 mai. Donc cette décision a été fondée sur des soupçons vagues, sur des éléments confidentiels auxquels ni les militants ni leurs avocats n'ont été autorisés à accéder. Donc c'est un peu facile ou compliqué selon le point de vue. Donc cette détention était parfaitement arbitraire. De plus, ils ont été soumis à un isolement continu, à une exposition à la lumière ou alors à des yeux bandés très longtemps lors des transferts, par exemple. Donc ces mauvais traitements sont eux aussi parfaitement illégaux et leurs avocats ont pu les constater. Alors Saïf et Thiago avaient commencé une grève de la faim le jeudi matin 30 avril. Non seulement une grève de la faim, mais ce qu'on appelle une grève sèche, c'est-à-dire de la soif aussi. Donc ça donne 3 jours d'espérance de vie. Bien, mais la mobilisation autour de leur arrestation, mobilisation civile très importante, mais aussi celle de leur gouvernement, ce qui n'est pas forcément le cas pour tous les gouvernements. Donc cette mobilisation a heureusement abouti à leur libération. Mais cela n'empêche que Israël a une fois de plus agi avec le mépris le plus total envers le droit international et la simple humanité. Alors, cela m'amène à quelques points de réflexion sur les choix politiques des différents pays de l'Union européenne et à voir le contraste qui s'opère entre l'Espagne, avec son Premier ministre Pedro Sanchez, et d'autres pays. Donc, Pedro Sanchez, il a pris des mesures véritablement concrètes à la mesure de son indignation. Reconnaissance de la Palestine, mais aussi intervention devant la Cour internationale de justice pour faire un embargo officiel sur les armes, une restriction sur le transit de matériel militaire, l'interdiction des importations en provenance des colonies illégales et des pressions au sein de l'Union européenne pour que celle-ci reconsidère ses relations avec Israël. Alors on peut se demander, est-ce que l'Espagne va vraiment pousser toute l'Europe vers cette politique ? Alors probablement non, parce que le langage diplomatique habituel de la plupart des gouvernements reste assez mou, droit international en principe, mais évitons les mesures concrètes. Mais ce qui est vraiment de très important avec l'Espagne, c'est qu'elle a présenté la situation à Gaza, non pas comme un excès tragique de la guerre, mais comme un test de la crédibilité européenne. Et ça, c'est vraiment fondamental. L'UE ne peut pas considérer le droit international comme contraignant en Ukraine, mais négociable en Palestine. Voici pour mon point sur l'actualité.
2: En effet, ce point de vue, ce point d'actualité, il était extrêmement urgent de le rappeler.
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2: Eh bien, moi, je reviendrai sur la résolution de l'Union européenne. En effet, qu'est-ce qui s'est passé ? Le lundi 11 mai, les ministres européens des Affaires étrangères auraient pu se positionner sur la suspension totale ou partielle de l'accord d'association entre l'Union européenne et Israël. Mais dès le début de la matinée, la chef de la diplomatie européenne, Kaja Kallas, avait donné le « la » en expliquant que les 27 n'envisageaient qu'un accord politique sur les sanctions visant les colons violents. Comprendre par là, cibler seulement quelques individus qui sèment la terreur en Cisjordanie pour se donner bonne conscience et continuer de faire bénéficier Israël d'avantages commerciaux et académiques colossaux, y compris en inondant le marché européen de produits issus de colonies. Et c'est exactement ce qui s'est passé. À l'issue de ces discussions-là, une décision mineure a été prise. 4 colons seulement et 3 de leur organisation seront visés par un gel de leur avoir dans l'Union européenne, ainsi qu'une interdiction d'entrée dans l'espace européen. Alors, il faut quand même rappeler, les colons violents sont activement encouragés et armés par le gouvernement colonial israélien et protégés par l'armée d'occupation israélienne. Or, aucun membre du gouvernement de Netanyahou ne fait l'objet de la moindre sanction européenne ou française. Pas même les ministres Bezalel Smotrich ou Itamar Ben-Gvir qui appellent au massacre, réputés comme étant les plus extrémistes. Et les produits des colonies sont en vente libre en Europe. La pression est cependant remontée d'un cran sur les plus pro-palestiniens des membres de l'Union européenne après, il y a 2 semaines, le massacre de Beyrouth le 8 avril et la récente loi israélienne sur la peine de mort pour les Palestiniens et l'intensification de la violence coloniale en Cisjordanie occupée. Si la suspension totale de l'accord d'association Union européenne-Israël ne semble pas être mise sur la table des discussions, la ministre européenne a fait savoir que les ambassadeurs auprès de l'Union européenne avait manifesté des hésitations lorsqu'elle a présenté le 8 mai des propositions visant à restreindre les échanges commerciaux avec les colonies illégales. Nous ne disposons pas de la majorité requise pour adopter ces mesures, a-t-elle expliqué. Et cette évocation d'une restriction sur les produits des colonies, voire leur interdiction, est issue d'une proposition franco-suédoise. Oui, c'est une première. La France et la Suède estiment maintenant, en effet, que l'Union européenne doit accroître d'urgence la pression sur Israël pour qu'il mette fin à sa politique et à ses pratiques de colonisation et de devrait même prendre des mesures plus fermes pour limiter les échanges commerciaux avec les colonies illégales. Et ils vont encore plus loin, la France et la Suède, en appelant à l'interdiction pure et simple des produits des colonies. Et cette déclaration marque une avancée remarquable de la position de la France, jusqu'ici très frileuse sur l'imposition de telles sanctions. Interrogée à d'innombrables reprises par les journalistes, la diplomatie française n'a jamais exprimé un avis aussi tranché sur l'interdiction des produits. Alors, qu'en est-il de cet accord d'association Union européenne-Israël ? Il est en vigueur depuis 2000. Qu'est-ce qu'il dit ? C'est une structure. Il structure les relations commerciales, politique et scientifique entre Bruxelles et Tel Aviv. Nous rappelons juste que Israël ne fait pas partie de l'Union européenne. L'article 2 de cet accord-là prévoit explicitement que la coopération repose sur le respect des droits humains et des principes démocratiques. Or, depuis des mois, voire quelques années, ONG, juristes, responsables politiques et une partie croissante des opinions publiques européennes estiment que cette clause est devenue intenable au regard du génocide à Gaza, de la situation humanitaire et de l'intensification de la colonisation à Gaza, en Cisjordanie et ailleurs, notamment au sud Liban. Quelque chose aurait-il changé en Europe ? Il y a un an, évoquer des sanctions européennes contre Israël relevait presque du tabou diplomatique. Désormais, le débat est public, institutionnel et assumé. Des résolutions parlementaires sont déposées, des pétitions rassemblent des centaines de milliers de signatures et des gouvernements européens évoquent ouvertement des mesures coercitives. La question n'est donc plus seulement l'Union européenne sanctionnera-t-elle Israël, mais plutôt jusqu'à quand l'Union européenne pourra-t-elle éviter de le faire ?
1: Bien. Eh ben, merci Sœur Jeannanne. Il faut croire finalement, j'étais un peu pessimiste, et il faut croire que l'initiative de Pedro Sanchez finit par avoir dynamique en Europe.
2: Mais oui, tout à fait, parce que à l'issue de cette réunion, José Manuel Álvarez, qui est donc le ministre espagnol des Affaires étrangères, a insisté pour que l'Union européenne se conforme au droit international et interdise le commerce avec les colonies, comme l'a fait l'Espagne en septembre 2025, en s'appuyant sur l'avis consultatif de la CU, qui appelle clairement les États à s'abstenir de toute relation économique ou commerciale avec Israël. Le ministre des Affaires étrangères du Luxembourg, Xavier Bettel, s'est également exprimé. Il a déploré le manque d'actions concrètes contre le gouvernement israélien. Nous n'arrivons pas à prendre la moindre action simplement parce que certains pays sont encore frileux. Certains nous disent que, de par l'histoire, ils sont éternellement redevables envers Israël. Mais cela ne doit rien excuser. Nous ne pouvons pas accepter de fermer simplement les yeux. Et sans surprise, l'Allemagne s'est fermement opposée à toute mesure commerciale visant les colonies.
1: Oui, tout ça, l'Allemagne reste totalement fermée avec cette idée d'une dette éternelle liée évidemment à la Shoah. Mm-hmm. Mais en fait, il faudrait vraiment reconsidérer ce point de vue qui n'a plus rien à voir.
2: Ah, totalement. Et d'ailleurs, comme l'a dit un membre du gouvernement israélien, certes, si même de leur côté, ils le disent, certes, ce n'est pas la Shoah, mais c'est quand même un génocide.
1: Oui, de toute façon, c'est un génocide et c'est une violation perpétuelle du droit international. Et nous, à l'AFPS, on ne le répétera jamais assez, c'est notre seule boussole, hein, le droit international. Totalement. Dieu sait s'il est bafoué. Et, j'avance un tout petit peu, tiens, mais Jérôme Heurtaux nous en parlera.
2: Tout à
1: mais
2: fait.
1: Mais bon, on reviendra à ça plus tard.
2: Eh bien, voilà. Ben, on peut lancer notre ami Roger Waters.

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1: Alors, Sarzanane, tu vas nous parler du printemps, de son histoire, parce que tu en as été un des premiers témoins. Donc, on t'écoute.
2: Eh bien, oui. La Palestine dans tous ses états. Cette année, mai 2026, est le 15e anniversaire de ce festival annuel que nous avons mis en place, l'AFPS, que l'AFPS a mis en place en mars 2011. Alors, de quoi s'agit-il ? Alors, aujourd'hui, par l'art et la culture, c'est l'existence même des Palestiniens qui est visée au travers de toutes les institutions qui font vivre la Palestine et son peuple. En les détruisant, en emprisonnant ou en tuant les membres de la société civile, en massacrant ceux qui la font vivre, en voulant les faire disparaître, c'est l'identité palestinienne même que Israël cherche à détruire. Et face aux violences, les Palestiniens opposent le soumoud, attitude faite de détermination pacifique, de patience et de dignité. La création, l'idée du premier printemps de la Palestine est née un soir, en février 2011, autour d'une table, tout simplement, moi et puis deux autres membres de l'AFPS à cette époque-là, et ils ont eu l'idée de faire paraître la Palestine en dehors de tous les clichés misérabilistes qu'on peut voir, c'est-à-dire destruction, occupation, massacre. Donc, montrer la Palestine dans tous ces autres états, et Dieu sait qu'il existe. Surtout à l'heure où la culture palestinienne, dans la gastronomie, est en général menacée par Israël.
1: Oui, qui s'approprie, je crois, des plats typiquement palestiniens, en les reprenant à son compte, par exemple.
2: Oui, tout à fait, tout à fait. Car pour les Palestiniens, le soumoud, c'est rester, c'est exister. Alors, qu'est-ce que c'est le printemps de la Palestine ? C'est, au jour d'aujourd'hui, au bout de 15 ans, une moyenne de 1500 à 2000 personnes, de visiteurs, des fidèles, une bonne partie du public qui nous suit depuis maintenant une quinzaine d'années. Ce printemps de la Palestine touche tous les publics, enfants, parents, exemple à travers la lecture de contes orientaux palestiniens. C'est un festival fédérateur et doublement. Non seulement il fédère les gens du public, mais il fédère aussi les associations, les organisations, comme l'ATMF, comme le MAN, le Mouvement contre la violence, comme Terre solidaire, Amnesty International. Il fédère toutes les bonnes volontés. Il demande énormément de logistique. En 15 ans, plus d'une trentaine de films ont été vus, suivis de débats. En 15 ans, une vingtaine de conférences avec des essayistes, des journalistes, des intellectuels qui interviennent dans les émissions nationales dans France Inter et qui sont d'une grande qualité, apportent un éclairage, qui est un éclairage autre que celui que nous distribuent tous les soirs les médias quotidiens.
1: Oui, le Hamas.
2: Et le média mainstream. C'est aussi une trentaine de concerts musicaux, du théâtre, des expositions, dont actuellement une quinzaine circulent maintenant partout en France, sur des sujets variés. La gastronomie palestinienne est à l'honneur, les défilés de robes traditionnelles palestiniennes également, le dapke palestinien, ainsi que le témoignage des Palestiniens de là-bas et d'ici. On peut dire, au bout de 15 ans, que le festival a rempli ses objectifs. Quels étaient ses objectifs ? Présenter une autre image que les clichés habituels qu'on nous rabat sur la Palestine. Excusez-moi, palestinien égale arabe, égale musulman, égale terroriste. Cette idée-là l'a cassée. On montre qu'il y a une véritable identité palestinienne. Cette identité palestinienne-là, nous le rappelons, existait bien avant 1948, c'est-à-dire date de la création de l'État d'Israël. Une société civile existait avec des institutions, une société laïque, un métro, des trains. Or, lorsqu'on regarde maintenant la Palestine, ou les bouts que Israël a bien voulu accéder, a bien voulu donner aux Palestiniens, eh bien, ce n'est plus du tout le cas. Le printemps de la Palestine, il est là pour le rappeler. Pour le rappeler. On montre que c'est une culture qui a une très vieille, qui a de très vieilles racines implantées dans la terre, sur leur terre, cette terre que Israël, cette terre que Israël occupe et à qui elle n'accorde aucun respect, vu que lorsqu'elle bombarde, Israël bombarde avec des armes interdites telles que le phosphore blanc. Ils ont la tête bien dans les pieds bien dans les racines. Une société ouverte, ouverte aux autres, dynamique. Et c'est d'ailleurs pour cela qu'on essaie d'éliminer le plus de journalistes, le plus d'écrivains, le plus d'artistes, le plus de médecins, le plus de tout ce qui peut représenter un État ou alors un futur État palestinien potentiel. Il apporte une information de qualité et un autre éclairage. Il casse les stéréotypes. On fait en sorte que le Palestinien ne soit pas seulement qu'un numéro, mais un véritable être humain, avec son identité, sa culture et ses espérances. L'ouverture chaque année nous permet de voir l'évolution de ce festival-là et nous sommes chaque année très attendus.
1: Oui, alors, c'est vraiment un très bel événement, entièrement mené par des bénévoles et puis qui s'étend aussi hein, puisque les Vosges l'ont repris. Il y a aussi plusieurs événements à Toul et puis il y a d'autres principes du même ordre ailleurs en France d'ailleurs.
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1: Pour vous donner une petite idée, ben justement, on va vous parler du programme de cette année de façon plus précise. Alors, l'ouverture a lieu le samedi 16 mai. Mmh. C'est une ouverture festive où il y a à la fois beaucoup de musique, des stands de pâtisserie, d'artisanat. Donc, c'est vraiment un énorme passage. Et le lundi 18 mai, ben justement à Toul, à 20h, il y a une conférence qui s'intitule « Regard croisé sur la colonisation algérie hier, Palestine aujourd'hui » avec le politiste Olivier Lecour Grandmaison. Je développerai un petit peu plus tard.
2: Et à la suite de cela, le mardi 19 mai, à la salle Mienville, à l'hôtel de ville de Nancy, aura lieu l'inauguration à 18h d'une exposition d'aquarelle qui s'appelle « Be Our Voice », tout simplement « Soyez nos voix ». On s'en doute, ce sont les voix des Gazaouis qui nous appellent au secours à travers des aquarelles, à travers des fanzines, des petites BD qui sont vendues et dont la recette entière partira aux intervenants qui seront présents lors de cette exposition d'aquarelles. Donc c'est le mardi 19 mai à 18h, suivi d'une collation à la salle Mienville.
1: Et cette exposition va durer du 19 au 30 mai sur les horaires de la mairie parce que c'est un point à développer aussi. Il faut remercier les municipalités qui nous aident vraiment. Je ferai un petit point à ce sujet à la fin du programme. On arrive au lendemain, tout simplement, le mercredi 20 mai à 20h, au LEM, cette magnifique petite salle de théâtre qui est Grand Rue. Et le LEM fait de son côté une soirée projection dédiée à un marionnettiste palestinien, ou plutôt Gazaoui, qui continue à travailler. Et nous sommes accueillis par le LEM en partenariat avec le LEM ce soir-là.
2: Et le lendemain, le jeudi 21 mai, à la faculté de lettres, à 20h, aura lieu la conférence débat tant attendue « Quel droit international après Gaza ?» avec Jérôme Heurtaud.
1: Voilà. Nous arrivons on vous laisse le week-end pour vous reposer, et nous aussi. Et nous arrivons au vendredi 22 mai à 19h, salle Copins à Vendeuvre. Une soirée poésie poésie et aussi un récital de chansons au piano et au violoncelle dédié à la convergence des luttes. C'est Fanny Charles, une artiste de Nancy qui est à la fois pianiste, violoncelliste, qui est chanteuse, qui a composé les musiques et une partie des textes. Donc convergence des luttes. Je n'en dis pas plus, un petit mot quand même, il y a une chanson dédiée à ce qu'on avait appelé le remembrement, c'est-à-dire en réalité le démembrement des terres, des paysans dans les années 60. Et ça ressemble beaucoup, c'est moins grave, mais ça a été extrêmement douloureux et tragique pour une partie des paysans dont on a... qu'on a arraché de leur terre, soi-disant pour leur en donner d'autres. Voilà.
2: Et le dimanche 24 mai à 20h, cette fois-ci à Toul, parce que le printemps de la Palestine qui est né à Nancy a fait des émules, a fait des petits, il en a fait à Toul qui a son propre printemps de la Palestine, dans les Vosges, à Épinal, à Saint-Dié, et donc dimanche 24 mai à Cinéma Cité à Toul à 20h, il y aura la projection débat Palestine 36 d'Anne-Marie Jassir, à ne pas rater.
1: Donc, nous reprenons le mardi 26 mai à Nancy, au Caméo Commanderie, 20h15. Gaza Stories, qui est aussi intitulé Pour l'honneur de Gaza. Donc, du cinéma, avec de l'IAD à la stalle. Je n'en dis pas plus, mais on a déjà vu des films associés à Gaza Stories.
2: Mmh. Yad El Ashtal, lui, est un journaliste venant de Gaza même. Il a pu quitter là-bas, mais en laissant une grande partie de sa famille. Et il milite dans le sud de la France. Il est réalisateur également. Et c'est lui qui a fait le film Gaza Story. Voilà. Ensuite, nous arrivons au mercredi 27 mai. Cette fois-ci, c'est à Vendeuvre, à 16h, à la médiathèque de Vendeuvre. Qu'est-ce qui s'y passe? Une lecture de contes palestiniens. C'est donc un événement qui est destiné aux enfants et à leurs parents. On raconte des contes palestiniens accompagnés de musique orientale et tout ceci est suivi d'un goûter pour les enfants et leurs parents accompagnateurs. Là aussi, beaucoup de monde chaque année.
1: Oui, c'est un moment vraiment magique pour les enfants de Vendeuvre. Mmh. Eh bien, on arrive enfin à notre soirée de clôture le samedi 30 mai à 19h à l'espace Jean Jaurès de Tomblaine. Donc, une soirée où vous verrez un défilé de robes palestiniennes, un concert du groupe Yalil et un buffet oriental organisé par Entraide Syrie. L'entrée est cette fois-ci payante à 15€, mais vraiment c'est un petit geste en plus militant. N'oublions pas non plus qu'il y a aussi une exposition à Toul du 1er au 12 juin, une exposition qui s'appelle « La Palestine au bout du pinceau ». Et chose très importante à dire aussi, c'est l'origine de l'affiche. Une affiche extrêmement colorée, extrêmement gaie, joyeuse, un vrai pied de nez, il faut bien le dire, à l'actualité. Et cette illustration a été réalisée par Benjamin Claudon. Et nous le remercions chaleureusement. Merci Benjamin.
2: Eh bien, maintenant une petite pause musicale avec Soul King, un groupe que nous avons eu le plaisir d'écouter ici dans ce studio-là. Kul Yom, tous les jours, chaque jour.

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1: Je vais maintenant présenter une des conférences qui aura lieu lundi 18 mai à Toul. Et si vous ne pouvez pas vous y rendre, au moins je vous parlerai d'Olivier Lecour Grandmaison, un politologue français spécialisé dans l'histoire coloniale. Il a fait des rapprochements audacieux sur, certains les considèrent comme audacieux, sur les colonies d'autrefois et ce qui se passe en Palestine. Donc, par exemple, il a écrit en 2005 un ouvrage intitulé « Coloniser, exterminer » sur la guerre et l'état colonial. Donc cet ouvrage analyse le comportement de la France lors de la colonisation, avec tout de même immédiatement, je le dis tout de suite, exterminer, il l'utilise dans le sens du 19e siècle qui voulait dire massacre de masse, pas génocide, ne faisons surtout pas le contresens. Il a écrit aussi « La République impériale, politique et racisme d'État ». Qui évoque la construction accélérée de l'empire colonial sous la Troisième République, qui montre vraiment ses conséquences, en France même, ses conséquences politiques, juridiques, académiques et universitaires. Et un autre ouvrage, « De l'indigénat, anatomie d'un monstre juridique, le droit colonial en Algérie et dans l'Empire français ». Et là aussi, il dénonce la mise en œuvre par la Troisième République d'un droit différencié, voire raciste, dans les colonies où l'exception est la règle, en contradiction avec les principes républicains. Donc en nous appuyant sur ces trois ouvrages que je viens de citer très, très rapidement, on voit bien comment on peut faire des comparaisons avec ce qui se passe en Palestine, qui est souvent défini comme un État. Les Palestiniens sont soumis au principe d'une colonie où règne le racisme, tous ces éléments allant de toute façon ensemble. Donc je vous invite à vraiment vous intéresser à ce monsieur Olivier Lecour Grandmaison.
2: En effet, occupation, annexion en Palestine, oui. Occupation géographique, mais les résultats sont bien souvent, hélas, malheureusement, les mêmes.
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2: On va porter également un regard, un zoom particulier sur l'exposition Be Our Voice qui aura lieu le mardi 19 mai à la salle Bienville. Qu'est-ce que c'est cette exposition-là, Be Our Voice? Alors, c'est une exposition itinérante qui a été conçue en Italie grâce à une collaboration entre une illustratrice italienne, Marcella Brancaforte, qui est également professeure d'audiovisuel au lycée artistique de Vignanello, et un journaliste gazaoui, Al-Hassan Selmi, de Gaza. Et à travers leur correspondance depuis le 8 octobre, et depuis le début de la guerre, eh bien, le projet est né de faire dessiner les artistes, les enfants, sous forme d'aquarelle et de parler du calvaire de Gaza. Deux objectifs, amplifier les témoignages de Gaza et faire entendre leurs voix, qui sont complètement silencées dans les médias. Deuxièmement, et récolter de l'argent pour Gaza par la vente de fanzines, c'est-à-dire de petites BD qui sont créées par Marcella Brancaforte et Al-Hassan Selmi. La première étape française de cette exposition a commencé à Malakoff, à Paris, le 5 novembre 2025. Et aujourd'hui, avec l'exposition le mardi 19, c'est le deuxième point d'atterrissage de cette très belle exposition.
1: Oui, j'ai vu quelques aquarelles, elles sont magnifiques avec des couleurs très très douce pour certaines, et ce sera vraiment une très très belle exposition, et au centre de Nancy, salle Mienville. Donc on est vraiment très bien accueillis,
2: bien sûr,
1: à la mairie de Nancy.
2: Et aussi précision, l'inauguration a lieu à 18h avec une visio directe, en relation directe avec Marcel Labrancaforte, l'illustratrice, et le journaliste Al-Hassan Selmi.
1: Alors, rappelons encore la deuxième conférence qui aura lieu à Nancy le 21 mai à la Faculté des Lettres. Jérôme Heurteau est maître de conférence en sciences politiques, et il est avant tout spécialiste des changements de régime en Europe et en Tunisie. Son intérêt pour Gaza est plus récent, et c'est très intéressant de voir comment il a pu passer de l'un à l'autre. Il a écrit un ouvrage qui s'appelle « Le droit international est-il mort à Gaza ?». Je ne l'ai pas encore lu, mais il sera présent dans nos tables de presse. J'ai simplement vu quelques extraits, et je vais finir par en lire un qui revient aussi vraiment à nos préoccupations de la FPS. Il parle des rapports qui ont été déposés auprès des juridictions internationales pour documenter les crimes commis à Gaza, et il dit que ce sont des enquêtes dont le sérieux et le professionnalisme sont incontestables. Et là, je le cite, « Je me suis rendu compte que le droit international servait de référence commune, que ces acteurs s'en servaient, précisément comme d'une langue. Ils parlent la même langue, et cette langue universelle est précieuse, même quand le droit international est à ce point méprisé et bafoué par les États incriminés et leurs alliés. » Quelle meilleure conclusion peut-on apporter ? Et c'est cette dimension à donner aussi au printemps de la Palestine. Et ce droit, eh bien, on peut dire aussi, je termine aussi avec cette réflexion, Tomblaine, Vendeuvre, Toul, Nancy, nous permettent aussi de l'exprimer, ce qui n'est pas du tout le cas dans toutes les villes de France. Voilà.
2: Nous vous donnons rendez-vous à partir du samedi 16 mai, place Maginot, pour la 15e édition du Printemps de la Palestine.
1: Au revoir.

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2: Bonjour, l'association Garazik organise la fête de la musique à Moncel-sur-Seille le 20 juin 2026 à partir de 19h. Sur scène, il y aura 4 groupes en live, Double Scotch, Sunbird, Five Others et Wild Spirit. Et un DJ clôturera la soirée sur les années 80. Il y aura un espace réservé aux enfants, l'entrée est gratuite, un parking est prévu. Il y aura sur place réservation de buvette. Merci, au revoir.
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2: La censure, vous connaissez ? La rébellion aussi alors ? Je peux vous dire que cette nuit, j'ai mal dormi. Tout mon esprit s'était mis à chavirer, à tourner, tout bêtement, quand suite à mon émission, ma mémoire en chanson, je me suis remis en mémoire qu'un comité de l'ORTF était chargé de vérifier si une chanson était diffusable à l'antenne, ou diffusable après 22 heures, ou bien après 24 heures, ou tout simplement interdite d'antenne. De plus, de savoir qu'un élan des libertés avait permis d'avoir les diffusions sur les antennes des radios libres, et qu'il a été tout de suite suivi de la mise en place de nouvelles procédures ministérielles interdisant, mais quoi ?

suis-je mis à penser ? Expression sur la sexualité et l'érotisme ? Pas beau ! Contraire aux bonnes mœurs ! L'expression sur la guerre ? L'antimilitarisme ? Inadmissible ! Il faut défendre la patrie ! Enfin, ceux qui font fortune sur le dos des travailleurs. L'expression sur le politiquement incorrect ou le politique tout court. Effectivement, présenter ses pensées sous forme de bloc, cela met mal à l'aise les coulisses du pouvoir. Obéissance, tu dois. Quant à l'expression sur les modes de vie, la drogue, la religion, tabou. Tabou qui permet de fasciner le petit peuple, de l'empêcher de penser, d'imposer encore l'obéissance et l'abnégation. Alors, j'ai cherché des chansons qui ont été censurées et je ne vais pas vous les présenter, les disséquer, vous dire leur pourquoi, leur comment. Juste vous rappeler que des commissions de censure les ont exclues de vos oreilles par le média radio ou télévision. Par exemple, pour moi, je me suis toujours demandé, Pierre Perret, et sa chanson, Les jolies colonies de vacances que je vous propose d'écouter, a subi la censure.

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À l'époque, j'étais responsable d'une colonie de vacances et je peux vous dire la joie des jeunes enfants reprenant en chœur les jolies colonies de vacances. Je vais me faire plaisir et vous citer celles qui trottent encore dans ma tête. Il y a eu Vian, que voici dans Le Déserteur.

C'était Vian dans Le Déserteur. Et puis ce fut le chanteur Antoine qui fut victime de la censure lorsqu'il chanta La guerre.

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1: C'était Antoine dans la guerre. Oser toucher à l'hymne national, un crime de lèse-majesté qui alla jusqu'à vider des salles de spectacle. Voici Serge Gainsbourg dans « Aux armes, etc. ».

C'était « Aux armes, etc. » par Serge Gainsbourg. La suite des interprètes, censurée, est bien longue. Elle est ininterrompue dans le temps. Il y a eu Léo Ferré, Brassens, Sanson, Véronique, Tachant, et Maxime Le Forestier, Brel. Eh oui, Brel, que voici dans les bourgeois.

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C'était Alain par Véronique Sanson. Ce sont des vieux chanteurs, me direz-vous? Bon, pas tout à fait, parce que, par exemple, il y a Oshi qui fit scandale dans Amour Censure.

Nous venons d'entendre un mot censure par Oshi. Mais alors, que sont devenues ces chansons? Pourquoi les trouve-t-on encore si elles ont été censurées? Il faut bien vous dire que tous ces chanteurs, toutes ces chanteuses, ont copié sur la réaction des jeunes enfants lorsque ceux-ci, par exemple, prononcent un mot défendu que les oreilles des adultes ne souhaitent pas entendre. Un gros mot qui n'est pas beau, qui n'est pas bien dans la bouche des petits-enfants. Ces mêmes petits-enfants obéissants, lequel bien dans leur tête, et ils le ressortent à des moments stratégiques, le criant plusieurs fois, le répétant à haute voix, tout seul, le chantant, malgré les « tu vas taire ?» désespérés de l'autorité. On peut peut-être se dire que cela s'appelle résister. Ce pouvoir de résister, je l'aime bien, quand il est à coquiner avec proposer. D'ailleurs, ne doit-on pas se servir du passé pour envisager le futur? 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C'était Ma mémoire en chanson, réalisée par André Dejaune. 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Et je vous rappelle que cette émission a été conçue par André Dejaune et que Franck Prévost on a réalisé le montage. Bye bye à tous.

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1: 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Bonjour à toutes et à tous, nous sommes le jeudi 4 juin et aujourd'hui on va parler d'incendie à Toul, de festival à Lucé, d'un groupement agricole, d'agression par un kiné, d'un tremblement à Athènes. Ensuite on aura une interview de Cathy Gruber et puis ensuite on aura un audio de Dominique, bénévole à Radio Déclic. Mais tout de suite on commence par le journal.

0: un incendie s'est déclaré ce mercredi 3 juin vers 11h dans le garage d'une habitation rue Elsa Triolet à Toul. Un sèche-linge a pris feu. La présence d'un agent de GRDF sur place a permis d'éviter une propagation du sinistre. L'homme a rapidement maîtrisé les flammes à l'aide d'un extincteur avant l'arrivée des secours. Après avoir inhalé des fumées, il a été pris en charge par les secours pour des examens de contrôle. Les pompiers de Toul sont ensuite intervenus pour sécuriser les lieux et écarter tout risque de reprise de feu. Aucune victime n'est encore à déplorer. Le festival Musique et Territoire se poursuit ce week-end à Lucé et Brûlé. À quelques jours de l'événement, une répétition a réuni l'organisatrice Dominique Breda et les hautboistes Jean-Philippe Mathieu et Vincent Tricari à l'église de Lucé. Les trois musiciens ont présenté un aperçu du concert qui sera donné samedi 7 juin à 18h. Au programme, une rencontre entre les sonorités de l'orgue historique de l'église et la finesse des hautbois. Les organisateurs espèrent accueillir de nombreux amateurs de musique pour ce rendez-vous placé sous le signe du patrimoine et de l'émotion. Le groupement foncier agricole des Côtes de Toul poursuit son développement. Son président Olivier Gel annonce l'acquisition de nouveaux terrains afin de faciliter l'installation de futurs viticulteurs. Parmi les projets en cours, 5 hectares de terre à Bulligny doivent être plantés en vigne, tandis que de nouvelles parcelles sont progressivement achetées à Charmes-la-Côte. Un kinésithérapeute de Pont-à-Mousson est mis en cause dans une affaire de viol et d'agression sexuelle présumée. À ce stade de l'enquête, 8 femmes l'accusent de faits qui auraient été commis lors de séances dans son cabinet. L'homme a été interpellé le 5 mai puis présenté à un juge d'instruction. Une information judiciaire a été ouverte afin de poursuivre les investigations et d'identifier d'éventuelles autres victimes. Le praticien qui conteste en partie les accusations a été placé sous contrôle judiciaire dans l'attente de son procès. Par ailleurs, l'ordre des masseurs kinésithérapeutes a prononcé sa radiation à vie. Le groupe Metallica fait littéralement trembler le sol à Athènes, en Grèce. Des scientifiques ont installé un sismomètre lors des concerts de Metallica, et d'Iron Maiden pour mesurer les vibrations provoquées par le public. Résultat, le concert de Metallica a généré des secousses 2,5 fois plus importantes que celui d'Iron Maiden. Certaines chansons comme Moth into Flame ou Master of Puppets ont provoqué les plus fortes vibrations. Selon les chercheurs, l'énergie transmise au sol était comparable à celle d'un très faible séisme. Une expérience originale qui montre que l'enthousiasme de dizaines de milliers de femmes ont été détectées par des instruments scientifiques habituellement utilisés pour surveiller des tremblements de terre. Et il est temps qu'on passe tout de suite à notre invité Jingle.
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0: Bonjour Cathy Gruber, comment allez-vous ?
3: Bonjour à tous. Ça va bien, merci. J'espère que vous m'entendez bien et que tout le monde va bien aussi de votre côté.
0: On vous entend parfaitement. Alors, on va commencer. Est-ce que vous pouvez déjà vous présenter et nous présenter la réserve naturelle régionale de la Moselle Sauvage et son histoire ?
3: Oui, bien sûr. Alors, moi, je suis Cathy Gruber. Je travaille au Conservatoire d'espaces naturels de Lorraine, donc qui est une association qui est donc gestionnaire de cette réserve naturelle. Et moi, je m'occupe essentiellement de ce secteur, de ce site privilégié. Et donc, la réserve naturelle de la Moselle Sauvage, en fait, elle protège un petit bout de Moselle qui a été épargné de l'extraction massive des granulats. En fait, ce tronçon, il représente une petite dizaine de kilomètres de long sur les 550 de Moselle entre sa source dans les Vosges et sa confluence avec le Rhin en Allemagne. Et pour son histoire, en fait, donc ça fait 20 ans que cette réserve existe. mais le site en lui-même a été protégé dès les années 90 par le Conservatoire d'espace naturel, qui a mené toute une opération d'envergure pour protéger ce site remarquable.
0: Merci beaucoup. Alors du coup, cette année, la réserve fête ses 20 ans. Et que représente cet anniversaire pour vous ou pour les personnes qui sont présentes à la réserve naturelle ?
3: Alors pour nous, cet anniversaire, c'est vraiment l'occasion d'essayer de faire un peu mieux connaître la Moselle sauvage, notamment auprès des habitants des villages qui bordent la réserve. Parce que je pense qu'ils sont assez peu conscients de la valeur de ce patrimoine naturel. Et l'idée, c'est vraiment de leur faire prendre conscience des enjeux liés à ce site et puis à la préservation de toute la biodiversité qu'il accueille.
0: Quelles ont été les principales évolutions de la réserve depuis sa création ?
3: Alors, c'est une réserve qui concerne un cours d'eau qui ne fait que évoluer, qui bouge dans le temps, qui divague, qui change de lit. Donc, en fait, la réserve naturelle, c'est difficile de répondre à votre question parce qu'elle change de visage quasiment tous les ans. Et c'est ce qui fait d'ailleurs l'originalité de ce site, puisque c'est un site naturel en perpétuel mouvement et changement.
0: Pourquoi est-il important de sensibiliser le grand public à la protection de la biodiversité ?
3: Alors, c'est important parce qu'il faut faire prendre conscience que protéger la biodiversité, c'est-à-dire toute la vie qui nous entoure, c'est déjà nous protéger nous-mêmes. Et on a tendance à oublier que l'homme fait partie de cette biodiversité et que notre existence dépend de celle de la biodiversité. Donc la nature, elle nous procure tout ce dont on a besoin pour vivre, notre air, notre eau, nos aliments, les fibres qui servent à confectionner nos vêtements, etc. Donc c'est vital pour nous de préserver cette biodiversité et toute la nature qui nous entoure.
0: Alors du coup, vous avez préparé une programmation spéciale pour ces 20 ans et quels en sont les temps forts ?
3: Alors oui, effectivement, pour les 20 ans de la réserve, on a prévu notamment un temps fort ce dimanche, donc le 7 juin, à Bainville-au-Miroir, donc c'est un petit village au cœur du pays du Saint-Ois. Et en fait, l'idée, c'est de faire regrouper les gens autour d'un moment un peu festif, avec plein d'activités et d'animations tout au long de la journée.
0: Alors justement, que pourront découvrir les visiteurs lors de cette journée du 7 juin à Bainville au Miroir ?
3: Alors, ils pourront déjà découvrir la réserve naturelle à travers différentes thématiques, puisque il y aura plusieurs visites guidées, par exemple sur le thème des oiseaux, du castor, des poissons ou encore des forêts. Ils auront aussi l'occasion, pour ceux qui le souhaitent, de venir à vélo et de découvrir avec un géographe la réserve à vélo. Il y aura également un spectacle avec deux représentations, une le matin et une l'après-midi. On aura des ateliers créatifs, alors ça c'est sur l'après-midi, avec notamment aquarelle, teinture végétale, sculpture de terre crue, atelier photo ou encore vannerie. Et puis, il y aura bien sûr des animations et des stands avec beaucoup d'activités pour les enfants, notamment, hein, puisque on s'adresse à un public familial. Et le matin, on accueillera aussi un marché des producteurs et des créateurs locaux.
0: Un programme bien chargé.
3: Oui.
0: Donc, vous nous avez dit, les animations, elles s'adressent vraiment à la famille, de n'importe quel âge. Donc, vous pouvez donc faire n'importe quelle activité qui vous plaît. Et d'ailleurs, il y a une exposition photo en plein air qui est proposée cet été. Et j'aimerais savoir qu'est-ce qu'elle met en valeur.
3: Alors oui, en effet, on a mis en place une expo photo. Alors, elle est en place le long du sentier de découverte de la réserve qui se situe donc le long de la Moselle à Bainville-au-Miroir, et elle met en valeur des photos de la faune, de la flore et des paysages de la Moselle sauvage qui ont été capturés par des photographes du territoire.
0: Impressionnant. Une pièce de théâtre aussi en pleine nature est également au programme. Vous pouvez nous dire quoi sur cette pièce de théâtre ?
3: Alors, en effet, on avait envie pour l'anniversaire de la réserve de proposer des choses qui sortent un peu de l'ordinaire, qui sortent des sorties essentiellement axées naturalistes. Là, l'idée, c'était de s'ouvrir un petit peu sur des activités un peu plus culturelles et d'attirer des gens qu'on ne voit pas forcément sur des sorties faune-flore. Donc, cette pièce de théâtre en plein air, je pense que ça va être très sympa. C'est une troupe de professionnels qui vient faire une déambulation en pleine nature, donc en plein cœur de la réserve. Donc, voilà, j'invite tous les gens qui le souhaite venir, donc c'est à Gryport ce samedi à partir de 16h.
0: Quel message souhaitez-vous faire passer aux auditeurs de Radio Déclic ?
3: Eh bien, déjà, je leur donne à tous rendez-vous ce dimanche bien à sûr. Partir de 9h30 à Dainville au Miroir. On devra avoir une météo favorable et pas trop chaude par rapport à ce qu'on a connu il y a quelques semaines.
0: quelques J'espère jours. Qu'il n'y aura pas de pluie.
3: Et puis, je les invite aussi à venir découvrir la Moselle sauvage parce que c'est vraiment un site d'exception et qui leur montre vraiment ce qu'est une rivière libre et sauvage.
0: Eh ben merci beaucoup. Donc on rappelle que c'est donc le 7 juin à Bainville au Miroir à partir de 9h30, que le matin il y a un marché producteur à disposition, c'est toujours bien d'acheter local, oui. Forcément. Et puis donc plein d'animations pour, j'imagine, les passionnés de nature, mais pas que, famille, amis, enfin de quoi passer un bon moment. J'espère que la météo sera au rendez-vous. Et qu'il y aura pas de pluie, voilà, comme ici à Villers-le-Sec. Autre chose ou c'est tout bon? Vous souhaitez rajouter quelque chose?
3: Pour moi c'est tout bon. J'en profite juste pour remercier quand même la région Grand Est qui finance cet événement.
0: Et oui, parce que ça se trouve pas comme ça par magie.
3: C'est ça. Et merci à vous, en tout cas, pour cette interview.
0: Eh ben, c'est normal. Et puis, on vous souhaite un bon week-end. Bon courage pour les préparatifs aussi. Et oui. Peut-être merci. Qu'on se croisera à Bainville au Miroir si jamais il ne pleut pas. Et je serai peut-être de sortie.
3: Eh ben, c'est super. Je vous dis à dimanche.
0: Alors. Eh ben, à bientôt. Je vous laisse raccrocher. Et puis, je vous souhaite une bonne journée.
3: Merci, à bientôt. Au revoir.
0: Au revoir.
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0: Et il est temps de passer à une interview que un de nos bénévoles a fait sur une conférence sur l'idée d'une forme supplémentaire de sécurité sociale.
5: La sécurité sociale devrait avoir une branche alimentaire. C'est la conviction de Bernard Friot, un professeur d'université qui a enseigné à Nancy et a passé une partie de sa jeunesse dans le village lorrain de Clodon notamment. Il est connu en qualité d'économiste et de sociologue, mais moins comme co-concepteur de la SSA, la sécurité sociale de l'alimentation. Une idée qui, si elle était concrétisée, s'appliquerait à tous et pas seulement aux pauvres et de la ville à la campagne. L'intérêt serait aussi de contrer une agro-industrie qui, au moins de fait, participe de la malbouffe, de la pollution des sols et de la malnutrition. Bernard Friot donne une conférence dédiée ce jeudi 4 juin à Cholois-Ménillot, l'occasion pour Dominique Clodon de revenir avec lui sur les principaux axes de cette idée si méconnue.
6: Bernard Friot, bonjour.
7: Bonjour.
6: Alors, l'idée de sécurité sociale de l'alimentation, comment est-ce que cette idée a germé ?
7: Les précurseurs, c'est pour partie des militants de l'aide alimentaire qui ne souhaitaient plus être le dernier segment de l'agrobusiness, puisque l'aide alimentaire, c'est cela. Hein, la grande distribution génère des surplus considérables, dont la gestion est très coûteuse. Du coup, confier cette gestion à des associations d'aide alimentaire, c'est toujours ça de gagné. En plus, ça donne droit à des crédits d'impôt parce que c'est une bonne action. Enfin bref, l'aide alimentaire est le dernier segment de l'agrobusiness. Et donc, ceux qui en sont les acteurs, je pense à des organisations liées à la Confédération paysanne, par exemple, ne souhaitent plus du tout participer à cette affaire et cherchent au contraire un dispositif d'accès à l'alimentation qui soit universel et non pas centré sur une population pauvre. Et puis vous avez aussi des ingénieurs agronomes qui souhaitaient utiliser leur science à autre chose justement qu'à l'agrobusiness, mais à la mise en place d'une production d'alimentation biologique, de qualité, etc.
6: Maintenant, si on passe aux choses concrètes, cette idée de SSA, Sécurité sociale de l'alimentation, j'ai cru comprendre que ça se passerait sous forme de carte, si on passait du discours à la réalité. Une sorte de carte vitale.
7: Voilà, le modèle, c'est la carte vitale, c'est la mise en sécurité sociale des soins de santé dans les années 60. Et la carte vitale sert un peu de modèle, effectivement. Hein. C'est de la monnaie, mais qui n'est utilisable qu'auprès de professionnels conventionnés, d'établissements ou de libéraux conventionnés. Bien là où c'est pareil, il s'agit évidemment de ne pas créer un marché captif pour la grande distribution capitaliste ou pour l'agrobusiness. Il s'agit de réserver la solvabilisation de ces personnes à des producteurs alternatifs, des agriculteurs paysans, à des épiceries solidaires, à des cantines revenues en régie publique au lieu d'être monopolisées par les Sodexo et autres, voilà. Hein.
6: En fait, on pourrait parler de cercle vertueux en croisant questions de santé, de secteur agricole et d'écologie.
7: À coup sûr, hein, il s'agit d'une production d'alimentation infiniment plus écologique que la production folle hein, d'alimentation telle qu'elle se fait dans le capitalisme. Et il s'agit d'assurer effectivement par une alimentation de bonne qualité une santé bien améliorée. Aujourd'hui, beaucoup de maladies sont dues à la malbouffe.
6: Et puis ce serait un coup de pouce quelque part à l'agriculture.
7: Mais il s'agit bien sûr hein, que la sécurité de l'alimentation change d'abord le statut des agriculteurs, change le statut des salariés agricoles, change le statut des salariés des épiceries, change le statut des salariés des restaurants. Hein. C'est le changement de statut des producteurs qui est décisif dans une mise en sécurité sociale. De même que quand on a mis en sécurité sociale les soins de santé, on a créé une fonction publique hospitalière, on a changé la situation des libéraux par un conventionnement avec l'assurance maladie.
6: Sur le terrain, ça changerait quoi alors sur le plan des professions agricoles?
7: Ah ben, ça changerait que c'est là qu'il y a toute une bataille à mener idéologique parce que les agriculteurs sont très attachés au fait d'être payés à la mesure même de leur activité. Non, il s'agirait de que ces agriculteurs soient payés comme le sont les professionnels du soin, c'est-à-dire qu'ils soient payés avec un salaire qui ne soit pas dépendant de leur efficience marchande, parce qu'encore une fois, la production d'alimentation est extrêmement aléatoire, elle dépend du temps de façon considérable, et donc il faut dissocier les revenus des agriculteurs de leur performance sur le marché alimentaire.
6: Vous parliez il y a quelques instants également de l'industrie. Si on mange moins d'aliments agro-industriels, justement, donc moins d'ultra-transformés, par exemple, donc plus sains, mieux pour la santé individuelle et collective, donc c'est meilleur pour le système de la sécu en général.
7: Ah mais bien sûr, ça va entraîner une nette diminution des soins de santé, évidemment.
6: Est-ce qu'on a des études ou des projections à ce niveau-là?
7: Disons que pour le moment, oui, on sait quels sont les coûts de la malbouffe, par exemple, hein. Mais en revanche, on sait quels sont les coûts de la surproduction qui fait que la grande distribution, en affichant des tas de produits dont le tiers de la production d'alimentation est gâché, hein, et, va à la poubelle, enfin va à la poubelle ou va à l'aide alimentaire comme aujourd'hui. Oui, tous ces coûts-là, on les connaît, mais en revanche, les expérimentations sont trop faibles pour le moment. Elles sont nombreuses, mais trop faibles pour qu'on puisse vraiment mesurer leur impact économique.
6: Et comment réagit la grande et moyenne distribution, le cas échéant, quand on lui parle de SSA?
7: Ben, ça dépend de quelle distribution il s'agit. Hein. Si il s'agit de Biocoop ou d'organismes de tout ce qui se met en place comme épicerie solidaire et autres, évidemment, Et ils ont tout intérêt à ce que se mette en place une sécurité sociale de l'alimentation. S'il s'agit de Carrefour ou de Aldi, évidemment, ils sont rigoureusement contre.
6: Et les géants également ?
7: Ben, Carrefour et Aldi, c'est déjà des géants, hein. Les géants de Lactalis et autres industriels de la production d'aliments, oui, bien sûr, qu'ils sont absolument contre.
6: En Lorraine, est-ce qu'on a quelques expériences ou quelques prémices à signaler en matière de cheminement vers une sécurité sociale de l'alimentation ou la question ne se pose pas ?
7: Je ne suis pas là-dessus un bon interlocuteur. Je vais découvrir des expérimentations qui vont être discutées. Moi, mon métier, c'est... la recherche sur la sécurité sociale du soin, hein, et de qu'est-ce qu'on peut tirer comme leçon de cette mise en sécurité sociale si on veut mettre en sécurité sociale la culture, le transport, l'habitat, le logement, oui, l'alimentation. Mais je ne suis pas un spécialiste de la sécurité sociale de l'alimentation.
6: Tout à fait. Vous théorisez beaucoup, et dans un sens positif, bien sûr, l'alimentation. Vous dites que c'est comme la santé, non pas un droit, mais une production sociale, mais encore.
7: C'est-à-dire que souvent, on analyse la sécurité sociale comme un meilleur accès à la consommation. Alors, c'est pas fou, mais ce meilleur accès à la consommation est rendu possible par un changement du statut des producteurs. Les producteurs d'alimentation aujourd'hui sont extrêmement mal reconnus. Hein. Les agriculteurs, les paysans vivent extrêmement mal en travaillant beaucoup. Les salariés agricoles, n'en parlons pas. Les salariés de la distribution et de la restauration, ça fait partie des conventions collectives les plus mauvaises qu'on puisse imaginer. Donc, ce qu'il faut bien voir, c'est que quand on a mis en sécurité sociale les soins dans les années 60, c'est en changeant le statut du producteur qu'on a changé les choses, en créant la fonction publique hospitalière, en conventionnant les libéraux. Et c'est cela qu'il faut faire aussi pour passer de la malbouffe actuelle à une alimentation plus universellement accessible dans la bonne qualité.
6: Pour terminer, en termes de trajectoire historique, on pourrait dire que tout cela va dans le sens de l'héritage de 1945 et même plus précisément 1946. Hein.
7: Absolument, hein, c'est en 1946 que les choses changent, non pas en 1945 comme on le dit souvent, mais en 1946, effectivement, ce qu'opère la sécurité sociale à travers la pension de retraite, à travers les allocations familiales, à travers l'assurance maladie, le chômage, ce sera pour un peu plus tard, en 1958, c'est vraiment l'attribution de droits au salaire indépendamment du contrat de travail. Et c'est ça qui est important. C'est comment, aujourd'hui, généraliser le droit au salaire comme droit politique indépendamment du contrat de travail.
6: Merci, en tout cas, Bernard Friot, économiste et sociologue, de nous avoir accordé cet entretien.
7: Eh bien, merci beaucoup.
5: Et merci à Dominique Claudon, l'économiste et sociologue Bernard Friot. Elle est invitée du Café Villageois à Cholois ce jeudi 4 juin à 20h.
0: Merci beaucoup Dominique. On va passer à la fin de ce Déclic Midi.
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0: Et n'oubliez pas de répondre à la question du mois. En quoi est-ce important d'avoir une radio associative sur son territoire ? Vous pouvez nous appeler au 03 83 63 90 90, faire le choix numéro 2 et nous laisser un message comme sur un répondeur. 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
0: Et moi je vous dis à bientôt, car pendant 2 semaines, je ne serai pas là. Vous allez dire, mais quelle chômeuse. Non, je ne serai pas là, ce sera Élise. Également, on aura des stagiaires qui vont nous faire des émissions. Voilà, et on va se retrouver vers la semaine, la dernière semaine de juin. On va beaucoup parler des 40 ans, du grand week-end, du 27 et

acteur Jérémy Thomas assure l'ouverture du restaurant à partir du 3 juin jusqu'à la fin du mois d'août. Des animations seront concentrées du vendredi au dimanche, telles que le retour du kayak, des initiations poney ou encore des activités sportives. On retrouvera à la fête de la musique la MJC de Favière le samedi 20 juin pour un spectacle de danse et un DJ. La saison se clôturera le dimanche 30 août. Pour l'occasion, un festival est proposé sur ce dernier week-end pour bouger sur la fin de l'été. Toutes les informations sont à retrouver sur www.basedeloisirsfavière.fr.

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0: Bonjour à toutes et à tous et bienvenue dans ce nouveau numéro de Santé et Bien-être où aujourd'hui nous allons parler de seniors et des dents avec le forum seniors et aidants du Saint-Ouen qui aura lieu tout prochainement le mardi 2 juin. Alors pour nous en parler, nous recevons les organisateurs ou organisatrices devrais-je dire même avec Audrey Przinski, salariée à Agir Cargo, retraite complémentaire. Et puis nous avons aussi Elodie Rigaud qui est chargée de mission du collectif Nous vieillirons ensemble dans le Saint-Ouen. Bonjour à toutes les deux.
1: Bonjour Élise.
2: Bonjour Élise.
0: Ensemble, donc vos structures proposent un forum. Avant d'aborder vraiment le forum, j'aimerais qu'on voit qui vous êtes justement les deux structures. Alors peut-être pouvez-vous déjà nous présenter Agir Cargo et puis ensuite Nous vieillirons ensemble dans le Saint-Ouen.
2: Oui, tout à fait. Alors du coup, c'est l'Agir Cargo et nous sommes le régime de retraite complémentaire obligatoire des salariés du secteur privé.

0: Donc c'est un régime de retraite qui a été créé en 1947 dans la foulée de la sécurité sociale. Donc c'est un régime qui fonctionne voilà sur les principes de répartition et de solidarité entre les générations et on comptabilise 96% de la population. Hein, on considère qu'il y a 96% de la population qui cotise à l'AGIRC-ARRCO à un moment ou à un autre de sa vie professionnelle. Et donc ça représente 14 millions de retraités. Donc 14 millions de retraités qui perçoivent chaque mois une allocation de retraite complémentaire. Et en plus de ce rôle principal qui est la gestion et la distribution des retraites, il y a un service d'action sociale qui est mis en place, un service d'action sociale qui est présent depuis l'origine de la création du régime et qui est un service d'accompagnement et de prévention en direction des personnes fragilisées, qu'il s'agisse de retraités, d'actifs ou de personnes en perte d'autonomie. Voilà. Et on intervient sur plusieurs champs en complémentarité des acteurs du privé et du public. Donc on intervient sur le bien vieillir, sur le soutien et l'accompagnement des aidants et sur la perte d'autonomie des personnes âgées.
1: Bien, très bien. Et en ce qui concerne Nous vieillirons ensemble dans le Saint-Ouen ?
2: Alors le collectif Nous vieillirons ensemble dans le Saint-Ouen, NVES, c'est une association qui œuvre depuis 10 ans sur la communauté de communes du pays du Saint-Ouen, donc 55 communes, pour accompagner les personnes en perte d'autonomie, donc dues à l'âge ou à un handicap, et leurs aidants. Donc l'association propose des différentes actions de prévention, elle propose aussi, elle a un réseau de voisinage, donc des bénévoles qui vont aller visiter les personnes isolées. Donc il y a vraiment une volonté dans le cadre de Mona Lisa de lutter contre l'isolement des seniors. Et le collectif est aussi centre de ressources, enfin référent pour le centre de ressources territorial porté par les pattes de fougue de l'OHS de Lorraine. Voilà quelques missions du collectif Nous vieillons ensemble dans le Saint-Ouen. Et dans cette optique d'accompagner les personnes seniors et en perte d'autonomie et leurs aidants, on a pu monter l'action, donc le forum qui aura lieu le 2 juin avec l'AGIRC-ARRCO, la communauté de communes du pays du Saint-Ouen, le département, le conseil départemental et la mairie d'Arrouet.
1: Très bien. Et c'est donc la première fois que vous travaillez ensemble les deux structures ou...
2: Alors, un événement à une telle ampleur, oui, c'est le premier projet qui est coporté par le collectif l'AGIRC-ARRCO. Oui.
1: Alors, parlez-nous plus en profondeur du programme de cet après-midi, là, du mardi 2 juin.
0: Alors, qui commence? Du coup, c'est un forum qui aura lieu mardi 2 juin sur la commune d'Arrouet, qui pour nous aura lieu sur la journée, puisqu'on attend à peu près sur la journée, enfin pas à peu près, c'est sûr, 85 professionnels sur l'ensemble de la journée. Et on a fait le choix de garder une matinée de travail entre professionnels, avec l'idée de faire une matinée interconnaissance afin de mieux connaître chaque structure et de pouvoir mieux orienter le public par la suite. Donc ce sera cette matinée réservée aux professionnels. Et l'après-midi sera ouverte au public, où on aura une partie forum avec 39 stands de partenaires qui seront là pour informer les personnes et une animation théâtrale qui débutera à 14h par la compagnie Impro et Santé, donc sous forme de petite scénette suivie d'un débat. Donc les personnes seront invitées à cette animation théâtrale et tout le long de l'après-midi pourront se rendre sur les stands qui seront ouverts jusqu'à 17h30.
2: Donc les stands sont ouverts à partir de 13h30. Tout le monde peut venir à partir de 13h30, les partenaires les accueilleront sur les stands et les personnes sont invitées à participer au spectacle à 14h. Mais les stands seront également ouverts pendant le spectacle.
1: Tout se passera dans la salle polyvalente, au même endroit du coup?
2: Alors, dans la salle polyvalente d'Arrouet aura lieu le spectacle et ensuite tous les stands seront en extérieur le long du Madon, donc derrière la salle, pour que les gens puissent profiter et du cadre et de l'espace, que ce soit vu comme une promenade. Voilà, les habitants, les visiteurs sont invités à venir se promener le long du Madon et rencontrer les partenaires qui le souhaitent tout le long du Madon. Voilà.
0: On a commandé à peu près 25 degrés sous le temps idéal avec Élodie.
1: Oui, parce que si jamais il y a un temps de pluie, j'imagine que ce sera rapatrié à l'intérieur.
0: On a prévu des abris
1: oui,
0: tout le long de la rue. Et du coup, la mairie d'Arrouet nous apporte un grand soutien logistique à ce niveau-là et la communauté de communes aussi.
2: Les stands seront sous Barnum, donc les personnes seront et à l'abri du risque de pluie et du soleil. Si jamais il fait trop chaud, il y aura un point aussi
0: rafraîchissement
2: dans la salle.
0: Et les personnes pourront se restaurer, avoir un petit goûter et pour se restaurer, avoir un petit goûter et avoir des rafraîchissements. L'idée, c'est d'être dans quelque chose de convivial, et on est vraiment dans une démarche d'aller vers. C'est pour ça qu'on a eu cette volonté à la fois la GIRC-ARCO de le faire avec le collectif, qui est vraiment un collectif qui agit sur toute la communauté de communes du Saint-Ouen en ruralité. L'idée, c'est d'aller vers les personnes, vers les seniors et vers les aidants, pour que les personnes qui arrivent là puissent avoir alors on a essayé d'être le plus exhaustif possible, d'avoir toutes les informations qui correspondent à leur situation, que ce soit au niveau de l'accès aux droits, que ce soit au niveau du lien social, de la mobilité en milieu rural, que ce soit de l'hébergement, de l'aide à domicile, de l'aide aux aidants, de l'accompagnement aux aidants, du répit.
2: Du bien-être.
0: Du bien-être également.
2: L'idée, c'est de faire venir les partenaires qui œuvrent sur le département, mais au plus proche des personnes qui en ont besoin. Là, dans le Saint-Ouen, on a un problème de mobilité aussi. Donc l'idée, c'est vraiment de pouvoir amener les services, les partenaires au plus près des habitants.
0: Et on a beaucoup de partenaires qui sont à l'échelle locale de la communauté de communes et qui interviennent directement dans la communauté de communes du Pays du Saint-Ouen. Et on a aussi des partenaires à l'échelle départementale, mais qui rayonnent sur tout le département et qui ont été vraiment ravis quand on leur a présenté ce forum, leur disant on a envie de faire quelque chose dans le Saint-Ouen, qui ont été ravis puisque c'est un secteur où on ne fait pas des forums tous les ans. Donc là, c'est vraiment l'idée de pouvoir repérer les personnes, repérer les aidants, les seniors et leur apporter de l'information et des solutions d'accompagnement en fonction de leur situation.
1: Effectivement, c'est le premier forum sur le secteur du Saint-Ouen qui concerne donc les seniors et les aidants.
2: Tout à fait. Et alors, on dit le forum des seniors et des aidants du Saint-Ouen, c'est vraiment parce qu'il est ancré à Rouet, qui est dans le Saint-Ouen, mais il est ouvert à toute personne qui souhaiterait venir avoir des informations ou venir rencontrer les professionnels. C'est pas réservé aux habitants du Saint-Ouen.
1: Tout à fait, oui, comme vous l'avez dit, il y avait des mêmes aussi à l'échelle départementale. Donc effectivement, on peut venir de plus loin. C'est vrai qu'on a parlé beaucoup des aidants, mais peut-être qu'on définit pas vraiment le rôle d'un aidant, parce que des fois on peut être aidant sans même en fait le savoir finalement. Peut-être rappeler un petit peu ce que fait un aidant justement. Enfin, qui peut être aidant en fait.
2: Alors tout le monde. C'est ça vraiment la caractéristique première, c'est que tout le monde est amené un jour dans sa vie à être aidant. On l'est ou on le sera tous. Une personne aidante se définit comme quelqu'un qui accompagne une personne en perte d'autonomie à un moment donné. Sur le quotidien, de façon informelle. Donc on n'est pas dans un cadre professionnel et on n'est pas dans un cadre de bénévolat. L'aidant, c'est vraiment j'accompagne mon mari, j'accompagne mes parents, j'accompagne mon enfant, j'accompagne mon voisin pour des tâches variées. Ça peut être aller faire des courses pour rendre service à la voisine, ça peut être accompagner un parent dans les démarches de la vie quotidienne parce qu'avec l'âge ou maladie d'Alzheimer ou autre. Voilà.
0: C'est vrai que arriver aussi juste à la fin de sa carrière ou en début de retraite, énormément de personnes accompagnent un proche en perte d'autonomie. Et la difficulté, c'est de se reconnaître aidant et de les repérer. Et parce qu'il y a des dispositifs qui existent, le collectif NVES organise des actions envers les aidants sur le territoire. Au niveau de l'action sociale Agir-Carco, on a des dispositifs d'accompagnement. On peut accorder des aides pour que les personnes puissent avoir du répit, puissent avoir du soutien. Mais encore faut-il que l'aidant se reconnaisse. Et une fois que l'aidant s'est reconnu, qu'elle puisse avoir l'information. Et une fois qu'ils ont l'information, ils nous disent, bon, on sait qu'il y a des choses qui existent, mais on ne sait pas forcément où chercher l'information. D'où l'intérêt de faire le forum et d'où l'intérêt d'avoir nos actions sociales respectives qui justement mettent en place des choses pour les aidants et de pouvoir vraiment les accompagner et aller vers les aidants et être au plus proche de leur problématique.
2: Mais l'idée du forum, c'est vraiment que la personne qui vienne puisse avoir des réponses, puisse repartir avec des informations, avec quelque chose du possible derrière, que ce soit une inscription quelque part ou une aide juridique par un conseiller juridique, une aide administrative ou voilà. Mais il faut que la personne, le but c'est qu'elle puisse avoir des réponses à sa situation.
1: Très bien. Alors, est-ce qu'il est conseillé de s'inscrire ou on peut entrer comme ça librement?
0: Alors, c'est ouvert à tous et à toutes. L'entrée est libre. On a mis en ligne l'information sur le site internet Agir Carco. On a envoyé un courrier par la poste. On a fait des affiches où il y a les coordonnées du collectif NVES. Donc, sur tous ces moyens de communication, les personnes peuvent s'inscrire. Mais ce n'est pas obligatoire. Nous, ça nous permet d'avoir un ordre d'idées puisqu'on va prévoir un petit rafraîchissement. On va installer la salle pour la représentation théâtrale. Et ça permet d'avoir un ordre d'idées pour accueillir le mieux les personnes. Mais c'est ouvert à tous. Et si la personne, elle se décide le matin de venir, il n'y a aucun souci. L'idée, c'est vraiment que les personnes viennent échanger avec les professionnels, viennent participer au théâtre. Donc, on espère vraiment qu'on aura pas mal de personnes sur cette journée.
2: Et les personnes peuvent venir quand elles veulent et quand elles le peuvent. L'après-midi, les stands sont ouverts de 13h30 à 17h30. Donc l'idée, c'est vraiment que chacun puisse venir en fonction de ses possibilités. Les personnes qui auraient des problèmes de mobilité, elles peuvent faire appel aussi à Mobilité Solidaire, qui, si elles peuvent en bénéficier, peut éventuellement mettre en place du covoiturage par des bénévoles. Elles peuvent aussi faire appel au dispositif Sortir Plus de l'Agir Carco. Et si vraiment pas d'autre solution, peuvent appeler le collectif et on pourra voir éventuellement pour faire mettre en place du covoiturage particulièrement.
1: Très bien. Donc, si on a des questions, on peut retrouver donc toutes les coordonnées sur les sites que vous avez dit précédemment. On peut peut-être appeler un numéro de téléphone.
2: Oui, alors le numéro de téléphone, c'est le 07 86 45 55 75. Donc ça, c'est le téléphone du collectif Nous vieillirons ensemble dans le Saint-Ouen. Toutes les informations, elles sont aussi sur le site du collectif. Donc on peut retrouver le lien pour s'inscrire, on peut retrouver le programme aussi du forum sur Facebook, sur LinkedIn aussi, sur le site de l'Agir Carco, voilà, et ou nous contacter par téléphone si c'est plus simple.
0: Oui, sur le site Agir Carco, donc les personnes elles peuvent retrouver l'information sur notre site, donc c'est www.agir-arco.fr dans la rubrique Mes services, mes événements près de chez moi. Et en fonction du département de la personne, puisqu'on est une caisse de retraite nationale, en fonction du département, les personnes peuvent retrouver toutes les actions qui existent près de chez elles. Et donc c'est ouvert à toute personne, que ce soit des personnes retraitées ou actives, à tous les régimes de retraite, même si on représente le régime de retraite des salariés du privé, c'est ouvert à tous.
1: Très bien, donc on a les coordonnées. Alors après, pour terminer, on n'a peut-être pas évoqué qu'il y avait peut-être des ateliers aussi sur place.
0: Oui, c'est vrai qu'on n'a pas évoqué. On a également des partenaires qui vont proposer des ateliers en plus des stands. Donc on aura le département qui va venir avec le bus de l'autonomie, qui est un bus qui permet de présenter aux personnes tous les aménagements qui est possible de faire liés au vieillissement et au handicap. On va avoir l'Automobile Club Lorrain qui va venir avec un simulateur de conduite. On aura la CARSAT qui va mettre à disposition la combinaison de simulation du vieillissement. On aura un atelier de casque de réalité virtuelle.
2: Par le campus des métiers et de l'autonomie. Mmh. On aura une art thérapeute qui pourra proposer aussi un atelier de création collective. Voilà, chaque partenaire va essayer de présenter aussi un petit peu ce qu'il fait pour que ça soit plus attractif aussi et le but c'est qu'on puisse vraiment se rendre compte de la réalité d'une personne en perte d'autonomie dans son quotidien et du coup quel aménagement derrière on peut mettre en place quoi. que ce soit dans la vie au quotidien, pour le bien-être, pour le côté financier, les vacances, voilà, ça touchera un petit peu tout. Oui.
0: On peut pas tous, on s'excuse d'avance par rapport à tous les partenaires qui vont participer à notre journée, on peut pas tous les citer puisqu'il y a 40 structures qui vont être représentées, mais vraiment, on remercie tous les professionnels par avance qui se mobilisent, parce que les personnes qui vont venir assister à cette journée auront vraiment beaucoup d'informations et d'apports en fonction de leurs besoins, je pense.
2: Avec un horaire à retenir, c'est de 13h30 à 17h30 et à 14h, donc le spectacle théâtral qui est proposé par une troupe locale, donc un Pro Santé, qui va pouvoir proposer des petites scénettes autour de la vie quotidienne et qui est originaire d'Arroué.
1: Très bien, on prend note alors de tout ça et on n'hésite pas donc à venir le mardi 2 juin du côté de la salle polyvalente de Arroué. Merci beaucoup à toutes les deux. Je rappelle Audrey Przyjemski. Vous êtes salarié de l'Agir Carco, retraite complémentaire. Et puis Elodie Rigaud, vous êtes chargée de mission pour le collectif Nous Vierons Ensemble dans le Saint-Ois. Merci beaucoup à toutes les deux.
2: Merci.
1: Et bon forum d'avance.
0: Merci.
1: Au revoir.
2: Au revoir.
1: Et on va entendre le titre Fix You de Coldplay, qui justement parle aussi de ce thème de d'apporter du soutien émotionnel, la capacité à aider autrui, à surmonter la douleur. Une très belle chanson du groupe britannique qu'on va écouter tout de suite. Et puis juste après, eh bien, on va parler pour terminer ce numéro de santé et bien-être, eh bien des collectes de sang qui auront lieu prochainement, eh bien en terre de Lorraine, car c'est important de aller donner son sang et surtout voilà, je parle de don de sang mais c'est le don de plasma, don de plaquettes, effectivement je vais refaire un point dessus pour terminer cette émission santé et bien-être. Mais juste avant, donc on écoute déjà Fix You.

C'était Fix You de Coldplay que vous venez d'entendre sur Radio Déclic. Et pour terminer cette émission santé et bien-être, je vous propose de faire un petit tour des collectes de dons de sang qui auront lieu prochainement et bien sur notre territoire. On va commencer par Toul. Alors je dis prochainement, mais je donnerai des dates qui sont en juillet, c'est pas si prochain non plus. Mais comme ça, vous pouvez déjà noter dans votre agenda si jamais vous ne pouvez pas venir à la collecte du mercredi 27 mai de 8h30 à midi et de 15h30 à 19h30 à la salle de l'Arsenal de Toul. Donc il y a cette collecte là et sinon il y a aux mêmes horaires le vendredi 31 juillet, donc toujours à Toul. Vous avez une autre collecte mobile qui aura lieu, elle, à Neuf-Maisons. Ce sera le lundi 6 juillet de 16h à 19h30. Prenez rendez-vous si vous voulez sur le site de l'EFS ou sinon vous vous présentez le jour J. Évidemment, ils ne vous refuseront pas. Enfin, refuseront pas. Je veux dire, vous allez quand même voir devant un médecin. Si vous êtes un petit peu malade comme moi là en ce moment, eh bien, vous ne pouvez pas le donner. Mais voilà, n'hésitez pas à vous y rendre. Je vous en donne une qui est un petit peu plus près, puisque cette collecte aura lieu au mois de juin. Ce sera Colombelle et Belle, le jeudi 25 juin de 16h à 19h30. Et ce sera dans la salle polyvalente de Colombelle et Belle. Et enfin, un quatrième lieu où je peux vous donner aussi une date pour une collecte mobile, ce sera le vendredi 24 juillet de 16h à 19h30, rue du Haut-Barmont à Vézelise. Voilà pour les prochaines. Alors après, vous pouvez consulter évidemment près de chez vous, vous rentrez votre commune sur le site du don de sang. .efs.santé.fr. Vous allez dans l'onglet ou donner, prendre un rendez-vous et vous avez une carte où vous pouvez taper le nom de votre village. Ça vous mettra, si auquel cas il n'y a pas de collecte dans votre village, les dates à proximité. C'est ainsi que vous pouvez même vous inscrire aux collectes. Alors pour certaines, il n'y a pas forcément de réservation, comme celle de Vézelise par exemple, ou alors c'est encore trop tôt peut-être aussi puisque ce n'est qu'en juillet. Mais sinon voilà, n'hésitez pas à vous inscrire pour que eux ils voient déjà si il y a des places, s'il y a des personnes qui vont venir aux collectes. Et puis sinon vous pouvez vous rendre, si vous n'êtes pas sûr, vous rendre sur place le jour J. Ils seront que ce soit les professionnels de l'établissement français du sang ou les personnes des différentes associations de l'amicale du don de sang seront ravis de vous recevoir. Je parlais de don de sang qu'on peut faire donc dans les collectes mobiles, mais aussi à la maison du don à Nancy. Et la maison du don à Nancy, qui se trouve boulevard Lobo. Pour les horaires de la maison, eh bien, la maison du don peut vous accueillir du lundi au vendredi de 8h à 19h et le samedi de 8h à 16h. N'hésitez pas, vous pouvez les appeler pour prendre rendez-vous au 0800 10 99 00. Vous pouvez aller aussi sur le site de l'EFS et les trouver très facilement pour prendre un rendez-vous en ligne, que ce soit pour un don de sang, de plasma ou de plaquettes. Et oui, le don de plasma et de plaquettes ne peut pas se faire en collecte mobile, donc n'hésitez pas à vous déplacer jusqu'à la maison du don si vous le pouvez pour faire un don de plasma et de plaquettes, car c'est très important également. Le don de plasma va permettre de soigner des malades qui ont besoin de médicaments tous les jours, de transfusions ponctuelles. C'est seulement 45 minutes de don pour une durée totale d'1h30 sur place, hein, puis il faut compter avant et après, on vous laisse pas repartir tout de suite. C'est un moment aussi pour soi, c'est l'occasion de trier vos photos sur votre téléphone, par exemple en attendant, écouter votre playlist, lire, réviser. Et puis c'est surtout aussi à la maison du don tous les jours sur rendez-vous, donc n'hésitez pas, vous pouvez planifier. Ça dure 5 minutes de prendre un rendez-vous. Et le plasma, c'est quand même la partie liquide du sang dans laquelle circulent les cellules sanguines, donc que ce soit globules rouges, globules blancs et plaquettes. Il contient des protéines d'un intérêt thérapeutique majeur pour les patients délivrés sous forme de médicaments ou par transfusion, comme je le disais précédemment. Donc ça peut aider des milliers de malades en France pour améliorer leur quotidien, c'est pas rien. Et pour le don de plaquettes, là par contre, ça permet aussi, dans le même cas aussi, de sauver la vie de nombreux patients. Mais elle a une durée de conservation bien limitée, donc c'est pour ça que les dons réguliers sont nécessaires. Si vous donnez vos plaquettes aujourd'hui, vous pouvez sauver quelqu'un demain. Là, il faut compter plutôt 2 heures sur place, 1h30 de don environ. C'est pour les urgences et traiter les maladies du sang. C'est pareil, un moment que pour soi, pour faire une petite pause dans votre journée. Là aussi, vous aurez le temps de trier
envoyer vos photos sur votre téléphone, par exemple. Et donc, les plaquettes, ce sont les cellules de notre sang qui jouent un rôle crucial dans le processus de coagulation. Elles sont produites dans la moelle épineuse et sont essentielles pour la formation de caillots sanguins qui permettent d'arrêter les saignements. Ce qu'on appelle la croûte rouge qui apparaît à la surface de la plaie, qu'il ne faut pas gratter, justement. Les plaquettes sont donc indispensables pour stopper des hémorragies ou pour cicatriser. Et comme je le disais, c'est très limité puisque leur durée de vie est en moyenne de 7 jours. D'où le fait qu'il faut faire pas mal de dons dans l'année pour pouvoir aider tous les malades qui souffrent par exemple de lymphome, de leucémie ou d'autres maladies du même genre. Tous ces renseignements, vous pouvez les retrouver sur le site du don de sang. efs.sante.fr. N'hésitez pas à vous renseigner avant, vous pouvez les appeler comme je l'ai dit, ils peuvent aussi vous renseigner si vous avez des interrogations sur comment exactement se passe le don, ils seront ravis de vous répondre. Et c'est la fin de ce numéro de santé et bien-être. N'oubliez pas aussi donc de vous rendre le 2 juin au forum des seniors et des aidants. Et en attendant, eh bien, je vous souhaite une très bonne journée sur Radio Déclic.

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0: C'est l'heure pour vous de retrouver Cache Cache Micro.
3: Cache Cache Micro est l'émission.
4: Là, vous avez la
3: enfants.
4: Possibilité de créer un appareil que vous allez retrouver dans 20 ans. Et genre, il a la technologie d'il y a dans 20 ans. Oui, pas besoin de lever la main. Hein, les...
5: J'avais eu une idée. Il n'y a pas longtemps, j'avais inventé le toasmagorique. C'est une sorte de minuteur, mais avec un poisson qui bouge.
6: Ok.
5: Et quand il arrive à la fin, il y a le chat qui donne un coup de patte dedans et ça dring. Et je me suis dit, faudrait quand même une grosse technologie pour faire ça parce que...
6: Ouais, c'est vrai.
4: Okay. Moi, je pense que c'est faisable.
7: Moi, je pensais un casque avec... un casque, quand on le met sur la tête, ça nous donne plein de neurones et du coup on devient encore plus intelligent que d'habitude. Alors que quand on l'enlève, on redevient intelligent comme d'habitude. Alors que quand on le met, on est encore plus intelligent.
4: Ok, un casque qui permet d'avoir de l'intelligence en plus. Les garçons ?
8: Alors.
4: Devant bien le micro.
8: Alors, moi je pensais à un appareil pour faire retrouver la mémoire.
4: Waouh, ouais.
6: Ça, ce serait incroyable, ça.
4: Ouais, pour les gens qui ont une maladie Alzheimer, ouais.
7: En fait, des machines à souvenirs.
4: Ou une machine à souvenirs.
6: Ouais, c'est vrai.
4: Oui, dis-moi.
8: Après, j'en ai d'autres, mais je vais rien dire.
4: Bah si, vas-y.
8: Aussi un...
4: Devant le micro.
8: Un appareil pour cuire les pâtes toutes seules. Tu mets les pâtes dedans... Et 2 secondes plus tard, elles sont cuites.
4: Waouh, ça serait bien, le gain de temps. Ah, le gain de temps, ouais.
6: J'avoue.
9: Moi, j'ai pensé à un stylo plume qui écrivait tout seul.
6: Ça, ce serait incroyable.
4: Ah oh, ouais.
9: En fait, au bout, il y avait un petit micro, on lui disait ce qu'il fallait écrire et lui, il écrivait.
6: Ah ouais. Wow.
5: J'ai pensé à un truc, je me suis dit, pourquoi pas inventer une machine et contre les maladies, par exemple le cancer du sein, on lui demande de trouver le médicament et il nous le fait.
6: Ah, c'est vrai.
4: Waouh. Ça, ils sont super engagés.
6: Franchement, vous avez beaucoup d'idées par rapport aux autres.
4: Ouais, beaucoup de bonnes idées.
7: J'ai aussi, en fait, c'est une essoreuse électrique. On met les pâtes ou les choses qui se cuisent dans l'eau. On met dans l'essoreuse et puis on appuie sur un bouton. On appuie sur un bouton et puis ça essore tout seul.
6: Ouais.
8: Moi, j'ai
4: une passoire, quoi.
7: Oui.
9: J'ai aussi pensé à un grille-pain qui fait sauter la tartine et qui arrive direct dans l'assiette du bon côté.
4: Oh, je veux cette invention. Mais écoute, dans 20 ans, je veux que tu aies cette machine et je viendrai te voir.
5: L'invention qui a révolutionné ma mère, c'est le
4: air fryer.
5: Lave-linge. Non, pas le lave-linge.
4: Le lave-linge.
5: Lave-vaisselle. Le lave-vaisselle.
4: Ah, le lave-vaisselle.
5: Oui.
4: C'est vrai que c'est révolutionnaire.
8: Je pensais à une machine à téléporter où tu appuies et hop, t'atterris autre part.
6: Ça, ce serait super, ça aussi.
5: Téléporter.
4: T'es pas obligé de lever la main si t'as des idées, tu te dis.
8: Aussi, peut-être un portail interdimensionnel.
6: Interdimensionnel, c'est-à-dire
8: tu prends le portail, tu changes de dimension instantanément.
6: Ok. Et si y aurait eu ça, tu serais parti où? Ah.
8: Question difficile.
6: Ah.
5: Moi, je serais parti en Chine, au Japon et à Tahiti. Et à Wallis et Futuna.
6: Ah, wow. C'est où ça?
4: C'est dans les îles.
6: Ah, je savais même pas.
4: C'est français, hein? C'est une île française.
5: Parce qu'en fait, un de mes copains qui s'appelle Manako, il habite là-haut.
4: Ah,
6: ok. Il habite dans une île.
4: Ses parents sont militaires?
5: Oui.
4: Oui, voilà, c'est pour ça.
6: Ok.
4: D'autres idées?
7: Oui. En fait, j'aimerais bien que dans 20 ans, on arrête de chasser les animaux. Et puis. Que les villes et tout ça arrêtent de se faire polluer et puis que ça devienne de la végétation partout pour arrêter de polluer, que les animaux vivent en liberté avec nous et puis...
5: Ça me rappelle quelque chose. J'ai vu à la télé que les scientifiques ils sont en train de prendre les gènes des animaux, d'un poulet par exemple, et ils le mettent dans un truc qui va faire pousser les gènes et pour faire de la fausse viande. Et après, on pense même pas que c'est de la fausse viande, tellement c'est réaliste.
4: C'est dans un fast-food, j'ai goûté, non pas récemment, c'était il y a 2 ans, mais les nuggets VG. Et ça a vraiment le goût de poulet, j'étais abasourdie. Et c'est vrai que maintenant, on fait des choses assez bien pour éviter de manger de la viande.
5: Comme ça, il y aura des poulets qui sauveront leur vie.
4: Oui.
8: Moi, je pensais à des parcs d'attractions rien que pour animaux. Peut-être des parcs accrobranches.
4: Et tu crois qu'ils vont adorer ?
8: Oui. Et pourquoi pas, s'ils aiment bien l'eau ?
4: Aqua Boulevard ?
8: Des parcs aquatiques.
4: Des parcs aquatiques ? Ok. Et par exemple, on est en 2046 et là, vous pouvez avoir un robot. Il ferait quoi, ce robot ?
5: Le ménage à ma place dans mes Legos.
4: Le ménage à la place dans les Legos. Tu penses que dans 20 ans, tu auras encore des Legos ?
5: Oui, je suis fan de Lego, c'est ma passion. Et puis, comme j'adore Harry Potter, bah, j'ai toute une armoire de Lego Harry Potter.
4: Trop bien !
5: Et moi, mon robot, il fabriquera du faux argent. Comme ça, il pourra m'acheter une Lamborghini, une Bugatti et une Ferrari.
4: Alors, si c'est du faux argent, tu c'est pas bien. Faut du vrai argent.
5: En fait, t'arnaques un peu les gens, là.
4: Ah oui,
5: ça.
4: une arnaque. Une arnaqueuse, ouais. Oui, vas-y.
8: Mais moi, je pense que...
4: Devant le micro.
8: Ça serait plutôt un robot qui fabriquerait des cookies et qui ferait le ménage et le tri dans les pièces Lego à ma place.
5: Et puis aussi qui ira à l'école à ma place.
4: Ouais. Et toi ?
9: Moi, j'aimerais bien qu'il range toute la maison à ma place et qu'il me fabrique des jouets.
4: Et tu penses que dans 20 ans, tu auras encore des jouets ?
9: Ouais, mais des jouets pour un peu plus grands.
4: Des jeux pour adultes ?
9: Ouais.
5: Moi, j'espère que mon robot, il donnera pas les fessées à mes enfants à ma place parce que j'aimerais bien les...
4: Continue.
5: Les tabasser des fois.
4: Ah, les enfants !
5: Oui. Pauvres enfants, ils seront un peu maltraités là.
4: Alors c'est illégal hein, de taper les enfants.
5: Va alors leur donner une petite fessée.
4: Aïe !
6: Mais qui va s'en
4: C'est ok, pourquoi pas ? Ouais, mais okay. Vas-y, bien devant le micro, n'oublie pas.
8: Hein. Un robot qui catapulterait toutes les personnes embêtantes, les enfants pas gentils.
6: Je suis équée, là.
4: Un robot qui catapulte les gens, mais c'est de la violence. Il n'y a pas une autre type de... On évite de violenter les gens, déjà.
8: Mais non.
5: Je suis sûre que dans plus de 20 ans, les robots, ils seront déjà à envahir la Terre.
4: Et tu penses que les robots, ils viendraient taper ?
5: Nous
4: anéantir, carrément ? Aïe ! Hey, vous êtes hyper dramatique, oui, vas-y.
8: Bon, ce que j'ai dit tout à l'heure, c'était une blague. Hein.
4: Oui, bah oui, je me doute.
6: On espère bien.
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0: Et bonsoir à toutes et à tous et bienvenue sur l'antenne de Radio Déclic en compagnie de Daniel et de Cédric. Salut Daniel.
1: Salut Cédric, bonsoir à toutes et à tous.
0: Il fait chaud, c'est adrénaline, c'est deux heures de bon son, de pop rock, de rock, de folk, de oldies, de labels indépendants, parfois même du métal et des choses bien étranges. Mais tout ça c'est sur internet, le www.radiodéclic.fr et surtout trois fréquences. Mon très cher Daniel, tu as tes lunettes.
1: Exactement, 87.7, 101.3 et 89.6. J'ai accès.
0: Eh oui, les fréquences de l'amour, de la musique. En tout cas, j'espère que vous n'avez pas trop chaud. Il fait très très chaud dans le studio sur Villers-le-Sec, dans Radio Déclic. Mais bon, on va essayer de vous apporter un petit peu de fraîcheur et de bon son avec notamment des vieilleries. Là, cette fois-ci, tu as dégainé de l'artillerie lourde, mon très cher Daniel.
1: Oh bah il n'y a rien en ce moment donc, enfin, qui me plaît en nouveauté. Donc bah, il fallait que j'aille un peu plus en arrière dans mes discographies de quand j'étais vachement plus jeune.
0: C'était le siècle dernier. Ouais, c'était il y a
1: un siècle dernier.
0: Ah ouais. Oh, ça on me l'a déjà sorti. Ça, papa, t'es né le siècle dernier.

0: Une invité sérieuse.
1: Oh, ça fait mal, ça.
0: Non, mais sans déconner.
1: T'as des chippies, quand même.
0: Tu crois, ouais. Purée. Enfin, bon, en tout cas, ouais. Ouais. Donc, j'ai vu qu'en tout premier, tu t'étais choisi un petit Hello avec un petit Electric Light Orchestra.
1: Yes, donc Don't Bring Me Down. Alors, il a une petite anecdote, enfin, petite particularité, ce morceau. C'est que, pour ceux qui connaissent l'univers de Electric Light Orchestra, c'est du rock, mais avec des violons, avec des cordes derrière. Des violoncelles, des machins.
0: D'ailleurs, même les pochettes faisaient relativement futuristes. Hein. Voilà. Moi, j'ai souvenir d'un 33 tours où on dirait une espèce de soucoupe volante multicolore. C'est assez mystérieux. Enfin, voilà le souvenir que j'en ai, parce que c'était à la maison.
1: Et donc, c'est une musique qui est facilement, on la reconnaît facilement, mais il a toujours des cordes. Sauf ce, alors, dans les années 70, ouais. Et il avait donc c'était la période disco. Il avait sorti un album où il était très disco, enfin très très moderne quoi. Puis il a dit mais il y a pas beaucoup de morceaux qui remuent là-dedans. Donc il a dit je vais en composer un et c'est le dernier de l'album, celui-là. Donc il y a pas de cordes, il y a rien, une guitare. Mais vas-y, je t'envoie.
0: Et c'est partie des morceaux que j'avais déjà en playlist évidemment. Mais Don't Bring Me Down, c'est vraiment un rythme. Alors avec les voix toujours un petit peu aériennes.
1: Ça les voix et les gardes. Hein.
0: Voilà, dans Hello, il y a beaucoup d'échos.
1: Et c'était leur premier tube aux USA. Bah première fois qu'ils étaient numéro 1.
0: Mais voilà, je me tue à le dire, le rock c'est la vie, de toute façon.
1: Et dans le morceau, tu feras. Bon, t'as peut-être dû pas faire entendre, quand il fait l'espèce de petit pont là, t'entends, ça fait Bruce. Bruce. En fin de compte, il dit Bruce.
0: Ouais, non, j'en suis pas à ce stade-là quand même.
1: Et bien, en fin de compte, c'est un gag, quand il a enregistré, il dit Bruce. Et puis il l'a gardé sur son enregistrement, et, parce qu'on sait pas trop s'il dit Bruce, il a jamais confirmé.
0: D'accord, bah écoute, moi ça me va. Par contre, une revenante, quand j'ai vu que tu avais choisi un Sheryl Crow. Mais...
1: Oui, bah, c'est ma fille qui m'a téléphoné il y a pas longtemps parce que mon petit-fils, il y a 2 ans, il est presque et demi.
0: Tu peux dire son prénom d'ailleurs.
1: Maxence.
0: Maxence.
1: C'est un fondu de Cars. Film Cars.
0: Ah ouais, mais je crois qu'ils n'étaient pas ridicules au niveau des musiques dedans. Hein.
1: Pas du tout. Donc il regarde, il a des voitures Cars. Enfin, il est dans l'univers Cars.
0: Voilà, c'est un truc de petit garçon. Voilà. C'est la patte patrouille Cars, c'est normal.
1: Donc ma fille, bon, mais il faut que t'apprennes à jouer des morceaux de Cars. Je dis quoi? Il m'a dit oui, mais il veut parce que bon, il sait que j'ai des guitares. Et il commence à parler, et puis bon, il veut que je joue Cars. Moi, je me dis, putain, je joue Cars, moi. Donc, j'ai trouvé ce morceau, Sheryl Crow, Real Gone, qui est relativement facile à jouer et qui fait partie de la BO de Cars.
0: D'accord, bah écoute, je vais le travailler aussi. Alors, ce morceau, si tu me dis qu'il est facile, mais je me méfie, avec toi, un truc facile, non. C'est pas facile. Voilà. Si tu veux, c'est un petit peu comme Lucille. Oh, si, ça c'est facile. Oui, t'as raison. Quand ça fait 10 ans que tu fais de la guitare, évidemment que c'est facile.
1: Bah ben, oui.
0: Bon, en tout cas, moi ça m'a très bien. Et puis une autre revenante, quand j'ai vu deux filles avec Merci. Deux filles, alors je crois en plus qu'elle continue à tourner, mais c'est vrai qu'elle est plus sur les ondes, notamment françaises.
1: En fin de compte, on avait passé la version studio de ce morceau. Il y a, je crois que c'est cette année ou l'année dernière. Enfin, parce qu'en fin de compte, elle est revenue sur le devant de la scène. Parce que moi, à l'époque, j'avais un peu raconté l'histoire, elle avait été séquestrée, cette dame.
0: Ah, mais tu vois, ouais, ça me dit quelque chose, mais on en avait parlé à l'antenne de cette chose
1: tout
0: horrible.
1: À fait, oui.
0: Ah, ouais, d'accord.
1: Elle a été séquestrée, donc elle a été maltraitée, et donc elle a disparu des radars.
0: Ouais, bah tu vois, on en avait parlé, mais on n'avait même pas passé, en tout cas ce morceau, on l'avait pas passé, parce que la dernière fois que j'ai diffusé ça, c'était en 2011.
1: Ah bon? Il me semblait qu'on l'avait passé à la version studio.
0: Peut-être une autre, voilà, en fait.
1: Peut-être. Ouais, peut-être il y a plusieurs morceaux. Donc j'ai dit, là c'est une version live, bon elle est un peu plus long, mais live ça donne la vraie voix.
0: Ouais.
1: Qui est la même voix que sur le disque, hein, attention.
0: Ouais, mais c'est une très très bonne chanteuse. Enfin, moi j'aime bien. Hein. Voilà, vraiment c'est sympa. Mais écoute, je te propose.
1: Donc, c'était pour lui rendre hommage.
0: Bah oui. Mais écoute, attends. Hop. Et voilà, tu vois, parce que comme il fait chaud, les fenêtres sont ouvertes et on a ces gentils motocyclistes qui nous font du bruit. Eh ben ouais, mais c'est comme quoi on est en direct. Voilà, c'est la preuve. Donc, n'oubliez pas, 3 fréquences pour nous écouter. écouter le 87.7 sur 1.3, 89.6 et surtout le www.radiodéclic.fr. Et j'en profite pour faire un grand coucou à tous les anciens maintenant, parce que c'est fini, de la radio du Michel qui s'est tenue lors du JDM ce week-end auquel j'ai participé. Bon, on en reparlera un petit peu. Il y avait des choses très très très sympas en tout cas. Et puis voilà, c'était super sympa de rencontrer tous les autres animateurs radio, bénévoles ou non, ou salariés et journalistes des autres radios. Donc en tout cas, tout de suite, Hello avec Don't Bring Me Down et l'année 79.
1: Ça, c'est facile aussi à faire.
0: Ah ouais, d'accord, merci Daniel. Tout de suite, Hello sur l'antenne de Déclic.

0: Duffy en live avec Mercy, live au Café de Paris.
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0: Et à suivre les Corses avec Dreams 1998, les amis.

0: toujours en compagnie de Cédric et de Daniel dans Adrénaline et les Corses. Et ouais, quand j'ai regardé la date de l'album, ça fait mal quand même.
1: Oui. Et pourtant, qu'est-ce que j'aurais dit, je dis toujours la même chose. Le seul garçon de la famille, il devait avoir un paquet de potes.
0: Ah ben attends, mais voilà.
1: Avec les, trois sœurs comme ça.
0: Les oula. Corses. Ouais, je t'avouerais que à l'époque même, bah, j'étais tout jeune actif. Et ben bah, moi, je me souviens de la pochette et quand je les voyais en clip, et ben bah, je détournais pas le regard.
1: Écoute, vachement. Mais
0: et puis surtout, enfin la qualité de la musique et en plus à reprendre du Fleetwood Mac. Non mais sérieusement quoi, voilà. Et ce qu'il y a de marrant, c'est que dans un concert, conjointement la batteuse, parce qu'ils avaient, ils ont une batteuse, une des sœurs Corse oui. Est batteuse et en plus elle est pas ridicule. Et bien il s'avère c'est que Mick Fleetwood est venu jouer avec eux sur le morceau en plus dans un concert.
1: Ah bah oui, bon après je pense qu'ils avaient bah, je pense qu'ils devaient aussi avoir des accointances avec Stevie Nicks, je ne m'étonnerais pas.
0: Oh bah oui, parce que voilà le, on va dire le style, l'écriture, le sourire, le voilà, la qualité de chant, tout y est. Bon, on va arrêter de parler des Corses, là, ça commence à être agaçant, là, cette histoire-là.
1: Mais il y a 30 ans, parce que moi, je pense que...
0: Il y a 30 ans, oui, mais bon, tu sais, ouais, je pense que...
1: On va rester sur l'image de l'époque, c'est bien.
0: Ben oui, oui, oui, bon, tu sais, en plus, je pense qu'elles avaient à peine plus âgées que moi, donc elles sont encore jeunes et fringantes, hein, ma foi. Je pense... Pourquoi tu rigoles?
1: Mais rien, je rigole
0: pas. T'es désagréable, toi.
1: Ah, moi, complètement, et mauvaise foi, en plus.
0: Bon, on a eu quand même le plaisir également d'avoir Duffy avec Mercy, Sheryl Crow et puis Hello avec Don't Bring Me Down. Bref, que des bonnes choses. Et puis je quand même je suis obligé de te parler des quelques petites news que j'ai vues, parce que est-ce que toi tu vas en parler de Scorpion et de Rudolf Schenker et de sa Gibson, tu vas en parler ou pas?
1: Ben, après jour. Ça fait partie de mes petites rubriques dont je t'ai parlé, que je commence aujourd'hui.
0: Ah, très très bien. Mais écoute, parce que j'ai lu un article, je dis oh, c'est super intéressant, ça intéressera Daniel. Et ben je te laisse, parce que d'ailleurs je te le donnerai.
1: Thank you. Ben, mais... je l'ai lu. Hein.
0: Ah ouais ouais. Ah, mais oui.
1: Sa Gibson Flying V.
0: Mais oui, c'est parce qu'en plus elle est belle cette guitare quoi. Voilà.
1: Et j'ai vu le prix aussi.
0: Mais oui. Bon, en tout cas moi ce que je voulais te dire, c'est de te parler des Red Hot qui ont conclu un accord colossal autour de leur catalogue musical.
1: 300 millions de dollars.
0: Ben oui, c'est juste énorme. Hein. Ça confirme quand même la valeur immense de leur héritage rock, ouais, surtout de leur catalogue, tout simplement. Donc le quatuor explosif vient de gagner l'équivalent d'un très très gros million. Et c'est de quoi ben, leur assurer des jours paisibles s'ils décident de s'arrêter un jour. Hein. Donc en plus, on en avait parlé des Red Hot Chili Peppers, parce que j'ai vu Becoming, donc c'est, non, c'est pas Becoming, c'est le documentaire sur les Red Hot que je ne connaissais pas. Voilà, au final, je ne connaissais pas l'histoire de ce groupe et c'était super intéressant. Et franchement, c'est les mecs, un petit peu à la star des Rolling Stones, hein, ils n'ont pas bu que de l'eau et manipulé que du thym. Hein. Mais honnêtement, voilà, vraiment une histoire de potes et beaucoup, beaucoup d'amitié et de respect entre eux. Hein. C'est vraiment sympa.
1: Ouais. Et bizarrement, le bassiste, c'est un fondu de jazz.
0: Ben oui.
1: Parce qu'il a sorti un album solo il y a quelques temps, quelques mois, et c'est du jazz pur.
0: Sachant qu'il a appris à jouer de la musique juste pour être avec son pote et à jouer de la basse parce qu'il manquait un bassiste, il a dit ok, c'est bon, c'est parti. Non mais bon, il devait avoir quand même une prédisposition, hein, parce que je vois pas comment on fait. Il prend l'instrument, 15 jours après, il était sur scène en train de jouer de la basse, quoi.
1: Ben après, ben il se lance, hein, c'est comme ça que tu progresses.
0: Ah oh bah oui, oui, bah là c'est au-delà de progresser. Bon, en tout cas, dans la suite de ta sélection, qu'est-ce que tu nous as mijoté avec du Chic, du Queen, du...
1: Ouais. Alors en fin de compte, je vais mitiger mon donc j'ai démarré ma nouvelle rubrique concernant les guitares renommées et reconnues pour les différents types de musiciens qui ont des noms. Hein. Tu voulais en parler justement de la Flying V. Donc, mais moi j'ai commencé par une basse.
0: Une basse, oui.
1: Une guitare basse.
0: Bon, rien à voir avec Hélène Play Bass.
1: Exactement. Alors, je vais en plus mitiger le fait de deux thèmes de basse. Donc, on pourra même le passer. Ça dure 30 secondes. À la limite, si tu veux le passer, après, on peut expliquer.
0: Ok. Donc le premier, c'était avec donc avec un son que j'ai reconnu tout de suite, qui vient de Chic, de Good
1: voilà,
0: Times.
1: Donc tu as 10 secondes de Chic et 10 secondes de Queen, mais ça, c'est bien impacté. Ça se suit.
0: Ok, ben écoute.

0: Ouais, il y a un petit air de famille.
1: Tout à fait. Donc en fin de compte, je vais parler de ce morceau et qui est joué donc par le bassiste de Queen. C'est lui qui l'a composé, John Deacon. Et il fait quasiment tout sur l'album. Même le guitariste ne fait pas de solo. Il fait pas grand chose, Brian May, sur le morceau.
2: Ah ouais.
1: Mais c'est quasiment lui qui a tout fait. Et ça me permet de parler de la basse qui est utilisée par ces deux morceaux.
2: Oui, donc c'est pas que la ligne de basse. C'est toi, c'est la basse en elle-même qui est utilisée.
1: Enfin, contre la basse. Alors, la genèse de tout ça, c'est que tu connais Monsieur Fender.
2: Il a fait
1: quelques trucs.
2: On se connaît très bien.
1: Voilà, il a vendu sa société en 1965 à CBS.
2: Ah ouais, ok. Ah ben tu vois,
1: X millions de dollars et puis bon, ça ne marche peut-être plus. Donc, et il avait une clause de non concurrence de 10 ans. Donc pendant 10 ans.
2: Ouais, interdit de reproduire quelque chose.
1: Voilà. Et 10 ans après, il y avait deux employés de Fender qui sont rejoints avec lui et ils ont fondé la marque Music Man.
2: Music Man, d'accord.
1: C'est eux, de fait, Monsieur Fender.
2: Okay. Ah ouais, ok. Bon, très bien.
1: Et une des premières constructions, c'était une Music Man. Ils l'ont appelé Stingray. La version 1. Donc la particularité de cette basse, elle est basée sur la Precision Bass de l'époque de Fender, mais il a, en fin de compte, le seul micro qu'il y a sur la base, il est préamplifié avec une pile derrière.
2: Ah oui.
1: Ce qui donne un boost.
2: Ouais, j'ai vu qu'il y avait ce type quand même de guitare qui comportait déjà un préampli.
1: Voilà. En plus, au niveau des boutons, il a un equalizer de bande qui peut mixer les aigus et les graves, ce qui n'existait pas sur les autres basses. Ça fait que c'est une basse qui était très appréciée sur par tous les gens qui faisaient du disco et du slap.
2: Ouais.
1: Parce que la basse, elle tapait, t'as vu, bim, bim, bim, ça tape fort. Donc c'était très apprécié. Et il y a beaucoup de gens qui l'ont utilisé. Je vais juste nommer, le bassiste de Queen, John Deacon. Il y a eu monsieur le premier, Jean Chic, et Bernard Edwards, c'est son nom, le bassiste de Red Hot Chili Peppers, qui utilisait cette basse là aussi.
2: Flick, oui.
1: Entre autres. Le bassiste d'Aerosmith.
2: Ah oui, aussi. D'accord.
1: Après, toi tu connais peut-être moins Tony Levin qui a joué pour Bowie et Peter Gabriel, il utilise cette base aussi.
2: J'ai déjà lu son nom, forcément, en lisant un petit peu les compositions de groupes de Bowie.
1: Je ne sais pas si tu te rappelles d'un artiste qui s'appelait Paul Young, qui chantait des...
2: Ah non, je ne m'en souviens pas. Des Don't you come back, voilà. Please don't wait, I'm going to come back.
1: Il y a un bassiste, il avait un son particulier.
2: Moi j'aimais bien Paul Young, c'était sympa.
1: Pas là, c'était Pino Palladino, et il utilisait une Stingray, mais fretless.
2: D'accord.
1: Voilà. Et cette guitare n'existe plus, évidemment. Mais la marque existe encore, elle a été rachetée par Ernie Ball, qui fait des cordes pour guitare. Et bon, sur le marché de l'occasion, tu peux la trouver entre 4 000 à 5 000 euros.
2: Ah ouais, ok. Oui, bon, ça va. En bon état.
1: Bon état, parce qu'elle n'est pas si vieille que ça. Elle date de 77, la basse.
2: Hein. Ah, non, elle est très très jeune, même, je dirais.
1: Comme je te disais tout à l'heure, prends une Gibson Sunburst Les Paul de 1959, tu vas voir le tarif.
2: oui, mais bon, après, ce n'est pas qu'un objet, quoi. Forcément, prendre ce genre d'instrument, c'est un petit peu dommage de les laisser ensuite enfermés, pas les faire sonner.
1: C'était très apprécié pour les musiciens des années 70-80. Parce qu'elle tapait fort, et la preuve, il y en a qui l'utilisent encore parce qu'elle a un gros son.
2: Ouais, bah écoute, en tout cas, c'est super intéressant, tu vois. Et du coup, ça m'a donné une petite envie. Un certain Paul Young et Mike and the Mechanics avaient repris une chanson Over My Shoulder.
1: Les deux? Ah, bah d'accord.
2: Ah, bah oui, c'est quelque chose que j'avais en banque depuis. Alors. Il faut pas avoir peur hein, quand même quand on parle de ça, parce que le morceau date de 1995 et en fait je l'avais diffusé en 2022. C'était il y a pas si longtemps que ça. Hein.
1: Ben non, c'était hier.
2: Ben c'était hier, tu vois, t'étais déjà là en plus. Hein.
1: Oui.
2: Ben oui.
1: Et donc maintenant on peut aussi passer la version de Queen. Un instant.
2: Eh ben écoute.
1: One Bite the Dust. Alors il faut savoir que le clip est vachement cheap pour Queen parce qu'ils n'y croyaient pas au morceau. Hein.
2: Ah ouais?
1: Non, ils ont fait un clip minable. Enfin, un jour tu vois, il est piteux. Ils sont sur scène. Et personne n'y croyait dans le groupe. Et c'est Michael Jackson qui écoutait le morceau et dit mais il faut le sortir ce machin.
2: Ah ouais.
1: Bon, et tiens. Ils l'ont sorti et ils ont et c'était le ils en ont vendu 7 millions.
2: Ouais, tu sais, c'est un petit peu comme les chansons orientées opéra qu'avait pu imposer Freddie Mercury. C'était hors de question, c'était beaucoup trop long et au final, ben, voilà, c'était les gros cartons parce que c'est différent. Et puis voilà, les gens sont pas non plus formatés aux oreilles des industriels qui veulent imposer telle musique.
1: Là, c'est le groupe qui n'y croyait pas. Quoi. Il dit, ouais, c'est une chansonnette, bof. Et puis Michael, non, il faut le sortir en single. Oh, bon, d'accord.
2: Si tu insistes.
1: Si tu insistes, 7 millions.
2: Eh bien, écoute, je te propose donc d'écouter ce petit morceau de Queen, Another One by the Dust. À suivre, peut-être ton petit morceau Scorpion également. Un petit Stolimigno.
1: Donc, ben oui. Et c'est justement le guitariste dont tu parlais tout à l'heure, mais Rudolf Schenker.
2: Oui.
1: Qui fait normalement la rythmique sur les morceaux de Scorpion. Et là, c'est lui qui fait les solos. C'est une des rares fois. Donc, tous les solos que tu as dans le morceau, c'est lui qui les fait avec sa Flying V.
2: Voilà. Donc, quand même, on passe de Queen au slow de la mort qui tue. Je m'en souviens. J'étais au collège et c'était la chanson des ténèbres, si tu veux. C'était Vade Retro Satanas. C'était comme de l'ail pour les vampires, sauf que nous étions juste des petits ados. Et quand ça passait, tu avais l'obligation d'aller inviter une fille à danser et de prendre un râteau, évidemment.
1: C'était chaud, ça.
2: Eh ben oui.
1: En fin de compte, là, j'ai encore ma petite vie privée, 10 secondes. Quand je suis parti à Djibouti, donc j'avais 85-86, je suis parti seul, c'est à l'époque c'était un an sans famille.
2: Oui.
1: Donc j'étais marié un an avec une petite gamine.
2: D'accord, c'est cool ça.
1: Et je suis parti.
2: Et
1: qu'est-ce qu'elle a fait, mon épouse, quand elle m'a déposé à la gare? Elle a écouté ça.
2: Ah, super.
1: Non. Et ça lui est resté, quoi. Dès qu'elle entend ça, bing.
2: Voilà, moi j'ai les souvenirs de salles de slow, de salles de bal en fait, où ils passaient ça et ça m'a traumatisé. Bon, en tout cas, tout de suite, ça va être Queen et ça, c'est vachement plus sympa. Another One by the Dust, tout de suite, sur antenne.
1: Music Man Stingray.
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0: C'est une partie des films, tu vois, que j'ai gardé précieusement dans un coin. Ils ont été enregistrés. Et vraiment, vraiment, il était excellent. Voilà. Rami Malek était vraiment très, très bon dans le rôle, en plus.
1: Eh bien, pour revenir à ZZ Top, le morceau, il est extrait, justement, d'un documentaire fait par, pour ZZ, enfin, sur ZZ Top, sur le groupe en lui-même, depuis ses débuts jusqu'à au décès du bassiste. Et ils ont joué dans une grange à Troyes, une grange, une vieille grange américaine. Ouais, ils ont mis des instruments
0: en référence au titre La Grange.
1: Ça c'est pas dit.
0: Tu sais quand même que ce qu'on entend derrière,
1: c'est La Grange.
0: Ben oui, voilà, et que j'ai trouvé en version instrumentale et qui sert donc de tapis et qui ne m'a pas quitté depuis Adrénaline.
1: Et donc ils reprennent des morceaux qui sont de leur répertoire, mais dans cette grange, version un peu live, quoi. Mais après, ils continuent à égrener leur vie de groupe. Alors tu vois, effectivement, au début, le bassiste, le batteur, le guitariste, sans barbe.
0: Ah oui, quand ils étaient encore jeunes.
1: Ils ont 15, 16, 17 ans, ils sont tout mimi, là, et ils commencent déjà à gratter, quoi. Et tu les vois sans leur mythique barbe, quoi, qu'ils ont eu très tôt, d'ailleurs. Et en fin de compte, l'anecdote, c'est que pourquoi le batteur n'a pas de barbe?
0: Je ne sais pas du tout, c'est parce que ça
1: son
0: gêne.
1: Son nom s'appelle Frank Beard. Il me dit, j'ai déjà le nom de barbe, alors j'ai pas une barbe par-dessus.
0: Ouais, bon, après, ils ont peut-être un peu abusé quand même sur la barbe, parce que ZZ Top, c'est quand même de la barbe mythique, quoi.
1: Ben, je sais plus qui leur a proposé $1 million pour raser la barbe. Non. Non. $1 million, c'est du pit-up.
0: C'est qui? C'est Donald qui avait proposé ça?
1: Ah, je sais plus qui, mais ça a été proposé par quelqu'un pour $1 million pour celui qui se rase. Ils ont l'air à la foutre $1 million. C'est richissime.
0: Oui, oui, non, je pense qu'ils ont autre chose. Ils avaient autre chose à faire. Et puis de toute façon, ZZ Top a toujours bien fonctionné. Hein. Si tu veux, même si après ça, ils n'ont pas eu des compositions qui ont peut-être eu autant d'impact, notamment en Europe, mais la base de fans était là et au final, ça a toujours tourné, et notamment aux États-Unis. Hein.
1: Ben, en fin de compte, ils avaient une bonne notoriété aux States, au Texas. Et quand les MTV est arrivé, ça commence à faire des clips, là, ça a basculé vers l'Europe et ça a marché. Avec la fameuse voiture rouge, là.
0: Ben oui.
1: Le Voltron, là. Qui les a amusés, d'ailleurs, maintenant.
0: Ah oui, tiens, ils l'ont conservé dans un musée.
1: Alors, je sais plus quel musée. Il y avait deux copies. Une dans un musée et une que le chanteur, enfin, le guitariste a gardé pour lui. Ben, il a payé les deux, alors il en garde une quand même.
0: Oui, oui, après je pense qu'ils étaient pas assez prêts, parce qu'avec les royalties, c'est sur ce genre de groupe.
1: Il y a une collection de hot rod, de bagnoles comme ça, il fait faire ça à Los Angeles, je crois, comme ça. Il y a des vieilles bagnoles qui retapent en hot rod, mais bon, on peut pas en avoir en France, des trucs comme ça.
0: Mais tu vois, et en parlant d'argent, ce qui est marrant, c'est que j'ai lu une chronique concernant Metallica, et notamment un film que j'avais bien aimé, c'est Zombieland, un film un peu déjanté,
1: Oui, ils ont un petit morceau dessus là sur.
0: Donc voilà. Donc en fait, au final, Zombieland dans le 1, le producteur qui est un fan inconditionnel de métal s'était dit, waouh, on va parsemer ça de métal. En plus, c'est un petit peu dans l'esprit quand même, hein, de la violence gratuite envers des zombies. Et donc au final, il s'est dit, on va partir sur du métal. Sauf qu'il s'attendait pas à ce que ça soit aussi cher de pouvoir utiliser des morceaux, notamment de Metallica, parce que c'est ce qu'il voulait faire.
1: C'est pas donné, hein, quand
0: Oui, oui, oui. Donc du coup, c'est pour ça qu'il y en a très très peu dans le premier. Et comme le premier avait bien cartonné, quand ils ont fait le deuxième, là, par contre, il y a toute une partie d'intro du film où il y a un bon gros morceau et ça envoie du lourd, quoi. Et c'est vrai que le métal se présente très très bien pour aller dégommer des zombies. Donc si un jour vous voyez des zombies, vous mettez un peu de métal, vous allez voir, vous allez retrouver vos gestes. Mais ça m'a bien fait rire, tu vois.
1: Bah oui, mais bon, en plus si tu oublies de demander d'utiliser les droits,
0: je pense que maintenant les armées d'avocats sont là aussi pour éviter ce genre de bêtises. Voilà, il faut surtout pas oublier, parce que ça reste de la propriété intellectuelle.
1: Bon, c'est pas du tout le même répertoire. J'ai vu un petit interview de Souchon. T'es à l'époque quand ils ont créé le Rock Collection avec Laurent Voulzy.
0: Oui.
1: Ah ils se sont dit, bah, on va juger une espèce de best-of avec des morceaux qui n'étaient pas d'ailleurs, quoi, pour agrémenter. Mais comme ils commençaient, ils ne savaient pas qu'il fallait demander les droits.

0: Voilà,
1: et donc ils sont ramassés du... procès sur procès. Il dit c'est bon, on a compris pour le reste de notre carrière. On a vite appris. Mais bon, il y a quand même des groupes qu'on avait repris, il y en a qui étaient plus sympas que d'autres quand même.
0: Oui, je crois que quand même ça s'est plutôt bien terminé pour lui, parce qu'au final c'est Woodsy hein, qui avait fait ce reconnection.
1: Ben, en fin de compte, c'est Woodsy qui fait la musique en général et Souchon qui fait les paroles.
0: Bon,
1: c'est comme ça que ça fonctionne.
0: Ouais, en tout cas, là, ça avait bien marché. Et d'ailleurs, ça continue, hein, parce que les deux sont inséparables. Voilà, c'est...
1: Par contre, ils ont une réputation, mais de lenteur. Je crois que c'était comment ça s'appelait, Eddie Mitchell. C'est la chanson qu'il a fait Rio.
0: Il aura fait une chanson. Grande.
1: Ben, il aura fait une chanson. Le couple, hein, les deux, là, ils ont fait une chanson.
0: Tiens, je ne savais pas. Ouais, il faudra que je regarde ça.
1: Grande Prairie.
0: Ouais, ça me dit rien du tout ça.
1: Non, c'est connu comme chanson. Bon. Et il avait dit, mais c'est infernal de travailler avec eux. C'est infernal. Ils sont lents. Et en plus, ils sont pinailleurs. Il a dit, mais c'est pas possible. Quoi.
0: Il a dit,
1: c'est bon, stop. La chanson est bonne. On arrête là.
0: D'accord. Ben oui, la perfection. Bon, ben écoute, en tout cas, je te proposais de repartir un petit peu en musique, quand même, pour notre plus grand bien, hein, pour nos oreilles. En plus, on a déjà eu un petit ZZ Top. J'ai vu que tu avais sélectionné un petit statu quo avec Gerdun Dula. Qu'est-ce que ça cause, ce morceau?
1: Là, j'ai quelques morceaux en stock qui vont certainement mettre dans les prochaines playlists. C'est des chansons qui ne sont pas tellement en rapport avec le type de musique du groupe. Ça sort un peu du contexte. J'ai à la limite folklorique comme musique.
0: D'accord.
1: Mais bon, c'est un morceau qui est très connu chez eux et qui reprennent systématiquement en scène. Hein. Et l'histoire, c'est qu'ils étaient en Allemagne, ils ont connu un couple qui s'appelle Gert et Lula. Donc ils ont appelé le morceau Gert and Lula.
0: Ils étaient allemands ou...
1: Ça, on sait pas. c'est leur version à eux. Mais quand tu écoutes, quand ils l'expliquent, ils se marrent comme des baleines, on sait pas.
0: Bon, bah écoute.
1: Donc Gert and Lula, Gargoun Lula.
0: Ce morceau me plaît bien en tout cas. Et moi, ce que je te propose, histoire de mettre un petit peu de peps là-dedans, un petit Bring Me the Horizon avec Follow You. Il est pas souvent passé sur antenne, histoire de mettre un petit peu de peps. Et puis on se retrouve juste après, parce qu'on va peut-être pas rester dans cette chaleur.
1: Non, je dirais après,
0: il reste encore. Allez, tout de suite, Bring Me the Horizon avec Follow You et Statu Quo Gerdun Dula sur l'antenne de Déclic.

0: 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Je sais pas pourquoi, ça m'a coupé la fin. C'était le meilleur en plus. Quand j'étais petit, j'étais un Jedi. Moi, j'adore cette chanson de Dionysos, franchement. Et en plus, c'est tellement d'actualité avec ce qui est sorti au cinéma, à savoir le Mandalorian et Grogu. Non, mais Daniel ne me regarde pas comme si...
1: Moi, je me suis arrêté au 6 premier épisode et j'ai dit je n'irai pas plus loin.
0: Ah oui, bon... Après, forcément, pour les nostalgiques, les trois premiers qui sont du milieu, en fait, étaient les meilleurs. Mais au final, bon, l'histoire entière, c'est du spectacle. Hein. Voilà, c'est vrai que les trois derniers sont moins... Voilà, c'était à la sauce Disney, c'est un petit peu plus gentillé, quoi. Voilà. Et ce film-là aussi, le Mandalorian et Grogu, ouais, bof, quoi. Voilà.
1: Enfin, c'est parce que j'ai vu, ça n'a pas une très bonne critique, hein.
0: Oui, parce que c'est fait pour attirer des nouveaux, mais c'est dommage, quoi. Ça aurait pu être beaucoup plus intéressant. Et là, c'est très léger. Au niveau de l'histoire, c'est très léger. Après, ça fait plaisir de voir ces personnages, hein. Donc, on va pas se plaindre non plus. Mais bon, après, on peut toujours regarder les séries.
1: J'ai Disney, donc je regarderai certainement. Parce que bon,
0: moi, il faut. C'est un beau spectacle. Voilà, ça se regarde avec plaisir. Voilà. En tout cas, Dionysos, ça faisait un bail que j'avais pas passé ça. En plus, un groupe français de surcroît. Oui, comme tu dis. Oui. Bon, on a eu également les Statu Quo et puis Bring Me the Horizon. Bref, quand même, c'était pas mal. Mais qu'est-ce qui fait chaud, hein, dis donc. À l'intérieur. Ouvrez vos fenêtres, les amis, cette nuit. Profitez de la fraîcheur, parce que je crois que là, pendant 2 jours, ça va remonter un petit peu quand même.
1: Ça va remonter au-dessus de 30, et puis je crois que c'est dimanche, ça baisse.
0: Bon, voilà. Bah, alors qu'on commence à s'habituer, c'est dommage, hein. Bon.
1: Non, pas vraiment.
0: Bon, bah, très bien. À suivre, bah, il te reste plus que 2 petits morceaux.
1: Ça dépend de toi, parce que là, bon, y a le Fenmoon Mac live, on commence à avoir le goût quand même. Rhiannon,
0: ben
1: de
0: oui.
1: Stevie Nicks.
0: Oui, qui date de 97 et de l'album The Dance.
1: Tout à fait, qu'on continue à écluser. Et puis bon, après, c'est si le temps le permet, c'est un masterpiece de Led Zepp sur Led Zepp 4. No Quarter.
0: Bah oui, évidemment.
1: Il fait 7 minutes.
0: Hein. Bah oui, mais écoute, c'est ça l'avantage de Radio Déclic, des radios associatives en général. C'est que ça permet aussi de passer des choses, des morceaux, des artistes qui ne peuvent pas passer sur les radios, voilà, qui ont un impératif commercial. Nous, c'est pas le cas. Nous, c'est pour le plaisir de la musique, de la radio et des auditeurs.
1: Alors, ne cherchez pas trop le hard rock dans ce morceau. Il y en a pas beaucoup.
0: Oh, quel dommage.
1: C'est vrai que c'est un thème tout au départ au clavier là, mais c'est vrai que on dirait que il est dans une espèce de pièce en fumée. Je sais pas trop. C'est mon avis dans le basique, de pas trop loin. Et il y a la guitare. Il y a un thème qui est, comment on appelle, donc bourdon, il revient systématiquement. Là, c'est du Led Zepp pur. Et puis le chant va avec, quoi. Mais par contre, au milieu, après, ça frise le jazz par moment.
0: Ouais, bah alors, mais Led Zepp, quand même, bah alors, pas le jazz, mais plutôt la country, il me semble qu'il y a eu un virage, hein, pour certains.
1: Ils ont même du reggae, si tu veux.
0: Non, ils ont fait du reggae.
1: Eh ben, je le trouverai, le morceau. Tu verras, ils ont fait un morceau de reggae. Bon, ça vaut pas Bob Marley, attention. Ouais. Mais ils ont fait un morceau de reggae.
0: Ouais, bon, là, je suis un peu plus partagé sur le reggae quand même en général. Hein. Bon, on va dire.
1: Ça dépend. Bob Marley, t'es quand même pas mauvais.
0: Surtout que, tu vois, là, pour te raconter un petit peu, là, lors du JDM, on a eu notamment Monsieur Odua qui est venu faire un show, un spectacle. Hein, donc, c'est Yanis. Écoute, excellent. Et le reggae en live, c'est une tuerie. Voilà. Et en plus, eh ben, Francis de Radio Graffiti, voilà, et pour la radio du Michel, voilà, qui a fait l'interview accompagné de Lucille, et eh ben, les mecs super sympas, ils ont même fait un freestyle à l'antenne, mais franchement, en live, une énergie, La Fosse, c'était hyper sympa, pareil, bah, tu vois, j'aime bien, là, l'ambiance du JDM, par contre, c'était ça, c'est qu'il y avait beaucoup de monde, et c'était quand même très, très cool. Voilà. D'ailleurs, je crois qu'ils ont cartonné, hein, le JDM, je sais pas si tu as lu quelques articles dessus.
1: Oui. Oui, bah, enfin, quand tu regardes, on regarde un peu les infos régionales le soir sur FR3, là. Ça me permet un peu de jouer.
0: France 3, Daniel.
1: Ouais, France 3. Ouais, faire 3, oui. Oh, ouais, c'est la même chose.
0: Et, non, je suis pas
1: donc
0: gentil.
1: Ils ont passé bah, tous les jours, tout le temps que les JDM en avaient des extraits.
0: Ouais. Non, mais vraiment, c'était une super édition. Il a fait bien, bien chaud. En tout cas, des rencontres super sympas, des bénévoles au top, parce que c'est une sacrée organisation. Et puis les artistes, honnêtement, ben voilà. Moi, j'ai découvert ben, notamment Zélie. Zélie, une toute jeune artiste qui danse aussi bien qu'elle chante, donc c'est ça change ouais, vraiment.
1: Elle danse mieux que Michael Jackson.
0: Ah, c'est on va dire Michael Jackson dansait bien, c'est Michael quoi. Mais par contre, elle, à un moment, je lui dis mais tu es chanteuse ou danseuse parce que quand même.
1: Les
0: quoi,
1: deux.
0: Quand même. Ah ben oui, voilà. Mais vraiment super sympa, une interview agréable comme tout et c'est ça l'avantage de la radio de Michel. Oui, ne fais pas le pingouin là, c'est très étrange, Daniel. Bon, en tout cas, Fleetwood Mac, Rihanna and the Dance, Led Zepp. Et moi, je te propose aussi un petit Stereophonix avec C'est la vie. Histoire de repartir avec un petit morceau quand même UK quoi. Ah là, outre-Manche. Eux aussi ils ont chaud. Hein. Donc tout de suite sur Antenne des clics, les Stereophonix. Et après on se retrouvera juste pour se dire goodbye parce qu'on s'approche déjà de la fin. Déjà.

0: L'année 1973 avec Led Zeppelin, No Quarter, c'était sur l'antenne de Déclic et c'était un bon morceau quand même. Moi j'aime bien, ça tabasse quand même un petit peu, hein. Il y a un peu d'intensité sur la fin. Daniel.
1: C'est comme un riff, c'est un groupe de hard rock, quoi. Mais c'est toujours le.
0: Ça, en concert, il devait le jouer pour se reposer un petit peu les doigts, je pense.
1: Ils sont habitués, avec les nombreux concerts qu'ils se tapaient dans une année.
0: Clairement, c'est dommage pour nous parce qu'on ne les voit plus maintenant.
1: Je crois qu'ils ont dépassé les 80, hein, tout ça. Les trois derniers, les trois qui restent.
0: Tu avais réussi à les voir, toi, les Zepp, en live?
1: Non, parce qu'en fin de compte, on a commencé à s'intéresser à les Zepp.
0: Ils
1: avaient eu un des problèmes de sécurité en France et ils avaient dit on ne viendra plus jamais en France.
0: Ah, d'accord.
1: Et ils auraient passé en Belgique, Luxembourg, partout, mais plus en France. Donc c'était en 1973.
0: Eh ben, oui.
1: Ça fait que j'ai pas pu les voir.
0: Bon, ben voilà, c'est dommage. Mais bon, t'en as vu d'autres, ça va.
1: Ah oui, ça j'en ai vu, les groupes. des groupes qui n'existent plus d'ailleurs.
0: Ben oui. Bon, en tout cas, les Led Zepp, on a eu également Fleetwood Mac et puis les Stereophonics avec C'est la vie. C'était quand même fort sympathique. Ben écoute, à suivre, il y aura encore du bon son, encore un petit peu de français avec un groupe que j'avais interviewé il y a une vingtaine d'années presque maintenant. Hein. C'était avec Eiffel, À tout moment la rue. Voilà, un groupe. Et oui, ça remonte un petit peu aussi, hein, mine de rien. Et puis il y aura également du Coldplay. Enfin bref, que des bonnes choses pour terminer la soirée dans la chaleur. Et nous, on va aller se mettre au frais, mon petit Daniel, parce que ouais. Ça y est, je suis liquide. C'est officiel.
1: Là, je suis rentré et puis. Rassage et puis.
0: Ouais, c'est une très bonne idée.
1: Une
0: petite salade ou un petit morceau de pastèque. Ouais. D'ailleurs, n'oubliez pas de vous hydrater, les amis, hein, parce que quand c'est il fait très chaud, et je parle de véritable hydratation, hein, parce que les choses alcoolisées sont pas très bonnes quand il fait très très chaud comme ça. Il faut vraiment absolument boire et puis manger de la pastèque, du melon, enfin bref, que les choses fraîches. T'as vu, je suis en train de devenir tout bip de adrénaline.
1: Ah ouais, Jimmy Mohamed.
0: Ouais, je l'adore en plus. Il est vraiment trop sympa. Bon, écoute Daniel, passe une très très bonne fin de semaine. Alors, ouais. Peut-être dans 15 jours, sait-on jamais. Dans tous les cas, on verra bien comment on organise tout ça.
1: Et puis les vacances approchent pour toi aussi.
0: Oui, doucement, parce que ce sera au mois de juillet. Mais bon, on va essayer de continuer un petit peu sur...
1: Quand même,
0: voilà. Oui. Ça va être un petit tour au USA, normalement, s'il nous laisse rentrer, et surtout s'il nous laisse revenir après, sait-on jamais.
1: Tu préviens si on
0: imagine, je rentre au mois d'août, après mon petit tour aux États-Unis, avec une interview de Donald. Est-ce que franchement ça le fait pas, ça?
1: Ah, ça, tu vas faire des envieux, je te dis.
0: Non, mais par contre, je pense que je vais essayer quand même de regarder s'il n'y a pas des concerts ou des petites choses à voir dans les zones où on va être. Sait-on jamais.
1: Mon avis, tu vas trouver. Hein.
0: Ouais, il y a peut-être moyen. Ce serait peut-être l'occasion de voir.
1: Tu m'aurais dit la Louisiane, c'est Nashville, des concerts dans les bars tous les soirs.
0: Non, là, ça va être côté Californie, mais je pense qu'il doit y avoir moyen en Californie.
1: Musicalement, ils ont toujours plein de trucs. C'est des bars, des machins, sur la musique.
0: Le seul risque, c'est de rentrer dans un magasin de musique. Aux États-Unis avec Lucille à côté.
1: Alors là, je te évite parce que là, franchement, les prix, c'est pas les mêmes qu'en France. C'est bien en dessous.
0: Ah ouais.
1: Et il y a quand même très. C'est de la marque. Hein.
0: Ouais,
1: là,
0: ouais.
1: Tu vas voir toutes les grandes marques de guitare. Quand tu vas avoir des PSR à une gamme, voire deux gammes au-dessus, et un tarif.
0: Il faudra bien compter qu'il y a quand même 20% à payer à l'arrivée en France, par contre.
1: Maintenant, il y a péremption, mais la première guitare que j'ai achetée, je l'ai achetée en Angleterre, j'ai passé démonté de ma valise. J'ai démonté le manche, j'ai tout planqué dans les vêtements et j'ai passé comme ça.
0: D'accord. Mais je ne savais pas.
1: J'avais 17 ans.
0: Ok.
1: Bon, j'ai toujours ma guitare.
0: Ouais. Non, mais c'est bon ça. Si Lucine, elle a besoin d'une sangle, elle voudrait une sangle un peu plus confortable. Ça pourrait le faire si tu veux trouver une sangle là-bas et qu'elle est comme ça en permanence, mais elle vient des États-Unis. Rien que la sangle, c'est déjà bien. Ce sera moins cher qu'une guitare.
1: Va dans le rayon sangle, mais tu évites les guitares. Enfin, moi, après, tu fais ce que tu veux, mais. Parce qu'elle va avoir aligné les paquets de strato, les, enfin des strates, les télécaster, les machins.
0: Ouais, mais je pense que.
1: Et il y en a des kilos et des kilos.
0: Ouais, mais le problème, c'est de pouvoir voyager avec ça, si tu veux. C'est que là, par contre, ces genres de trucs, tu douilles pour le faire embarquer hein, dans l'avion. Hein. Voilà.
1: Ah bah, tu démontes. Le stratocaster, tu peux démonter derrière.
0: Oui, oui.
1: Tu démontes le manche.
0: Oh, super.
1: Après, tu le remontes, hein, tu le repasses en luthier, c'est pas grave.
0: Ouais, on verra ça. Bon, en tout cas, passe une très très bonne fin de semaine, Daniel. Plein de bonnes choses, de la bonne musique. Et on se dit bah, à dans 15 jours ou à très très bientôt. Voilà, on va voir. Dis-moi.
1: Donc, juste une. Bon, c'est une anecdote. Hein. Est-ce que tu as fait attention à un article sur un buffle qui venait du Bangladesh?
0: Absolument pas. De quoi tu me parles?
1: Alors. Je t'en parlerai en off parce que bon, après, c'est pas dit. Alors, bonsoir à toutes, bonsoir à tous.
0: Très bien.
1: Allez. Non, c'est off.
0: Passez une très très bonne fin de soirée sur l'antenne de Radio Déclic et on se dit à très très vite, les amis.
1: Ciao, ciao.
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cette 223e émission de Jungle Fever sera consacrée à une compilation de titres de psychédélia british intitulée Losing Touch With My Mind, sortie en 2019 sur Cherry Red Records. Ce label anglais, créé par Ian McNay, a publié plus de 3000 disques depuis 1978. Cette compilation regroupe sur 3 CD une petite soixantaine de groupes sur la seule période 1986-1990, avec beaucoup d'autres obscures formations et des pépites sous-exposées. C'est un peu sur le principe des célèbres Peebles, Nuggets, ou mieux, The Children of Nuggets, c'est-à-dire des groupes américains à l'esprit revival datant de cette décennie 80. Losing Touch With My Mind vient en complément de Another Splash in Color, une première compilation sur le même thème concernant la période 1980-85. La dernière moitié des années 80 a vu des groupes à travers le Royaume-Uni remplacer leur son post-punk par un son plus doux, une direction plus étrange, fusionnant les genres avec en ligne de mire les 60s psychédéliques, coupe de cheveux et garde-robe y compris. Ces groupes sont précurseurs du mouvement shoegaze de Manchester et de renouveau mode des années 90. J'ai sélectionné une douzaine de titres qui me semblaient les plus intéressants, en commençant par le groupe Spaceman 3, qui a donné le titre de son morceau à cette compilation. Spaceman 3 a été formé en 1982 par Peter Camber et Jason Pierce, avec une affinité pour The Velvet Underground. Les deux membres fondateurs ont connu un succès considérable avec leurs projets ultérieurs respectifs, Spectrum et Spiritualized. On écoute pour commencer donc Spaceman 3 dans Losing Touch With My Mind.

Magic Mushroom Band se sont formés, comme les précédents Space Mutiny, en 1982. On ne me contredira pas lorsque je dirai que, vu leur nom, ils se sont orientés vers du space pop psychédélique. Ils ont sorti 4 ou 5 albums et ont viré vers l'ambiance, nettement moins mon truc. Voici Magic Mushroom Band dans You Can Be My LSD.

The Honey Smugglers existent depuis le début des années 80 et sont toujours d'actualité 45 ans plus tard, puisque leur dernier album date de 2025, certes après une très longue pause, puisque le précédent Essel, d'ailleurs, date de 1990. On écoute ces trafiquants de miel dans Smokey Ice Cream.

De même pour The Sens, natifs d'Édimbourg, ils existent toujours 40 ans après leur formation durant les années 80 et jouent du garage beat des années 60 teinté de folk pop et font d'étranges incursions dans le monde psychédélique. On les écoute dans Days Go Slowly By.

toujours issu de cette compilation Losing Touch with My Mind, thème de cette émission, 1000 Violins de Sheffields ont eu quelques petits succès dans les charts indie à la fin des années 80. Leurs trois albums sont largement écoutables. On les écoute dans Please Sandblast My House.

encore plus obscure, Barbel de Liverpool, qui a enregistré un mini-album et un single et participé à deux excellentes Peel sessions, puis a disparu. De même pour The Glass Keys, dont on ne connaît qu'un titre, celui sur cette compilation Losing Touch With My Mind. On écoute de suite Barbel dans Income Tax, suivi de The Glass Keys dans Workshop On My Mind.

J'ai intitulé l'anecdote de cette émission « L'enfant né musical et le vieillard meurt musical ». On va voir pourquoi. La musique est un langage universel qui a façonné l'humanité. Anthropologues, ethnomusicologues et linguistes, entre autres, ont apporté des preuves du rôle majeur de la musique dans les sociétés humaines, de son caractère transversal et de son indépendance vis-à-vis du langage. Selon Stephen Mitton, spécialiste de la préhistoire, la musique a joué un rôle prépondérant dans l'évolution des hominidés. Des groupes sociaux se sont formés dans les sociétés de chasseurs-cueilleurs. Ils devaient pouvoir communiquer leurs émotions et tisser des liens. Ils l'ont peut-être fait à travers des sons musicaux. Chanter et danser créent une relation de confiance, facilitent la coopération et provoquent en outre une libération de dopamine. Ce neurotransmetteur est lié au circuit de la récompense et du plaisir. La musique étant expressive, elle fait naître des émotions. Il est donc fort probable qu'elle fût un vecteur d'intégration collective et signe de l'appartenance à un groupe, à l'image des groupes de supporters de foot ou des chorales. Il est désormais certain que l'hémisphère droit favorise le talent musical inné et que le gauche permet de suivre le rythme et de comprendre la structure globale d'une musique. Il existe une zone du cerveau essentielle à la pratique de la musique. Les aptitudes musicales sont dues à des facteurs artistiques et culturels, ainsi qu'à une forte composante génétique. Bercer un bébé en lui susurrant une douce mélodie permet de le calmer, quelle que soit son origine culturelle. En effet, un nouveau-né a la capacité instinctive de réagir au rythme, au tempo et aux mélodies, explique Stephen Mitton. L'intonation provoque davantage de réactions que des expressions faciales. Ceci viendrait de ces facultés instinctives dont nous sommes programmés pour réagir à la musique. Certaines de nos structures cérébrales se révèlent importantes pour le traitement rythmique. De même, d'une manière générale, nous préférons les sons consonants aux sons discordants. La pratique musicale dès l'enfance, si elle est désirée, facilite la capacité d'acquisition, car c'est une activité qui engage complètement le cerveau. Il a même été démontré que la seule écoute de la musique peut faire bénéficier de cette neuroplasticité. En 1871, Charles Darwin, dans son ouvrage « La filiation de l'homme et la sélection liée au sexe », percevait que la présence de la musique dans toutes les cultures humaines et le développement spontané des capacités musicales chez les enfants en bas âge devaient correspondre à un avantage sélectif. Il suggérait aussi que la musique pouvait servir à séduire. La musique constitue donc un ciment social pour faciliter la coopération et la cohésion au sein d'un groupe. Les neurosciences nous apprennent aussi que certaines pathologies cérébrales, comme la maladie d'Alzheimer, qui détruisent beaucoup d'habiletés cognitives, laissent préserver la musique, ce qui donne de nouvelles perspectives pour la prise en charge. Désormais, on s'aperçoit que notre oreille s'habitue à la vitesse, à l'énergie et au bruit environnant, qu'il soit industriel ou urbain. C'est ainsi que, grâce aux évolutions technologiques, une des contributions majeures du XXe siècle a été l'adaptation à la musique dite « amplifiée ». Le neuroscientifique Emmanuel Bigan a été frappé, suite à ses observations, par l'impact de la musique dès les premières minutes de la vie, une prédisposition immédiate pour les informations musicales qui se révèle être un marqueur d'attachement à l'autre, présent toute sa vie. De la naissance à la mort, il en a déduit cette formule « l'enfant né musical et le vieillard meurt musical ». Eh bien, ça nous fait revenir à notre 223e émission de Jungle Fever, consacrée à cette compilation « Losing Touch with My Mind ». Et on continue avec Jeremy Gluck, qui est le musicien le plus connu avec Captain Sensible qui suivra de cette sélection, je vous la rappelle, donc de cette compilation. Jeremy Gluck, natif du Canada, a débarqué en Angleterre et s'est fait remarquer quelques années plus tard avec les Barracudas, groupe de 60s Revival, qui est passé chez Paulette dans les années 80. Jeremy Gluck a joué dans plusieurs formations et sous son propre nom. Son dernier album date de 2024. On l'écoute dans Burning Skulls Rise.

Faudrait-il présenter Captain Sensible aux auditeurs de Jungle Fever ? Raymond Burns, de son vrai nom, est lui aussi passé chez Paulette dans les années 90, après son succès planétaire What, que je ne vous ferai pas l'affront d'écouter ici. Je préfère vous dire qu'il est revenu dans le droit chemin, s'il existe, et continue, vaille que vaille, à tenir haut la dragée à Dave Vanian dans les Dantes. Voici Captain Sensible dans Exploding Heads and Tearpots.

revient à l'obscur avec le groupe Something Pretty Beautiful qui n'ont sorti qu'un mini-album en 1990 chez Creation Records, un label de référence. Deux des musiciens ont continué dans divers groupes tout aussi inconnus. En tout cas, ce qu'ils ont produit vaut le coup, dont ce Freak Out Burst, retenu pour la compilation Losing Touch With My Mind, objet de cette émission. Something Pretty Beautiful.

The Prime Movers, ce sont la moitié des Prisoners, avec une autre moitié. En effet, Graham Day a emmené son batteur pour former The Prime Movers le temps de pondre trois albums au début des années 90, dans l'esprit justement des Prisoners et du Chatham Sound, dont les Milkshakes étaient la tête de pont avec l'increvable Billy Childish. D'ailleurs, les membres de ces Prime Movers ont donné dans pas mal de formations obscures de cette scène. On les écoute dans I'm Alive.

Sleep Creatures and the Vampires n'ont sorti qu'un album en 1985. Je ne peux vous en dire plus si ce n'est que ce disque est pas mal du tout. Son titre, The Walking Dream, et si vous le trouvez, vous avez de la chance. On les écoute dans Look to the Sun.

Et pour finir, j'ai choisi Gay Bikers on Acid de Leicester, groupe formé en 1984 et encore en activité plus de 40 ans après. Décrit comme bruyant, décontracté et glorieusement imprévisible. Mêlant énergie punk, chaos psychédélique et une forte dose d'humour tordu, le groupe incarne parfaitement l'esprit sauvage de la scène underground britannique de la fin des années 80, l'un des artistes les plus originaux de leur époque et de cette session qui prend fin avec eux. On écoute Gay Bikers on Acid dans TV Cabbage.

Oui, je pense que vous pouvez la trouver assez facilement sur le net. Elle est sortie en 2019 sur le label Cherry Red Records. Et il y a une soixantaine de groupes comme ça, répartis, je crois, sur 3 CD. 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Et à très bientôt pour la prochaine émission Jungle Fever.

0: Go on.
1: Go on, go on, nous dit le colonel. Salut à tous et bienvenue dans le super son des 60s, le meilleur de la plus belle des décennies, vachement en vinyle et presque en direct avec au programme ce jour, Johnny Hooker. Mais oui, là on sera en plein dans le blues, Tommy Ridgeley. Là on sera un petit peu plus dans le blues frotté de rhythm and blues, Twinkle. On retrouvera aussi The Jerry Sherry Orchestra. Voilà, bon, un grand mystère autour de ce groupe. Et puis Laura Lee Perkins à la fin de cette émission. On va donc ouvrir avec notre duo fille-garçon. J'ai nommé Jerry Granahan et Johnny Grant. Ce morceau Gimme Gimme. Ah, nous sommes entre 1960 et 63, ça s'entend. Et ce dont on se rend pas compte, c'est que la voix de Jerry Granahan est assez proche de celle d'Elvis. Tellement proche d'ailleurs qu'il a enregistré des démos à sa place. Mais oui, pour pouvoir solliciter des labels. Petit succès pour ce garçon entre 58 et 63. Avant qu'il ne devienne vice-président de Dot Records et de Paramount Records. S'il vous plaît, un single en duo avec Johnny Grant, Rose Marie Cassilly de son vrai nom, qui elle aussi va enregistrer quelques morceaux avant de disparaître avec la British Invasion.

Oh, n'est-ce pas que c'est mignon, ces deux-là. Allez, on va quitter les États-Unis, on va monter un petit peu plus au nord, tiens, du côté du Canada, pour retrouver les Dapsters, ce morceau « J'en ai assez », enregistré sur le label Passe-Temps, une petite maison francophone. Ils ont du mérite quand même, les francophones d'Amérique du Nord, noyés au milieu des anglophones, et une scène qui est

particulièrement agité dans les années 60. Et d'ailleurs, ce groupe ne s'est pas embêté. Il a pris un nom anglais, les Dabsters, donc, qui veut dire les experts en français. Très jeune, hein, cette formation, puisque le chanteur Normand Baudet a 15 ans au moment où il presse ce vinyle. Pas de reprise, mais non. Une petite compo originale, assez proche des Them. C'est une belle inspiration.

Ouais, pas mal pour des petits amateurs adolescents. Alors, on va retourner aux États-Unis, tiens, du côté de la belle Californie, dans la bonne ville d'Arcadia, retrouver un groupe Fenwick, quelques singles enregistrés par ce groupe, deux précisément, dont celui-ci Mind Rocker, avant que Jerry Ray, qui était le chanteur, ne prenne le lead complet pour la production du seul album du groupe. D'ailleurs, il titre en gros Jerry Ray avec la participation de Fenwick et on ne voit que sa tête sur l'album. Eh ben oui, c'est souvent comme ça que ça se termine quand il y en a un qui y croit un petit peu trop. Et pourtant, le groupe, c'était pas lui qui l'avait fondé. Mais non, c'était Patrick Robinson qui est l'un des quatre garçons de ce groupe. Alors voilà, ce petit morceau, garage cool teinté de pop.

On va monter d'un cran, même si on va descendre de quelques années. Nous voilà en 1962 avec le Boom Boom de John Lee Hooker, un classique du blues que l'on retrouve, bah oui, inévitablement dans la bande son des Blues Brothers, même s'il n'est pas sur le disque. L'ensemble des musiciens qui entourent John Lee Hooker ont été amenés par le pianiste, qui est un copain, Joe Hunter. Et ce groupe, c'est pas n'importe lequel, annonce les Funk Brothers, le groupe de la maison Motown. On compte une cinquantaine de reprises de ce morceau, Them, Tony Joe White. Jusque-là, on est dans le blues. Plus bizarrement, Trust, du côté de chez nous, et ça a même servi dans des publicités. Et puis, l'origine de ce morceau qui est raconté par John Lee Hooker. Voilà, nous sommes en 1961. J'avais des sessions à faire à l'Apex Bar de Détroit. Et à chaque fois que je me pointais, le soir, j'arrivais en retard. Et puis, il y a Willa, la barmaid, qui me répétait « Boum, boum, encore en retard ». Et chaque soir, « Boum, boum, encore en retard ». Je me suis dit, mais il y a peut-être une chanson là. Je l'ai composée assez rapidement et je l'ai jouée. Et là, les gens sont devenus complètement fous.

On va descendre un petit peu. Tiens, nous voilà en 1959, toujours avec du blues, du jump blues, frotter un petit peu de rhythm and blues du côté de la Nouvelle-Orléans pour retrouver Tom Ridgeley, un garçon qui était donc chanteur, comme son frère Sammy. Il avait commencé dans un groupe de gospel, The Gospel Dedicators, avant de partir en carrière solo en 1949. 41 singles enregistrés avant un premier album en 1992, et du coup il se presse, il en enregistre un autre la même année et un troisième en 95 juste avant de mourir. Ça, c'est aussi la vie de certains musiciens qui ne rencontrent pas le succès et même d'estime. Le garçon est mort d'un cancer de la gorge après avoir respiré énormément de substances cancérigènes alors qu'il travaillait comme ouvrier dans le bâtiment.

Et le titre de ce morceau qui s'appelle The Girl Across the Street, la fille de l'autre côté de la rue, qui fait écho d'ailleurs au morceau que l'on va écouter là, même si on change complètement de sujet. Nous voilà en Angleterre, en plein Swinging London avec Twinkle, petite pop légère, Lynn Annette Ripley de son vrai nom, et le titre du morceau, What Am I Doing Here With You, qu'est-ce que je fais ici avec toi. Un petit peu oublié, hein, la fille qui est née dans une famille aisée et du coup papa a des relations, et elle fera son premier enregistrement à 16 ans. Big Jim Sullivan et Jimmy Page seront parmi les musiciens de session. Le morceau s'appelle Terry et va faire un flop. Il faut dire que le sujet, c'est l'histoire d'un jeune homme qui se tue dans un accident de moto. Alors forcément, c'est pas très vendeur. Elle va reprendre Poupée de cire, Poupée de son en anglais. Et puis là aussi, bon, devant la quantité d'enregistrements qu'elle va faire, elle va s'arrêter très rapidement. Consécration des années plus tard, puisque ce morceau, Terry, sera repris en 1980 par les Smiths.

On va rester en Angleterre et partir du côté de la bonne ville de Leeds pour retrouver les Cherokees, un groupe fondé en 1961 et qui va se séparer en 66. Et bah voilà, c'est souvent ça, faute de succès, on chante sous différents noms. Ça a été le cas des Cherokees qui en avaient trouvé un excellent, New York Public Library. Et puis voilà, le petit morceau que l'on va écouter là, Dig a Little Deeper, il nous propose de creuser un petit peu plus profond. Le morceau est signé du duo Ashford and Simpson, qu'on a déjà présenté dans cette émission, et d'une troisième personne, Josephine Hampstead, qui était une ancienne Ikette de chez Ike Turner, reconvertie dans l'écriture de chansons. Alors, je trouve que la reprise est plutôt pas mal, sous influence un peu Shadows, même si on est là en 65. Et si vous voulez voir des photos des Cherokees, je vous conseille ce petit site Nostalgia Central.

Ouais, quelques jolis petits hurlements. Nous arrivons à la mi-temps de cette émission et c'est le moment de retrouver notre rubrique 60s 2020. C'est au tour des garçons et il y a deux émissions de cela. Je vous parlais d'un excellent groupe français qui s'appelle le Carabou de Jean, qui envoie de lourdes guitares. On avait écouté le morceau Ringo et voilà qu'en préparant cette émission, j'apprends qu'ils viennent de sortir un nouveau titre. C'est celui-là, bien entendu, que l'on va écouter. Ça s'appelle Vague à l'homme. Un bon rock inspiré de la fin des années 60, trempé dans le psychédélisme et le tout s'est égaré dans un garage où les amplis sont restés branchés. On va partir pour 7 minutes 35 de gros sons. Et une petite question, tiens, pour les amateurs de Tintin. Dans quel album de Tintin voit-on apparaître le cargo qui s'appelle Carabou de Jean ?

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Ouais, il faut arriver à tenir un truc comme ça quand même, hein. Ça s'appelle Vagalom et le groupe s'appelle donc Karaboudjan, et pour les tintinophiles bien entendu, le Karaboudjan est le cargo qui apparaît dans le crabe aux pinces d'or. Allez, on va calmer un petit peu le jeu, même si on va rester un peu du côté des flots avec ce morceau Sea Music, la musique pour la mer, et le Jerry Sherry Orchestra, petit instrumental jazz qui flirte un peu avec le easy listening, qui aurait pu faire une bonne musique de film. D'ailleurs, on a fait des films sur Tintin aussi, mais oui, on ne connaît pas grand-chose de cet orchestre, sauf son chef, donc Jerry Sherry, qui a travaillé sur des compilations dans les années 60, et puis qu'on retrouve, beaucoup plus étonnant, comme producteur disco soul funk britannique dans les années 70.

On va rester en Angleterre en 1968 avec un petit morceau de pop très légère, très swinging London. Ça s'appelle Celebration et l'auteur Dennis Lottie, c'est lui qui chante, accompagné ici par les Fleurs de Lys. On les connaît, ce groupe excellent musicien. 9 albums quand même et 44 singles pour ce garçon qui aura, oui, flirté, il faut le dire, avec la variété. Il a une jolie voix quand même. Hein. Alors si Jerry Shirley, dont on a parlé précédemment, est mort dans un accident de voiture à 33 ans, Dennis Lottie, lui, est mort à 97 ans de sa belle mort. Carrière d'acteur aussi, d'acteur-chanteur, bien entendu, dans des comédies musicales anglaises, notamment It's a Wonderful World, en 1956, avec une toute jeune actrice française qui joue là en anglais. Mais oui, c'était les débuts de Mylène de Mongeau.

On entend clairement l'influence des comédies musicales dans ce morceau, à commencer par la durée, 4 minutes, hein, ce qui n'était pas fréquent à cette époque-là. Et puis j'y ai trouvé un petit goût de Tom Jones aussi, je ne sais pas si vous êtes d'accord. On va redescendre en 1958, tiens, faire un petit tour du côté du rockabilly avec une de ces femmes qui furent les précurseuses au micro, s'il vous plaît, choucroute sur la tête, veste fermée en haut, jupe droite et talon. Tu peux chanter, mais tu bouges pas trop quand même. Elle s'appelait Laura Lee Perkins et il se trouve que c'est pas son vrai nom. Elle s'appelle Alice Faye Perkins et en fait, la maison de disques a décidé de rajouter Lee dans son nom de scène afin de faire une référence à Jerry Lee Lewis, qui est, bon, c'est quand même assez flatteur. Carrière express hein, pour cette fille qui n'aura enregistré qu'une poignée de disques. Elle chante, oui, elle est guitariste, elle est pianiste, elle est trompettiste aussi. Elle a appris tout ça au lycée et il nous reste heureusement ces morceaux puisqu'on l'a un petit peu oublié aujourd'hui. Don't Wait Up.

Ouais, c'est particulièrement bien fichu, le super son c'est presque fini. On va donc se quitter avec notre rubrique « Ils ont commencé discrètement ». Je suis un homme, donc chanteur et pianiste français. On ne me connaît que sous un seul prénom, qui est d'ailleurs pas mon prénom. J'ai commencé en 1965 avec une chanson qui a été un tube en France, très proche des yéyés, et dont le titre est un prénom féminin. Bizarrement, ce single est ressorti en 1980 avec le même succès. J'ai alterné des chansons d'amour pas toujours très intéressantes et pas mal d'innovations musicales. Je suis l'auteur et compositeur avec mon ami Jean-Michel Jarre des Mots Bleus, un des grands classiques français. Et puis le succès arrive pour les 33 tours à partir de 1973, les Paradis perdus et puis le Beau Bizarre en 78. Plus tard, j'ai collaboré avec Bachung, Julien Doré, Brigitte Fontaine. J'ai écrit et composé 4 albums absolument somptueux sortis entre 2001 et 2016 avant de mourir de la Covid. Je suis bien entendu Daniel Bévillacois, connu sous le prénom de Christophe. Et oui, mon premier titre c'était donc Aline, une vieille scie musicale française. Ce qu'on sait moins, c'est que en 1963, 2 ans auparavant, Christophe avait sorti un autre morceau et là, très fortement influencé par le blues. Encore une histoire de fille, ça s'appelle Reviens Sophie. Allez, en attendant de nous retrouver, portez-vous bien et surtout faites gaffe au rock'n'roll.

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